Boyanga, merci également à Pape Matar Sarr aux opérations techniques. Dans quelques secondes, il va passer le relais à Madiaga, Mohamed Brahim Baye sur la nationale. C'est pour la version Wolof avec Boursine Famak. Abdoulaye Ndiaye, bonne écoute.

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1: نعوذ بالله من الشيطان الرجيم بسم الله الرحمن الرحيم القائل إن الله وملائكته يصلون على النبي يا أيها الذين آمنوا صلوا عليه وسلموا تسليما صلى الله تعالى عليه وعلى آله وصحبه وسلم تسليما. Chers amis auditeurs, par la grâce d'Allah subhanahu wa ta'ala, nous sommes ensemble toujours sur la voie qui mène vers le ihsan, vers la wilaya, au-delà de la taqwa, en compagnie de Sohna Adja Mam Abidje. 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Ok, la première nécessité dans cette voie qui mène vers le ihsan, vers la wilaya, est la prière sur le prophète Muhammad, paix et salut sur lui. Et je vais vous dire pourquoi. 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D'abord, c'est un ordre d'Allah subhanahu wa ta'ala, qui au verset 56 sourate Ahzab nous dit qu'en vérité, Allah et ses anges bénissent le prophète, prient sur le prophète. Vous qui croyez, priez sur le prophète pour que la bénédiction et salut et le salut soient toujours sur lui. 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Aujourd'hui, notre propos n'est pas de détailler la nature de la prière d'Allah des anges, mais c'est juste de nous arrêter sur les bienfaits de cette prière. Car la salatu ala nabi purifie le cœur, élimine nos défauts, apaise nos âmes, nous protège contre le mal. C'est la provision la plus précieuse pour les deux mondes, pour celui qui veut faire partie du cercle de la proximité d'Allah subhanahu wa ta'ala. As-sabiqun. 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Sache, ami auditeur, que la salatu ala nabi illumine ton cœur et ton visage, surtout le jour où les visages s'assombriront. Elle éclaire ta tombe, t'empêche de chuter, te protège de la détresse, de l'angoisse, du stress. La salat à la Nabi sauve le croyant du mal des humains et des djinns. 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à la miséricorde de ton seigneur car le prophète alayhi salam est la miséricorde d'envoyer d'Allah subhanahu wa ta'ala offerte aux créatures ar-rahmatul muhdat bokmi julli ci yonent bi sallallahu 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sama yermande borom xam xamine rahmatul muhdad mom mune man may yermande ji nga xamne moy cadeau bi len yalla defal cette salatu ala nabi résume certains des bienfaits de la prière sur le prophète la voici il dit seigneur bénis notre maître mohammed le remède est la guérison des cœurs la santé et le bien-être des corps La lumière et la clarté des yeux, le bien-aimé et la nourriture des âmes, et répand ta paix sur lui, sa famille et ses compagnons. 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dundal ruhi wa ala alihi wa sahbihi wa sallam pour ces raisons et d'autres qu'Allah seul sait la salat ala nabi est le passage obligatoire pour n'importe qui veut atteindre le ihsan, pour n'importe qui veut intégrer le

C'est un ami auditeur que le prophète alayhi salam a certes quitté ce monde, il est parti. Mais jusqu'à la fin de ce monde, nous avons la possibilité de le voir. C'est lui-même qui a dit, celui qui me voit en rêve m'a vu en réalité. Parce que Shaitan ne peut pas prendre mon image, mon apparence. Mboki. 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la clé pour voir le prophète alayhi salam après son départ de ce monde là c'est la salat wa le nabi et le plus grand désir du croyant de tous les temps est de voir le prophète alayhi salam ne 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Je sais certes, amis auditeurs, que la vision du prophète alayhi salam suscite des divergences, des discussions que je juge inutiles. Car il ne faut pas douter. Le doute ferme les portes d'Allah qui nous dit, verset 100 du surat le bétail, comme ils ont nié de prime abord, nous les avons déviés de la vérité et les avons laissés dans leur arrogance. 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jamais ce n'est pas vrai dis seulement je ne le savais pas. Dis seulement cela est nouveau pour moi. 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

li de lu bes tak la ci man la salatu ala nabi est le porte-clé de la rencontre avec le prophète alayhi salam dans ce monde et dans l'au-delà. Pour multiplier nos chances de voir le prophète alayhi salam même en rêve, il faut qu'on prie sur lui de façon continue, sans arrêt. 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Qu'un malfaiteur ou un hypocrite voit en rêve le prophète alayhi salam est peut-être simplement un appel, une invitation pour lui à changer, un avertissement. 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Pour un mécréant, la vision du prophète alayhi salam est peut-être un appel à adhérer à l'islam. Et nous le voyons, beaucoup de non-musulmans rejoignent l'islam suite à la vision du prophète alayhi salam ou la vision d'un homme de Dieu musulman. 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Enfin, la vision recherchée, celle des awliyaullah, ne peut être provoquée ou peut être provoquée par un zikr permanent de la salatu ala nabi, mais ce zikr est alors couplé avec l'effort d'incarner le modèle prophétique. Sans cela, la porte de la vision du prophète alayhi salam pourrait se fermer à jamais. Qu'Allah nous en préserve. 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Cependant, amis auditeurs, rêver du prophète alayhi salam n'est pas l'unique bienfait, l'unique conséquence de salatu ala nabi. Qu'Allah nous accorde toutes les faveurs de la salatu ala nabi, parmi lesquelles le voir dans ce monde et le voir dans toutes les étapes de notre parcours de l'au-delà. 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

Parmi les avantages de la salat ala nabi, il y a que Allah prie, lui et ses anges, sur celui qui prie sur son prophète, alayhi salam. Il nous dit, au verset 43, sourate de l'Écho, ceux qui font le zikr permanent des noms et attributs d'Allah, qui glorifient Allah matin et soir, Allah et ses anges prient sur eux, les sort des ténèbres vers la lumière par sa miséricorde bi'izni. 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créatures le prophète mohammed paix et salut sur lui a cité parmi les avantages de la salatu ala nabi ceci il dit je me suis prosterné par gratitude par reconnaissance envers mon seigneur lorsqu'il m'a dit ceci et je cite ce que allah lui a dit celui qui prie sur toi une fois on lui inscrit 10 bonnes actions on lui efface 10 mauvaises actions bok ci ndariñu julli ci yonent bi sallallahu alayhi 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qui prie sur moi les anges prieront sur lui tant qu'il est en train de prier sur moi à vous donc de prier sur moi beaucoup ou un peu et j'ajouterai ou pas du tout si tu veux bokki yonent bi alayhi 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beaucoup sur toi mais je veux que tu me dises quelle part de mon zikr je dois te consacrer le prophète alayhi salam lui dit autant que tu veux il dit donc le tiers il lui dit ce que tu veux sauf que si tu en fais plus cela vaut mieux pour toi il lui dit la moitié donc il dit autant que tu veux sauf que plus sera mieux pour toi. Il dit les deux tiers, autant que tu veux, répond le prophète alayhi salam, mais plus sera mieux pour toi. Ubay dit, alors, je te consacre tout mon zikr. Le prophète alayhi salam lui dit, dans ce cas, Allah se chargera de satisfaire tous tes besoins et te pardonnera toutes tes fautes. Bon, qui dit que Sahaba idal ken du nyom. 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
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peut-être appréciée en ce que elle est un pilier de la prière obligatoire et de la prière nafila. Allah subhanahu wa ta'ala a recommandé au prophète alayhi salam et nous a recommandé de faire la salatu ibrahimia dans la prière, mais dans la prière on ne fait pas une autre formule de salatu ala nabi, seulement la salatu ibrahimia. 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Voici cette formule de la salatu ibrahim. Seigneur, béni Muhammad et sa famille comme tu as béni Ibrahim et sa famille. Accorde tes faveurs à Muhammad et sa famille comme tu les as accordées à Ibrahim et sa famille. Toi, le loué, le majestueux. 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

La base de la salatu ala nabi, c'est simplement de dire Seigneur, béni Muhammad, accorde-lui le salut. Allahumma salli ala Muhammadin wa sallim. C'est la formule minimale. Et autour de cette formule de base, les savants ont produit toutes sortes de salatu ala nabi qui mettent en valeur les qualités, la grandeur du prophète alayhi salam. 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jalorem ak jikko ami auditeur les formules de salatu ala nabi suffisent à elles seules à invoquer Allah subhanahu wa ta'ala pour tous nos besoins dans ce monde et dans l'au-delà. Je vais vous en donner quelques exemples. 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On dit Seigneur, bénis celui qui voyait ce qui se passait derrière lui, comme il voyait ce qui se passe devant lui. Notre maître Muhammad accorde lui la paix. Bokki. 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L'istikhar, comme nous l'avons dit nous. 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Pour la richesse, les biens de ce monde, tu peux simplement dire Seigneur, bénis celui qui est connu pour sa générosité et sa noblesse, notre maître Muhammad, et accorde-lui ta paix. 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Muhammad paix et salut sur lui autant que tu veux autant que tu peux par cette formule Seigneur bénis notre Muhammad bénédiction qui purifie nos cœurs cela on le fait surtout le soir, pendant un certain nombre de jours et selon un certain nombre. 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Cela aussi, on le fait souvent à Fajr, selon un chiffre et selon un nombre de jours. 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
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Il faut prier souvent par cette formule. Seigneur, bénis notre maître Muhammad, bénédiction qui couvre nos défauts. Cela, on le fait souvent au coucher, pendant un certain nombre de jours, avec un chiffre délimité. 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Seigneur, répands tes bénédictions parfaites et ta paix absolue sur notre maître Muhammad, par qui les nœuds se dénouent, la détresse s'apaise, les besoins sont satisfaits, les désirs et la faim heureuse se réalisent, la pluie est implorée par sa noble personne, ainsi que sur sa famille et ses compagnons à chaque instant, à chaque respiration, selon le nombre de tes connaissances. 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les besoins. Qui dit Seigneur, répands tes bénédictions sur notre maître Muhammad et sa famille. Bénédiction qui nous délivre des terreurs et afflictions, satisfont tous nos besoins, nous purifie de nos péchés, nous élève au rang les plus élevés auprès de toi, nous octroie le meilleur de tous les biens dans cette vie et dans l'autre par ta miséricorde. Toi, le miséricordieux. 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
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n'est pas une salat qu'on rappelle aux gens cette salat du seigneur bénit notre maître mohammed qui a ouvert ce qui était fermé a clos ce qui l'a précédé a promu la vérité par la vérité Celui qui oriente vers ta voie droite, bénis-le selon sa valeur et son statut sublime. 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bu reeb ami auditeur je veux finir par la salat qu'on appelle la salat du pardon cette salat ala nabi dit ceci seigneur Répand tes bénédictions sur notre maître Muhammad le lumineux, l'homme parfait, paré des plus beaux secrets, que la bénédiction et la paix d'Allah soient sur lui. Seigneur, bénis la pleine lune de la perfection humaine. Seigneur, bénis la lumière qui dissipe les ténèbres. Seigneur, bénis la clé du paradis, la demeure de paix. Seigneur, bénis l'intercesseur de toute l'humanité. Seigneur, pardonne à nos guides et à leurs guides, à nos parents et à leurs parents, à nos frères et à leurs frères, à l'ensemble des musulmans et des musulmanes, vivant ou morts par ta miséricorde. Toi, le seul miséricordieux. 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
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toute demande estampillée salatu ala an-nabi est une demande prioritaire traité de façon prioritaire par Allah subhanahu wa ta'ala bokki li de sa xam nak mom moy ni ñaan bipp ñaan bu julit di ñaan mu 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

Très chers amis auditeurs, on va se donner rendez-vous, Inch'Allah, pour la dernière séance sur le prophète, alayhi salam. Et cette fois, pour voir les trois catégories de musulmans par rapport au prophète, alayhi salam, et dans la quête de Ihsan, de la wilaya. Nous demandons à Allah subhanahu wa ta'ala de nous compter parmi ses awliya, de nous compter parmi les partisans du prophète Mohammed, paix et salut sur lui, dans l'ensemble des mondes. 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

0: Forum sur l'actualité, allô?
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0: 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Forum sur l'actualité, allô?
4: Allô, Ali Diop.
0: Oui, Mohamed.
4: Ça va, Dev?
0: Ça va, très bien.
4: Ça va, Diop.
0: Yeah, Diop, Mohamed.
4: Ça va,
0: très bien.
4: Et Mangok, qui a fait le football.
0: Aïcha.
4: Tout à Sénégal, il y aura un espace pour faire une football, il y a un rêve. Tout le monde va faire une ville de Coupe d'Afrique. 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
5: On est content de vous.
0: Diadjou Faye.
5: Je suis en train de faire mon frère.
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0: Forum sur l'actualité, Radio Sénégal International. Allô?
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0: Forum sur l'actualité, allô?
1: Salamalekoum.
0: Malekoum salam.
1: Ah, Garali.
0: Alassane.
1: Ah, maïn aïe nuyo.
0: Y'a un croisement à Gounjan, voilà.
1: Ah, maïn croisement à Gounjan, kay.
0: D'accord. Ça va, n'a que fofou?
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0: glisse. Ja, je fais.
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0: Forum sur l'actualité, allô?
1: Allô, est-ce que vous
0: Maha.
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1: Très bien, c'est la forme.
0: Ja, deux fois.
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Le parrain de forum sur l'actualité, Moussa Joseph Faye, excellente écoute pour la suite de nos programmes.

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0: L'équipe technique de ce matin, Ndikou Falcha, Maram Falcon et OCDM, Ousmane Diop, Salam Sénégal. C'est d'abord de l'info, le bulletin d'information avec Dominique Kama. Bonjour.
1: Bonjour Ndeye Fatou Ndiaye, je vous sens très en forme ce matin et salam à tous les auditeurs de Radio Sénégal.
0: Je ne réponds pas à la provocation. Alors c'est parti pour le bulletin en français.
1: Alors nous démarrons ce bulletin d'information par les coupures d'électricité qui reprennent à Ziguinchor au grand désarroi des populations, surtout des ménagères, boutiquiers et tailleurs. Ils déplorent cette situation qui leur cause d'énormes problèmes. Ils se sont confiés à Daour Kébé.
2: En cas de coupure, tous nos poissons pourrissent. C'est impossible de les garder au frais. Pas plus tard qu'avant-hier, j'ai perdu beaucoup de poissons.
3: Moi, je suis handicapé. Ma femme est handicapée. On vit des petits commerces de l'eau et du jus. Mais ça nous pénalise vraiment.
4: Une coupure d'électricité, qu'elle dure toute la journée ou seulement une demi-journée, risque de nous empêcher d'honorer nos engagements.
1: Le reportage de Daour Kébé est à suivre dans l'édition de 7h. Et nous quittons Ziguinchor, direction Kolda, où des cas de noyade ont provoqué la mort de 7 personnes en l'espace de 2 mois. Des chiffres révélés par le commandant de la 42e compagnie d'incendie et de secours des sapeurs-pompiers de la localité. Le Fouladou ne dispose pas encore d'endroit officiel dédié à la baignade. Du coup, certains jeunes fréquentent souvent de façon clandestine des marigots, rivières et des carrières pour se baigner. Pour endiguer le cas des noyades, des décès par noyade, les autorités invitent les parents à plus de vigilance. Et puis en sport, JOJ Dakar 2026, le président de la République accueille aujourd'hui à partir de 9h la flamme olympique. La cérémonie va se dérouler devant les grilles du Palais de la République. C'est dans le cadre de la mobilisation nationale autour des JOJ 2026. Près de 1800 jeunes issus des mouvements et associations de jeunesse du service civique national et des organisations citoyennes sont attendus pour participer à cette manifestation. Cérémonie à suivre en direct sur Radio Sénégal.
0: Merci beaucoup Dominique Kama pour le bulletin en français. La version Wolof, et c'est dans une poignée de secondes.

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0: Les Unes, c'est avec Mansour Ba. Bonjour Mansour.
1: Bonjour Ndaï Fatou et bonjour à tous les auditeurs de Salam Sénégal. Les Unes avec tout d'abord les échos, le service de néonatologie de l'hôpital Abbas Ndao. L'horreur des ossements de bébés retrouvés dans la machine à laver jugée. Les parents inconsolables à lire ce matin dans les échos. Médina, une mystérieuse femme arrêtée pour vol avec effraction à lire dans le journal LAS. Également à la une de ce journal, Ndaï Fatou Ndiaye, le premier versement, détail de l'accord sur la dette, le FMI s'explique. Le SAMIN se repart au front, les blouses blanches en grève les 16 et 17 septembre prochains. À la une du quotidien Vox Populi, accord technique, passage en conseil d'administration. Décaissement, traitement de la dette, les précisions et assurances de Julie Kojak, chef de la com du FMI à lire dans Vox Populi. Barça ou la Barsak, il était à la tête d'un réseau international, tous ses complices identifiés. La DNLT met fin à la cavale du Malien à la une de Libération. Parlons sport, Ndaï Fatou Ndiaye avec record. Premier League anglaise, Manchester United, Manchester City, Elie Ndiaye. Le test grandeur nature, l'exclamation à la une du quotidien record. Drame dans les navettes. Un joueur de l'AS Yoko décède en plein match. C'est à la une de Réumi Quotidien Sport, également à la une de ce journal Ndaï Fatou Ndiaye. Coupe CAF, les joueurs de l'AS Douane frôlent un crash d'avion à lire dans Réumi Quotidien.
0: Merci Mansour. Bah, c'était les Unes en français. La version Wolof dans un court instant.

0: 6h13 minutes, la suite de votre matinale Salam Sénégal sur Radio Sénégal 92.5 FM. Alors, vous aurez ce matin un Salam Inter avec Mamadou Tchor. C'est le round-up de l'actualité internationale de la semaine. Et il reçoit ce samedi Frédéric Ndeki, spécialiste des relations internationales. Au menu de leur entretien, la décision de l'Algérie de rompre ses relations diplomatiques avec les Émirats Arabes Unis, mais aussi le président kényan qui stigmatise les étrangers pour reconquérir les jeunes électeurs lors de l'élection présidentielle de l'année prochaine. Et puis Mediasphère, Arun Diouf nous parle du off ou off the record, les règles, les usages et les limites de cette pratique. À suivre le décryptage dans votre matinale, mesdames, messieurs. Mais avant, les éphémérites et la météo du jour.
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météo, au cours des prochaines 48 heures, une accalmie sera observée sur la majeure partie du territoire, à l'exception de l'extrême sud où des risques de pluie sont attendus, notamment à partir de la soirée. Dans la journée du dimanche, les activités pluvieuses intéresseront progressivement les régions du sud, notamment Kédougou et la Casamance, ainsi que celles du centre, Tombaconda, Kafrine, Kaolack, Fatick et Djourbel. Ces pluies pourraient progressivement s'étendre aux localités du nord et du centre-nord du pays. La chaleur se maintiendra à l'intérieur du pays au cours des prochaines 72 heures. Les visibilités seront bonnes sur l'ensemble du territoire. Les vents resteront de secteur ouest à sud-ouest et d'intensité faible à modérée.

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1: Les éphémérides du 12 septembre en 2011 aux 10e Jeux africains organisés à Maputo au Mozambique, l'athlète sénégalaise Amisène remporte la médaille d'or du lancer du marteau féminin avec un jet à 61,48 mètres au stade national de Zimpeto. Elle devance la Tunisienne Sarah Ben Saad, 59,65 mètres, et l'Égyptienne Rana Ahmed Ibrahim, 58,57 mètres. 12 septembre 2022, installation officielle à l'Assemblée nationale des 165 députés de la 14e législature. Au bout d'une séance tumultueuse de vote qui a nécessité l'intervention des gendarmes, le candidat de Benno Bokoyakar, le docteur Amadou Mam Diop, pharmacien et maire de Richard-Toll, est élu président de l'Assemblée nationale. Il succède à Moustapha Niass, la tête de liste de la coalition législative. Aminata Touré a quitté l'hémicycle avant la fin de la session devant ce qu'elle considère comme une trahison par son propre camp. 12 septembre 2024, dans un discours radio-télévisé à la Nation, le président Bassirou Diomaye Faye annonce la dissolution de l'Assemblée nationale, 14e législature. Le 31 août, l'Assemblée avait rejeté le projet de loi portant dissolution du Haut Conseil des collectivités territoriales et du Conseil économique, social et environnemental, institution jugée budgétivore. Des élections législatives anticipées sont prévues pour le 17 novembre 2024. C'est la première fois que des élections législatives anticipées ont lieu au Sénégal. C'est aussi pour la première fois de son histoire que le pays va rester 60 jours sans Assemblée nationale. Et enfin, 12 septembre 2025, le général de brigade Jean-Bertrand Boukandé, commandant de la gendarmerie mobile, préside sur la place d'armes du quartier Sambadjiri Diallo. À Dakar, la cérémonie officielle de remise du drapeau national au contingent CNFPU 3, 4 et 2, 6 composé de 360 gendarmes, dont 64 femmes, qui s'apprêtent à être déployées en République centrafricaine dans le cadre de la mission multidimensionnelle intégrée des Nations Unies pour la stabilisation et en République centrafricaine. 6h18 dans un instant, la suite de votre matinale.

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3: Dans les rédactions, une phrase revient souvent, ceci est en off. Le off, the record, protège les sources, éclaire les décisions, mais il interroge aussi la déontologie journalistique. Mais dans Médiasphère aujourd'hui, on décrypte les règles, les usages et les limites de cette pratique. C'est une chronique signée Arona Diouf.
4: Bonjour, le off ou off the record est une technique utilisée pour partager des informations sensibles ou confidentielles avec un journaliste de façon privilégiée et souvent en amont de l'officialisation de la dite information. Cela permet de fournir des détails ou des contextes supplémentaires sans que la source soit citée officiellement dans les médias tout en prenant le contrôle du timing. Dans les médias, ces déclarations faites à un journaliste sous le sceau de l'anonymat sont devenues la norme du traitement de la politique par les rédactions. Ce off permet de protéger l'identité de la source, surtout lorsque l'information est sensible ou pourrait avoir des répercussions négatives si elle était attribuée directement. Sachez aussi qu'utiliser le off peut aider à établir une relation de confiance avec les journalistes. En partageant des informations confidentielles, la source montre qu'elle fait confiance aux journalistes pour respecter les règles du off. Cependant, en déontologie, on s'accorde à poser quelques limites. D'abord, le journaliste doit se demander si l'off est légitime. On peut en effet chercher à l'instrumentaliser, à attirer l'attention sur un passage en espérant qu'il le retiendra particulièrement. D'un point de vue éthique, le journaliste qui décide de ne pas respecter l'off doit en avertir son interlocuteur. Ensuite, si le journaliste le rompt, il doit avoir de bonnes raisons de le faire. C'est tout pour Médiasphère. Merci d'avoir suivi.
3: Merci à vous, Arona Diouf. 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
3: L'invité Frédéric Ndeki, le spécialiste des relations internationales, comprend la décision de l'Algérie de rompre ses relations diplomatiques avec les Émirats Arabes Unis. L'influence grandissante de ce riche pays pétrolier du Golfe sape celle de l'Algérie qui entend peser dans son voisinage immédiat. Pour notre invité, le président kényan joue avec le feu en stigmatisant des étrangers pour reconquérir les électeurs, surtout jeunes, l'année prochaine lors de l'élection présidentielle. 25 ans après les attentats du 11 septembre 2001, les États-Unis ont échoué à bouter le terrorisme du monde entier. Et selon lui, il reconnaît que les BRICS qui tiennent leur sommet ce week-end en Inde montent en puissance, mais gagneraient à être plus homogènes pour mieux rivaliser avec le G7. Frédéric Ndeki répond aux questions de Mamadou Tchor.
5: Monsieur Frédéric Ndeki, bonjour.
6: Bonjour.
5: Nous allons commenter en votre compagnie l'actualité internationale de la semaine. L'Algérie a rompu ses relations diplomatiques avec les Émirats Arabes Unis, accusés d'être fauteurs de troubles dans la région, notamment dans la guerre au Soudan et l'instabilité en Libye. Cette puissance pétrolière et financière du Golfe commence à avoir mauvaise réputation.
6: Le 10 septembre, l'Algérie a officialisé la rupture de ses relations diplomatiques avec les Émirats Arabes Unis. Le ministre algérien des Affaires étrangères a expliqué avoir épuisé tous les voies susceptibles de préserver les relations bilatérales, accusant Abu Dhabi d'ingérence, d'actes d'hostilité et de déstabilisation. Les tensions couvaient depuis des mois, hein. Ce n'est pas vraiment hier. Hein. On peut noter que ces tensions ont été alimentées déjà par des désaccords sur plusieurs dossiers. Le Maroc, les Émirats Arabes Unis sont proches de Rabat. Il y a aussi Israël, avec les accords d'Abraham signés par les Émirats Arabes Unis, il y a la Libye et surtout le Sahel, la région où Alger accuse surtout les Émirats Arabes Unis de soutenir des acteurs déstabilisateurs. Et l'élément déclencheur de cette rupture évoquée par Alger, c'est l'implication émirienne dans l'affaire de l'extradition d'un ex-homme d'affaires algérien depuis l'Espagne.
5: Avec tout l'argent qui vient de ce pays émirati du Golfe, les Algériens pensent parce que c'est utilisé dans un mauvais sens pour encourager la déstabilisation de tous ces pays voisins.
6: C'est la lecture algérienne de la situation. Les Émirats sont effectivement devenus, ces dernières années, un acteur très actif dans plusieurs dossiers africains. Je viens de citer la Libye, vous avez aussi le Soudan, et j'ai cité également le Sahel. Ce qui nourrit ces soupçons de plusieurs capitales africaines, et notamment Alger, des soupçons qui peuvent être aussi légitimes. Mais c'est une rivalité géopolitique à double sens aussi, parce que l'Algérie a ses propres intérêts stratégiques dans ces mêmes régions, et également, à l'instar des Émirats arabes, très actifs, notamment dans la situation avec son voisin immédiat, le Maroc.
5: L'Algérie a-t-elle quelque chose à craindre des Émirats arabes unis, par exemple, une déstabilisation de son territoire?
6: Oui, des craintes de ce genre existent. C'est ce qui motive l'Algérie dans la rupture de ses relations avec les Émirats arabes unis. On va dire que c'est toutes ces craintes et les soupçons dont je viens de parler qui motivent cette décision proactive de l'Algérie.
5: Notre invité est M. Frédéric Ndeki, spécialiste des relations internationales. Au Kenya, le président de la République qui cherche un deuxième mandat en 2027 donne 3 mois aux étrangers, surtout d'Afrique de l'Est, pour se régulariser. Sinon, ils vont quitter le pays. William Ruto, face à la colère de la jeunesse, ne fait-il pas de ces étrangers en situation irrégulière des boucs émissaires?
6: Le 2 septembre, le président William Ruto a donné 5 jours d'abord à ces étrangers tenant des petits commerces à Nairobi de les fermer sans préciser la taille des commerces visés ni si les commerces également enregistrés au Kenya étaient concernés. Il donne 5 jours d'abord et face au tollé qui a suivi cette question et aux accusations de racisme et de xénophobie, le gouvernement kenyan a certainement fait volte-face le 8 septembre pour accorder désormais 90 jours à ces commerçants étrangers de régulariser les situations plutôt qu'une fermeture comme cela avait été décidé initialement. Le Kenya va vers des élections en août 2027. Le président Ruto est candidat pour renouveler son mandat. Et il y a une grogne quand même au Kenya. La situation économique est telle et la situation surtout de chômage des jeunes est très élevée au Kenya.
5: Justement, le fait qu'il essaie d'arracher ses petits commerces aux étrangers pour certainement les donner aux jeunes Kenyans ne dénote-t-il pas de son échec en matière de création d'emplois?
6: C'est ça, son échec en matière de création d'emplois. On peut dire en tout cas que le chômage des jeunes qui touche plus de 50% de la jeunesse kenyane est quand même une réalité patente au Kenya. C'est certainement ce qui amène le président Ruto à vouloir récupérer cette masse de jeunes dans cette grogne en leur donnant en quelque sorte ce qu'ils ont toujours revendiqué, en entrant dans ce stéréotype collectif pensant que ce niveau de chômage élevé au Kenya a surtout pour cause la présence des étrangers dans le pays, en oubliant que le même Kenya envoie des jeunes à l'étranger. Ils ont ce programme d'envoyer jusqu'à 1 million de jeunes Kenyans à l'étranger. Le paradoxe ici est qu'on envoie des jeunes Kenyans à l'étranger et on renvoie aussi des jeunes d'autres pays qui sont présents au Kenya.
5: Autre paradoxe, le Kenya a exempté de visa les visiteurs africains depuis janvier 2024. N'est-ce pas là un recul?
6: Justement, un recul, d'autant plus que le même Kenya est dans un espace est-africain où la circulation, la libre circulation est promue par les instances régionales. Cette situation ne peut être liée qu'à travers ces paradoxes, mais la motivation principale est celle qu'on a évoquée au début. Ce nouveau mandat que recherche le président Ruto et qui pense que voilà, ce type de mesure l'aiderait à y arriver.
5: Nous recevons aujourd'hui M. Frédéric Ndeki, spécialiste des relations internationales. Les États-Unis ont marqué cette semaine le 25e anniversaire des attentats du 11 septembre 2001. L'Amérique s'est-elle enfin remise de cette journée noire?
6: Oui, 25 ans, c'est du temps qui est écoulé. On peut penser qu'à un début de pansement de la plaie. Mais vous savez que c'est une plaie tels que 25 ans n'ont pas suffi certainement à faire oublier totalement la douleur. Mais n'oubliez pas qu'après le 11 septembre, la poursuite des États-Unis était d'éradiquer le terrorisme au monde. Mais c'est à ce niveau que la plaie me semble encore ouverte, puisque cet objectif n'a pas été atteint. Cette ambition a été un échec, puisque les États-Unis se retirent d'Afghanistan, où 20 ans plus tôt, le même groupe qu'ils ont chassé du pouvoir, les talibans qu'ils ont chassé du pouvoir, revient au pouvoir pendant qu'ils ont quitté. C'est la guerre contre le terrorisme que le président Bush avait alors lancé avec pour objectif d'éradiquer totalement le terrorisme n'a pas été atteint.
5: Un quart de siècle après, sommes-nous dans un monde plus sûr?
6: Le monde du 11 septembre était un monde du terrorisme comme menace principale. Cette menace n'est pas totalement éradiquée, elle reste présente. Mais on est passé à un monde 2020 d'aujourd'hui où il est revenu sur la scène internationale des rivalités entre États, des guerres conventionnelles entre États, comme ce qui se passe entre la Russie et l'Ukraine, et des rivalités entre puissances comme la Chine et les États-Unis. Nous avons l'Ukraine, je viens de citer la Russie, mais avec derrière l'Ukraine, l'Union européenne, par exemple, les puissances de l'Union européenne. Donc nous revenons à cette rivalité classique qui vient s'ajouter à celle de la menace terroriste qui reste présente et qui s'est plutôt diffuse dans des zones géographiques comme au Sahel aujourd'hui, qui en est l'épicentre où on a plus de morts à cause du terrorisme aujourd'hui dans le monde.
5: Et toutes ces guerres peuvent-elles mener vers un conflit de dimension mondiale, une guerre mondiale par exemple?
6: Oui, la menace d'une telle guerre, elle est toujours là, mais on est dans un monde aujourd'hui de 2020 où il y a plus ou moins quand même un certain équilibre des puissances. Si vous voyez que les opérations d'Israël et des États-Unis en Iran n'ont pas déclenché cette guerre que tout le monde craignait, un conflit mondial, et qu'il y a de plus en plus cet équilibre de puissance et la guerre s'est modernisée à tel point que chaque État la craint tout en la brandissant comme menace dans son positionnement à l'international. Donc elle est moins probable, mais elle plane toujours sur la tête de tout le monde, on va dire.
5: Nous sommes revenus à l'équilibre de la terreur avant les années 90.
6: Effectivement, on peut dire qu'on est dans une situation plus ou moins voisine, sans être la même, parce que les réalités ont évolué. J'ai dit que les outils se sont modernisés au point où un pays comme l'Iran peut tenir cet assaut de deux puissances comme Israël et les États-Unis et arriver à être encore là et s'en plier totalement.
5: Nous sommes avec M. Frère Ndeki, spécialiste des relations internationales, les BRICS, c'est-à-dire Brésil, Russie, Inde, Chine, Afrique du Sud, mais qui ont été rejoints par plusieurs pays maintenant, se retrouvent ce week-end en Inde pour leur sommet. À l'ère de Donald Trump, qui n'est pas un adepte du multilatéralisme, quelle peut être l'importance d'un tel bloc?
6: Ce bloc a grandi. C'est un groupe qui compte désormais 11 membres à part entière, et avec l'admission de l'Indonésie depuis 2025 comme membre à part entière. Donc nous avons un bloc quand même en termes de parité de pouvoir d'achat. Les BRICS ont un PIB qui est passé de 20% en 2003 à 32 et 35% aujourd'hui. Les passants, celle du G7 qui est à environ 30% aujourd'hui. Donc le bloc représente 40% de la population mondiale, même si on peut nuancer tout de suite en disant que le PIB par habitant des BRICS reste très en retrait par rapport au G7, puisqu'il est à environ 3 fois inférieur selon les données à notre disposition. Mais en termes de poids économique agrégé, c'est certainement une puissance à un niveau pas du tout comparable à celui du G7.
5: Face à un G7 qui perd du terrain, les BRICS ont donc l'avenir avec la Chine comme porte-drapeau.
6: Effectivement, mais je tiens à nuancer davantage en disant que ce bloc reste hétérogène. On vient de le présenter comme une puissance même qui dépasse le G7, mais reconnaissons quand même que ça reste un bloc hétérogène avec des rivalités de fond entre l'Inde et la Chine, par exemple, et des intérêts divergents entre des pays comme la Russie, qui restent sanctionnés par l'Occident, alors que d'autres pays comme le Brésil ou l'Inde maintiennent leurs relations avec ce même Occident. En termes de monnaie, il n'y a pas de monnaie commune. En termes de politique étrangère, ils n'ont pas de politique étrangère unitie. Donc ça reste un bloc hétérogène, ce qui fait un peu sa fragilité aussi.
5: Monsieur Frédéric Ndeki, je vous remercie.
6: Merci beaucoup.
3: Grand merci à vous également, Mamadou Tchor, pour ce round-up de l'actualité internationale. Mesdames, Messieurs, il est 6h passé de 33 minutes. Une pause musicale à présent avec la complicité technique de Diko Falcham. Je vous propose ce matin.

chanson qui parle de confiance en soi, de résilience et de courage. Elle s'adresse à toutes celles et ceux qui traversent une période difficile, qui doutent de leur valeur ou qui cherchent la force de reprendre leur chemin. Parfois, le plus grand défi n'est pas de gravir une montagne, mais d'oser faire le premier pas. Quelle que soit la longueur de la nuit, le jour finit toujours par se lever. Merci beaucoup, excellent week-end à vous.

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0: 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Il est 7h, l'heure du journal.
1: Dominique Kama.
0: Au sommaire, les coupures d'électricité font leur retour à Ziguinchor aux grandes dames des populations. Les ménagères, les boutiquiers et les tailleurs sont les plus impactés. Les autorités sont invitées à trouver une solution à cette situation inconfortable. À suivre le reportage de Daour Kébé dans cette édition. Et pendant ce temps, la région de Kolda dénombre 7 cas de décès par noyade dans l'espace de 2 mois. Les jeunes du Fouladou ne disposant pas d'endroit officiel pour la baignade fréquentent clandestinement les marigots, rizières et carrières. Les parents sont appelés à plus de vigilance à suivre les précisions d'Emmanuel Boubayanga. La zone du Dimara va bientôt accueillir un complexe industriel de 15 hectares d'un coût de 18 milliards de francs CFA. C'est pour couvrir toute la chaîne de valeur de la filière oléagineuse dans la zone. C'est une annonce du directeur général de la Sonacos. Cherguey était en visite dans le département de Medina Yerofula. Samba Baldé nous fera le point. La page des sports de Cheikh Diop, le dossier culture de Maridiagne et la revue de presse de Mansourba vont compléter cette édition mise en onde par Ndikou Fall Thiam.
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0: Mesdames et messieurs, bonjour et bienvenue. Jeux olympiques de la jeunesse Dakar 2026. Le président de la République accueille aujourd'hui à partir de 9h la flamme olympique. La cérémonie va se dérouler devant les cris du Palais de la République. C'est dans le cadre de la mobilisation nationale autour des JOJ Dakar 2026. Près de 1800 jeunes issus des mouvements et associations de jeunesse, du service civique national et des organisations citoyennes sont attendus pour participer à cette manifestation. Nous quittons Dakar, direction Ziguinchor. Les coupures d'électricité sont redevenues récurrentes en cette période hivernale. Une situation que les Ziguinchorois déplorent. Un manque à gagner chez les tailleurs, les commerçants et vendeurs de glace. Les ménagères voient leurs poissons pourrir et leurs légumes dégradés. Les autorités sont invitées à agir en urgence pour régler ce problème. Suivons ce reportage de Daour Kébé, stagiaire à RTS Ziguinchor.
3: 9h au marché Boucotte de Ziguinchor, l'endroit grouille de monde. Sur toute une allée, des femmes assises devant leurs étals de légumes et de poissons, trouvées en train de surveiller ces poissons exposés à l'air libre. Léontine se désole des coupures d'électricité depuis quelques jours. Elle peine à conserver ses poissons.
4: En cas de coupure, tous nos poissons pourrissent. C'est impossible de les garder au frais. Pas plus tard qu'avant-hier, j'ai perdu beaucoup de poissons.
3: Au quartier Santiaba, nous trouvons Alexandre Tenda, ce boutiquier d'une cinquantaine d'années installé dans un fauteuil roulant se débrouille pour subvenir aux besoins de sa famille, mais à cause des coupures de courant intempestives, son commerce tourne au ralenti.
5: Moi, je suis handicapé, ma femme est handicapée, on vit des petits commerces de l'eau et du jus, mais ça nous pénalise vraiment.
3: D'autres qui souffrent des coupures de courant, les ateliers de couture. Selon le tailleur Abdoulaye Anne, ces temps-ci, il n'arrive pas à honorer ses engagements.
6: Une coupure d'électricité qu'elle dure toute la journée ou seulement une demi-journée risque de nous empêcher d'honorer nos engagements.
3: À cause des coupures de courant devenues fréquentes, dormir la nuit s'avère difficile pour de nombreux Ziguinchorois, d'où l'appel lancé aux autorités à trouver des solutions durables pour pallier cette situation. Daour Kébé Ziguinchor pour Radio Sénégal.
0: Merci à vous Daour Kébé et nous quittons Ziguinchor dans direction Kolda où des cas de noyade ont provoqué la mort de 7 personnes en l'espace de 2 mois. Des chiffres révélés par le commandant de la 42e compagnie d'incendie et de secours des sapeurs-pompiers de Kolda. Le Fouladou ne dispose pas encore d'endroit officiel dédié à la baignade. Du coup, certains jeunes fréquentent souvent de façon clandestine des marigots, rizières et des carrières pour se baigner. Pour endiguer les cas de décès par noyade, les autorités invitent les parents à plus de vigilance. Suivons la correspondance d'Emmanuel Boubayanga.
7: En cette période de la saison des pluies, des jeunes prennent d'assaut les fleuves, les rizières, les marigots et les carrières abandonnées pour se baigner au risque de leur vie. Capitaine Sony Emmanuel Nicolas Bahoum est le commandant de la 42e compagnie d'incendie d'incendie et de secours des sapeurs-pompiers de la région de Kolda.
8: Les secours sont fortement et régulièrement alertés pour des cas de noyade. Ceci pourrait s'expliquer par donc, le caractère clandestin des baignades, car formellement, il n'y a pas d'endroit destiné à la baignade dans la région.
7: En l'espace de 2 mois, 7 personnes sont mortes par noyade dans la région.
8: Parmi ces 7 victimes, il y a 3 qui sont recensées ici dans le secteur de Kolda. Il y a 3 qui sont recensées dans le secteur de Medinagourans. Et il y a 1 victime qui est recensée dans le secteur de Koukane.
7: S'adressant aux parents, le commandant de la 42e compagnie d'incendie et de secours des sapeurs-pompiers insiste sur la vigilance et la responsabilité familiale.
8: Nous lançons un message d'alerte aux parents pour une surveillance et une vigilance accrue à l'égard de leurs enfants parce qu'ils sont les plus exposés. Nous attirons également l'attention de tous les exploitants de carrière pour plus de responsabilité morale dans leur profession. D'ailleurs, pour plus d'efficacité, nous allons nous rapprocher auprès des autorités déconcentrées pour trouver une solution adéquate face aux risques que présentent les carrières abandonnées.
7: La recrudescence des cas de noyade dans la région relance la question sur la responsabilité parentale sur la garde des enfants en cette période d'hivernage. Kolda, Emmanuel Boubayanga pour Radio Sénégal.
0: Merci à vous, Emmanuel Boubayanga. 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Il est 7h05.
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0: Diane Kodjolé, une localité située dans la commune de Velengara-Ferlo, a rendu un hommage à l'un de ses fils. Il est le propulseur de l'éducation dans cette zone du département de Ranérou-Ferlo. Invité à la cérémonie, Maître Aïssata Talsal a exhorté la communauté à l'éducation des enfants, surtout celle des jeunes filles en milieu rural. Une cérémonie présidée par le sous-préfet de Velengara-Ferlo en présence des communautés venues d'autres contrées du Sénégal, nous dit Aluntal.
9: La communauté éducative de Diane Kodjolel dans la commune de Velingara a rendu un hommage mérité à Samba Alaïba, un défenseur de l'école sénégalaise, une cérémonie justifiée par son engagement. Aliou Samba Sow, initiateur de cette journée.
10: Pour son engagement en faveur de l'éducation, de la transmission du savoir et de l'enseignement arabe-islamique. Par son action, avec l'appui de nombreux collaborateurs, il a contribué à rapprocher la formation religieuse des exigences de l'enseignement moderne, permettant à de nombreux de poursuivre leurs études, de se présenter à des concours et de s'insérer dans la vie professionnelle. Mais au-delà de son œuvre éducative, nous voulons surtout célébrer une vision et des valeurs.
9: Présente à la cérémonie d'hommage, Maître Aïssata Sall a plaidé pour l'éducation des jeunes filles.
11: Cette communauté du Poulagoumé est une communauté sénégalaise, département des régions, j'allais dire de Louga, département de Linguère, des régions de Kaffrine et même de la région de Kamakouna. En tout cas, toute la communauté est là, je voulais les saluer et leur demander de faire attention à l'éducation des enfants, particulièrement des jeunes filles. Aller à l'école.

0: Venu de tous les horizons, les communautés ont prié pour un Sénégal de paix et de prospérité. Aliou Tall, Matam, Radio Sénégal.
1: 3 ans après l'abrogation de la loi 7603, l'État du Sénégal met en place le programme de résilience des communautés affectées par la lèpre. À Kédougou, la mission conjointe conduite par le chef de la division de la promotion de l'inclusion sociale a fait la situation de l'ancien village de reclassement de Fadiga. Le programme de résilience des communautés affectées par la lèpre vise, entre autres, l'autonomisation des personnes atteintes de la lèpre d'ici à 2030, nous dit Aline Badara Djemé.
2: À Kédougou, une mission de supervision conjointe a fait la situation au village de Fadiga. Souley Kane est le chef de la division de la promotion de l'inclusion sociale.
3: Cette situation nous permettra de pouvoir mener à bien le PERCAL, le programme de résilience des communautés affectées par la lèpre, qui vise la finalité d'ici 2030, l'inclusion de ces communautés-là. Suite à l'abrogation de la loi 7603 de 1976 par la loi 2023-04 du 13 juin 2023, c'est un programme du gouvernement du Sénégal pour accompagner ces communautés pour leur autonomisation dans leur environnement, mais de tout le pays de façon générale.
2: Érigé en quartier de la commune, Fadiga attendait cet accompagnement pour oublier toutes ces décennies de reclassement social. Memba Ranvara, le délégué du quartier de Fadiga.
4: Nous attendions ça depuis des années. Donc ce n'est plus un quartier de malades, mais c'est un quartier de la ville de Kédougou. Nous sommes très satisfaits.
2: À l'heure où l'on parle d'inclusion sociale, la région de Kédougou semble être en avance sur les autres. Un satisfait de Papa Mamadou Diagne, le président de l'association de la lutte contre la lèpre.
5: On parle de l'aide de l'inclusion, mais on constate que Kédougou est en avance, parce qu'on parle plus de village de classement de Kédougou, mais on parle plutôt de quartier de Kédougou. Et cela nous réconforte dans la position de réintégrer ces anciens villages de classement social dans leur communauté de base.
2: En attendant le démarrage effectif du programme, les habitants de Fadiga se contentent des AGR, des activités génératrices de revenus, grâce à l'appui des partenaires à Kédougou pour la RTS. 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
1: Clôture de la première édition des vacances agricoles au lycée Elage Malixi de Thiès. 35 jeunes pendant plus de 45 jours ont été capacités dans différentes filières de l'agriculture. La fin d'un vaste programme de formation et d'engagement citoyen de jeunes élèves, enseignants et entrepreneurs dans le cadre, dans le secteur de l'agriculture. Une initiative portée par le programme IPROCEA, initiative pour la mise en place de clubs environnementaux et d'agroécologie dans les établissements scolaires du Sénégal. Plus de précisions avec Aminata Diaye.
7: 35 jeunes formés et encadrés dans les différents secteurs de l'agriculture, de la transformation de céréales et de l'éducation financière. Ils viennent de boucler plus de 45 jours d'initiation dans le cadre des vacances agricoles portées par le programme IPROCEA. Ibrahim Gaye, coordinateur du projet IPROCEA.
8: C'est une première édition des vacances agricoles qu'on a lancé à travers le projet IPROCEA parce qu'on veut occuper les élèves lors des vacances d'être formés sur la question de l'agriculture, l'agroécologie, l'entrepreneuriat vers le développement personnel, leadership, la transformation agroalimentaire, éducation financière et plein d'autres modules.
7: Cette journée de clôture de vacances agricoles au lycée La Chumalixi est aussi un tremplin vers de futures initiatives. Les participants sont appelés à s'impliquer davantage dans les projets locaux pour contribuer à l'atteinte de la souveraineté alimentaire. Ousmane Baye, secrétaire général du ministère de l'Agriculture, de l'Élevage et de la Souveraineté Alimentaire.
9: L'agriculture est un métier d'avenir, porteur de dignité, d'innovation et de prospérité. Dans le cadre de l'agenda national de transformation Sénégal 2050, faire la jeunesse rurale et urbaine l'actrice et non la spectatrice de notre souveraineté alimentaire.
7: Venus d'horizons divers, ces jeunes élèves, enseignants, entrepreneurs ont reçu leur attestation de fin de formation célébrant leur engagement et leur effort durant ces vacances agricoles. Aminata Diaye, RTS.
1: Merci à vous, Aminata Diaye, et nous restons dans le secteur de l'agriculture pour parler de la Sonacos en tournée dans le département de Medina Yorofula. Le directeur général de la Sonacos, Cherguey, a annoncé la construction prochaine d'un complexe industriel de 15 hectares pour un montant global de 18 milliards de francs CFA, un projet qui devrait couvrir l'ensemble de la chaîne de valeur de la filière oléagineuse de la zone du Djimara, nous dit Samba Baldé.
10: La visite du directeur général de la SONACOS dans la région de Kolda a démarré par Medina Yerofoula au niveau de la zone industrielle sur place. Les responsables du chantier font l'état des lieux devant Cheikh Gueye.
11: Les bâtiments sont là. Il y a des logements. Ça, c'est le magasin général de pièces. Ça, c'est le labo.
10: Après Medina Yerofoula, le convoi du directeur général s'est ensuite dirigé vers Doula Colon où les machines de la SONACOS tournent 24 heures sur 24. Cheikh Gueye se dit convaincu du potentiel industriel du Fouladou. Pour Medina Yerofoula, un complexe le plus important de la SONACOS verra bientôt le jour.
12: Nous avons un projet très important au niveau de Medina Yerofoula, donc qui se trouve sur 15 hectares, d'un projet d'envergure de 18 milliards. Ce sera exactement l'un des complexes industriels le plus grand de SONACOS au Sénégal.
10: Ce projet entre dans le cadre du plan Sénégal 2050. Cheikh Gueye.
12: Je mesure exactement le potentiel exceptionnel du sud. Je voudrais dire que cette visite-là s'inscrit également dans la vision du chef de l'État, son Excellence le Président de la République Bassirou Diomaye Diakhar Faye, qui a un énorme projet par rapport à l'emploi dans cette localité.
10: Avant l'étape de Kolda, le directeur général de la SONACOS a fait celle du centre, du nord et les établissements de Dakar. Medina Yerofoula, Samba Baldé pour Radio Sénégal.
1: De l'agriculture, nous passons à l'élevage. La campagne nationale de vaccination de masse du cheptel 2025-2026 a été évaluée lors d'un atelier tenu à Hambourg. Le ministre en charge de l'élevage juge satisfaisant les résultats malgré quelques contraintes liées à l'insuffisance des ressources humaines des parcs à vaccination, entre autres. Le ministre auprès du ministre de l'Agriculture, de la Souveraineté alimentaire et de l'élevage en charge de l'élevage a félicité les éleveurs qui ont contribué à plus de 750 millions de francs CFA pour la précédente campagne de vaccination du cheptel. Ousmane Diagne est au micro de Marie Diagne.
13: La campagne 2025-2026 a enregistré des résultats encourageants. 6 796 205 ovins et caprins ont été vaccinés contre la peste, soit 921 004 animaux de plus que lors de la campagne précédente. 263 452 chevaux ont été vaccinés contre la peste équine, 2 677 211 bovins contre la péripneumonie contagieuse bovine. La vaccination contre la maladie de Newcastle a également permis de protéger 1 597 886 volailles. Ces résultats traduisent les efforts accomplis et la mobilisation croissante de l'ensemble des acteurs. Ils doivent toutefois nous conduire à l'exigence de résultats encore meilleurs. Je voudrais particulièrement saluer les progrès enregistrés dans la lutte contre la peste des petits ruminants. La réduction des mortalités et l'amélioration de la productivité des ovins et des caprins constituent des enjeux majeurs pour notre élevage et pour l'approvisionnement national en moutons, notamment à l'occasion de la Tabaski. Nous devons également avoir le courage de reconnaître les contraintes qui ont limité nos performances. Le déficit des parcs à vaccination, l'insuffisance des moyens logistiques et des ressources humaines dans certains départements, ainsi que la mise en disposition tardive du carburant au service déconcentré, demeurent des obstacles que nous devons résolument lever.
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1: En sport, la flamme olympique débute sa tournée aujourd'hui dans la capitale Dakar. La cérémonie qui se tiendra à la place du souvenir, en présence du chef de l'État et championnat d'Afrique de karaté. Les combattants sénégalais débutent bien avec 3 médailles de bronze lors de la première journée. On termine avec du football à Kaolack. Le renouveau des navetanes est enclenché avec plusieurs activités annexes. Suivons le round-up sportif du week-end avec Cheikh Diop.
15: Bonjour à toutes et à tous. Dakar accueille aujourd'hui la flamme olympique, la place du souvenir en présence du chef de l'État Bassirou Diomaye Diakhar Faye. Le Sénégal a officiellement reçu la flamme des Jeux de la jeunesse jeudi au stade Panathénaïque d'Athènes, la capitale grecque. Le comité d'organisation prévoit plusieurs activités à la place du souvenir lors de cette cérémonie. Environ 450 personnes, parmi lesquelles des sportifs, des jeunes talents, et figures des terroirs vont participer au relais de la flamme olympique des Jeux Dakar 2026 à travers le pays. La commune de Dakar Plateau sera le point de départ de ce périple à travers les différentes localités du pays à partir du 14 septembre. Après une tournée de plus d'un mois, le voyage de la flamme olympique sera clôturé le 30 octobre à la place de la Nation de Dakar, la veille de l'ouverture des Jeux prévue du 31 octobre au 13 novembre entre Dakar Sali et Djamnyadio. Championnat d'Afrique de karaté, le Sénégal recompte 3 médailles pour la première journée ce vendredi. Déjà, 3 fois plus de médailles que lors de la dernière participation des combattants sénégalais lors des championnats d'Afrique au Nigeria. Ramatoulaye Sylla, Habib Ndoye, Makhtar Diop et Mohamed Faleo Diop sont médaillés de bronze pour une compétition qui a réuni 540 combattants pour 35 nations. Une grande satisfaction pour Fodé Ndaw, directeur des sélections nationales de karaté, que je vous propose d'écouter.
16: Première journée des championnats d'Afrique de karaté, ici à Alger, le Sénégal vient de remporter 4 médailles de bronze et une grande finale qui se disputera ce vendredi. Nous sommes tellement fiers de faire beaucoup mieux que les derniers championnats d'Afrique qui s'étaient déroulés justement au Nigeria. Aujourd'hui, nos athlètes se sont bien comportés. En attendant les cas des juniors, les espoirs et les équipes. Nous sommes fiers du Sénégal.
15: Ces championnats d'Afrique de karaté, cadets, juniors, espoirs et seniors se déroulent donc en Algérie du 10 au 14 septembre 2026. Parlons football à présent à la région de Kaolack abrite jusqu'au 20 septembre les phases nationales long gamme pour le renouveau des Navetanes. Les compétitions sportives se déroulent donc sur 3 sites. Gayen Sabah dans le département de Nioro, Mbos Samba Diallo à Guinguinéo et le stade Lemengey de Kaolack. Outre le sport, d'autres activités de masse sont au programme, nous dit Elhaj Kan dans ce reportage.
17: Encadrer les jeunes durant les vacances, telle est la démarche enclenchée par l'ONGAM, selon son président Momodou Sow.
18: Pour l'intérêt de l'encadrement de la jeunesse, parce que c'est cela qu'il s'agit durant les vacances. Et si nous prenons le slogan de l'État ou bien du gouvernement, la patrie d'abord, le civisme et la jeunesse doit être une bandoulière pour servir et non de s'en servir.
17: Hormis le football, d'autres activités sont au programme.
18: Le site de Nioro et de Guinguinéo, chaque site, il y a une poule de 4 AFC. Kaolack Commune, nous avons 3 poules de 4, ça veut dire au moins il y a 12 ASC qui sont là, qui compétent depuis le 6 de ce mois, ça veut dire dimanche passé. Pour le moment, alhamdulillah, il n'y a pas eu de problème majeur. Et nous souhaitons le bon Dieu que ça continue comme ça. Il y a des activités d'investissement humain, et il y a des activités de don de sang, il y a aussi ce qu'on appelle l'université du renouveau. Une réflexion autour du thème civisme et citoyenneté active au service de la communauté.
17: Une autre manière de faire les Navetanes, selon Momodou Sow, le président de l'ONGAM.
18: Parce que vous savez, nous, notre habitude, c'est des ASC champions régionales qui vont venir jouer des phases nationales. Nous respectons nos textes. Si vous voyez, toutes les régions sont représentées dans les différents sites. On ne peut pas jouer, prendre une seule ASC de Kaolack, mais au moins sur les 20, les 16 viennent d'ailleurs, les 4 viennent de Kaolack.
17: Une innovation de taille avec la possibilité de jouer simultanément dans deux régions afin de permettre à la petite catégorie de compétir à l'image de celle des seniors. Allez s'entendre, le président de l'ONGAM, Kaolack, Radio Sénégal, Elhaj Kan.
15: Merci beaucoup Elhaj Kan et direction Europe pour quelques résultats avec l'Olympique de Marseille qui a été battu encore une fois par le Stade Rennais sur le score d'un but à zéro. En Italie, la Fiorentina se relève après un début de saison difficile et s'impose 4 buts à 2 face à Venise avec un triplé de Mastantuono. Enfin, en Allemagne, Schalke obtient sa première victoire depuis son retour en première division. Ils ont battu l'Union Berlin 3 buts à 1. C'était tout pour ce round-up sportif. Merci, à la prochaine.
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1: En ce mois de septembre, Mbour vibre au rythme du concourant. Une activité culturelle organisée par la collectivité mandingue durant cette période, la ville refuse du monde, surtout le week-end. Les familles de cette communauté s'organisent pour accueillir les invités en toute convivialité. Le septembre mandingue, un mois social au service de la culture, c'est un dossier signé Marie Diagne.
19: Depuis plus d'un siècle, en septembre, tous les chemins mènent vers Mbour pour vivre les festivités liées à la sortie du concourant. Cette année encore, ce mois est consacré à cette activité culturelle et sociale. Mamadou Aïdara Diop est le secrétaire général de la collectivité mandingue de Mbour.
20: La sortie du concourant génère des mouvements de foule énormes. La partie ésotérique est conservée par les sages. Ça, c'est du domaine du sacré. Mais en dehors de ça, il nous faut prendre des dispositions pour associer les populations de Mbour aux retombées.
19: Durant ce mois dédié à cette communauté mandingue, Mbour est plongé dans une ambiance festive. Ce masque mythique qui est le concurrent attire du monde dans toute la ville. Omar Diao est un des membres de la communauté mandingue.
21: C'est un événement que toutes les familles, je ne dirais pas des familles mandingues, mais également des familles, toutes les couches réunies, qui le préparent. Parce que dans toutes les familles, dans toutes les maisons, il y a des invités qui viennent.
19: Du Sénégal comme de l'étranger, les visiteurs nous viennent de partout. Amadou Diakhaté est de Sankokunda, l'une des plus grandes familles saucées du département de Mbour.
22: Je passe jamais le week-end dans ma chambre. Il y a des étrangers, des frères, des sœurs, des cousines, etc., des amis de l'extérieur. Donc, c'est une chaleur humaine. Le mois de septembre, c'est un mois intense pour Mbour, mais intense pour les familles.
19: Dans chaque famille de cette communauté, des dispositions sont prises pour accueillir les invités. Côté hébergement et restauration, rien n'est laissé au hasard.
21: C'est un événement qui nécessite beaucoup de moyens financiers, puisque voilà, quand on a des invités de la sorte, on est obligé de faire son mieux pour les satisfaire, surtout côté restauration, puisque c'est des invités qui peuvent venir être des parents, comme qui peuvent ne pas être des parents, mais on est obligé de faire de la satisfaction à tout le monde avec les moyens qu'ici.
19: Le dimanche en particulier dédié à la sortie diurne du concurrent, les dépenses sont doublées, nous dit Fatou Diagne, cette maman d'une grande famille qui réside au quartier Tchossé, fief de cette communauté. En cette période, le dimanche est un jour particulier chez nous. On cuisine d'habitude deux grandes marmites de bouillie le matin, mais également pour le riz au déjeuner. On ne lésine pas sur les moyens car on a toujours beaucoup d'invités. Au-delà de l'aspect festif et culturel, le septembre mandingue est aussi ponctué par des activités citoyennes. La collectivité a l'habitude de mener durant cette période des campagnes de sensibilisation sur le plan sanitaire, mais également environnemental. Marie Diagne, Amour, pour Radio Sénégal.
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1: C'est avec Mansourba.
23: Après l'accord signé avec le Sénégal pour le décaissement de 1245 milliards de francs CFA, le FMI s'explique. C'est la une du journal LAS. Les précisions et assurances de Julie Kojak, chef de la communication du FMI, sont dans Vox Populi. Le programme, selon elle, repose sur plusieurs piliers. Rétablissement de la viabilité budgétaire, des réformes structurelles pour accroître les recettes fiscales et dégager des marges de manœuvre pour les dépenses prioritaires, sans oublier le renforcement de la gouvernance budgétaire. Le traitement de la dette préconisé par les autorités sénégalaises, précise-t-elle, ne préjudicie pas le passage du dossier au conseil d'administration. Lorsque les autorités nationales et leurs créanciers y consentent, le fonds, selon Julie Kojak, peut user de ses bons offices pour faciliter le dialogue entre créanciers et débiteurs dans le cadre d'une restructuration. En ce qui concerne les 1245 milliards accordés au Sénégal, le premier versement sera effectué dès que le Conseil l'aura approuvé. Toutefois, affirme la chef de la communication du FMI, il ne s'agira que d'une partie de ces 1245 milliards, d'où le titre de Sud du quotidien ce matin, 2,2 milliards de dollars sous condition. Ralliement politique. Penthioum Askanoui et la coalition Dion choisissent le parti présidentiel Kirai. C'est à la une de l'évidence. Mimi associe la coalition Dion et Penthioum Askanoui à Kirai, écrit la tribune. Rejoindre Kirai, selon Mohamed Mustapha Diagne de la coalition Dion dans Vox Populi, c'est contribuer à constituer un bouclier républicain autour de l'État et de ses institutions. Mamadou Kassé, président du conseil départemental de Tamba, lui, n'a pas encore rejoint le parti présidentiel Kirai, mais il quitte la PR. L'information est à la une du journal La Tribune, je continuerai mon chemin convaincu que l'engagement politique n'a de sens que lorsqu'il demeure au service du peuple, de la République et du progrès, justifie le désormais ex-membre de l'APR dans Vox Populi, l'APR, le PDS ou encore Tahaou dans Kiraï pour gonfler le parti présidentiel. Attention, c'est un choix risqué, prévient Dr Moussa Diaw, enseignant-chercheur dans Wolf Quotidien, pour le Dr Jean-Charles Biagui, enseignant-chercheur en sciences politiques, Diomaye Faye est devant ses propres contradictions.
1: Un grand merci à l'équipe qui était de l'autre côté de la baie vitrée à 7h28. C'est la fin de cette édition. Un grand merci à la technique Ndiko Falcham et Aram Kone, au CDM Ousmane Diop, à la production Modou Diop, à la réalisation Demba Diaw, à la coordination Elisabeth Agnessar. Merci de votre fidélité à la radio qui vous suit partout au Sénégal. La version Wolof de cette édition, c'est dans moins de 2 minutes avec Ndeifa.
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3: 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la cherté des produits maraîchers et pourtant c'est bien possible de cultiver des produits maraîchers tant bien même c'est difficile xam xam la laaj xarala kessé la laaj donc su amé ñu nek nak ño 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
4: évaluer la campagne de vaccination pour 2025-2026 mais aussi préparer pour 2026-2027 pour 2025-2026 oui, parce que ce qu'on a fait la vaccination c'est ce qu'on a fait 2024-2025 donc il y a des choses qui ont été identifiées les contraintes qui ont été identifiées dans la campagne 2025-2026 il y a des choses qui ont été 2026-2027 bi dapp nani contrainte yi ñu contrainte yoy war nañ mëna tek 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
5: Madame, mademoiselle, monsieur, merci de suivre votre émission culturelle sur Radio Sénégal. Un numéro spécial, on va le dire comme ça. Nous allons le consacrer, ce numéro, à un hommage à Mamadou Lamine Dramé, décédé ce dimanche à Kaolack, où il a été enterré. Lamine Dramé de la RTS, Lamine Dramé de la Fondation Léopold Sédar Senghor, Lamine Dramé, acteur culturel en temps plein et chercheur. C'est l'occasion pour RSI de remercier Ousmane Beng, chef de station régionale de Kaolack, et son équipe. Ils ont représenté le directeur général de la RTS, Pape Alenia, et les directeurs de la radio et de la télévision successivement, François-Xavier Tchao et Pape Madi Diop. Vous allez entendre les témoignages du journaliste et présentateur du JT en Mandeng, Eblem Salomon. Vous entendrez aussi le ministre Bala Moussa Dafé, ancien maire de Sédiou, et le ministre Makili Gassama, ancien conseiller culturel de Léopold Sédar Senghor, ministre de la Culture sous Abdou Diouf. Et sans oublier Pape Massène Sène, ancien secrétaire général du ministère de la Culture et ancien collaborateur de deux premiers ministres ici au Sénégal. Il est enseignant-chercheur Pape Massène Sène. Et le premier témoignage est prononcé par Fanta Fifi Kanté, agent de la RTS à la retraite.
6: Oui, merci Alain. Il me serait très très difficile de parler de Lamine. Pourquoi? Parce que nous avons cheminé pendant des années ensemble avec une complicité extraordinaire. C'était non seulement un collègue, mais un frère, un ami, un confident. Lamine, je ne peux pas dire que j'ai été à la base de sa venue à la RTS, mais j'y ai contribué. Parce que nous avions les mêmes préoccupations, c'est la revalorisation de la culture mandingue. Et il était au top. Donc, du journal à Mandingue, à l'émission Visage du Sénégal, la nuit des griots, le saumon composé de 0h à 5h du matin, je le faisais avec la membrane. Mmh. Et vraiment, sa disparition m'a bouleversée depuis avant-hier. Je n'arrive pas à me remettre. Pourquoi? Parce que c'était quelqu'un d'humble, quelqu'un de pire, quelqu'un de généreux, quelqu'un, un homme très aimable et qui aimait partager. Il partageait tout, surtout son savoir sur la culture malaise. Donc là, vraiment, il a été un frère. Sa dernière épouse, comme une théorie de Olof, m'a comme première déquête. Donc là, vraiment, la même. Si je dois parler de lui, c'est pas maintenant, je suis dans, sous le coup de l'émotion, un grand état.
7: Il faisait.
6: C'est quelqu'un qui aimait sa culture.
7: Sa culture, la culture mandingue, mais qui avait aussi une large, une ouverture d'esprit quand même. Il a vécu la diversité culturelle en prenant compte, en prenant en considération d'autres communautés aussi.
6: Bien sûr. Bien sûr. À travers les veillées à la RTS, à RFI, comme à la chaîne nationale, Lamine était toujours présent. Lamine était toujours présent et sa seule préoccupation, c'était de faire connaître la culture mandingue à ceux qui aimaient cette culture et qui ne comprenaient pas la langue. Il fallait le faire. Et là, Lamine a montré à travers ses émissions, jusqu'à l'émission Mandinka de la télévision, et c'est grâce à Boubacar Ba, réalisateur. Boubacar m'avait demandé de faire cette émission. Je lui ai dit, Boubacar, prends Lamine Brahma. C'est un homme, il peut sillonner le Sénégal à n'importe quelle heure et il en sera très fier parce que c'est quelqu'un qui connaît la culture et il veut la partager.
7: Et il l'a fait puisqu'il a fait beaucoup d'émissions de Mandinkalou à l'intérieur du pays.
6: Bien sûr, beaucoup, beaucoup d'ailleurs. Et dans souvent des circonstances très, très, très difficiles. Sillonner le Sénégal, j'en fais quelque chose pour avoir fait 20 ans de quinzaine de la femme à travers le Sénégal. C'est pas facile. Mais Lamine a tenu avec toutes les difficultés qui s'y est. Il a tenu et vraiment chapeau à lui. Il a beaucoup fait.
7: Fanta, il avait une préoccupation majeure, que je considère comme une préoccupation majeure. Et il voulait tout le temps faire apparaître le pont culturel qui existe entre le Sénégal et la Gambie, mais aussi la Guinée-Bissau. J'en sais quelque chose.
6: Pas seulement la Gambie, la Guinée-Bissau, la culture mandingue. Le mandingue est parlé dans 12 pays africains.
7: D'accord.
6: Donc, à travers la Guinée-Bissau, la Gambie, la Guinée-Conakry, le Mali, le Burkina Faso, la Côte d'Ivoire, partout, la mine. Son seul souhait, c'était que cette culture-là soit vulgarisée et que là où se trouve un mandingue, même si c'est un seul mandingue, que ce mandingue puisse bénéficier de cette culture et à travers ce mandingue, les autres ethnies qui sont dans ce différent pays.
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6: 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pour la culture mandaye et je crois que nous devons lui être reconnaissants war nañ ko ko xamal ndax nit ke la ko xamné bëggul won ba Lamine na man faaw bari muso lolou moy sama jigen faaw bari nke 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
7: law
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7: amen
6: quelqu'un d'exceptionnel est parti adieu l'amin
7: merci
6: fandefika
7: voilà oh là là
6: avec toi
7: Voilà, de l'émotion sur les ondes de Radio Sénégal, avec les
6: larmes.
7: Voilà, merci Fanta, merci infiniment. Merci,
6: merci
7: beaucoup.
6: Merci, à très bientôt.
7: Merci, voilà.
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7: Les larmes de Fanta Fifi Kanté sur les ondes de Radio Sénégal. Fanta Fifi Kanté qui a animé plusieurs émissions radio et télé avec Mamadou Lamine Dramé. Makili Gassama, ancien conseiller culturel de Léopold Sédar Senghor et ancien ministre de la Culture sous Abdou Diouf, parle de Mamadou Lamine Dramé avec beaucoup de peine et beaucoup de colère aussi. Il n'a pas été assisté. Le Sénégal ne l'a pas traité à sa juste valeur, a-t-il dénoncé. On va écouter Makili Gassama.
9: Je l'ai connu très tôt. Alors, je l'ai connu très, très tôt. Et c'était toujours dans le champ de la culture. J'ai une relation avec les loups, ce tis, dans ce champ-là. Voilà. Et il s'est occupé justement, il parlait de la culture sénégalaise, particulièrement la culture mandingue, au moment où l'on s'y intéressait très peu. Ouais. Peu de gens s'intéressaient justement à notre culture. On pensait que la culture pouvait être carabocone, francophone, etc. Voilà. Donc, c'était ton grand homme. Ouais. C'était ton grand homme qui a travaillé dans ce champ-là avec beaucoup de difficultés. Je sais que vraiment, il a mené une vie assez difficile. Et pour ce qui est de la culture, justement, il a labouré cela avec un enthousiasme absolument extraordinaire. Et cet homme, qu'il soit en bonne santé, qu'il soit dans une santé un peu grandante, un peu défectueuse, il est toujours passionné quand il s'agit de culture. C'est un homme. Un grand homme, et que son exemple doit être révélé à la jeunesse actuelle,
7: ancré dans sa culture mandingue, mais un adepte aussi, un militant de la diversité culturelle.
9: Pardon?
7: Il a été aussi un militant de la diversité culturelle, je veux dire. Oui, il avait une belle ouverture d'esprit.
9: Alors, une petite joie, je vais vous raconter ça. Et une anecdote, vous savez, il y a je ne sais pas comment ils appellent cette rencontre-là, il y avait une rencontre des différents secteurs à la RTS, pour parler du programme de la RTS. Alors, une fois j'ai représenté la présidence, au temps d'Abdou Diouf, je crois, le président Abdou Diouf, j'ai fait une proposition. Mais j'avoue qu'en posant la proposition, c'est à... La même que je pensais. Parce qu'il n'y avait pas d'informations à la radio dans les différentes langues. Mm-hmm. Il y en avait en Wolof, mais il n'y en avait pas dans les autres langues. Mm-hmm. Or, on avait répertorié à l'époque cette grande langue sénégalaise, n'est-ce pas, qui doit être considérée comme des langues officielles. Alors, j'ai fait la proposition suivante, et je le dis bien tout, la semaine est composée de 7 jours, nous avons 7 grandes langues, pourquoi ne pas faire l'information dans chaque langue, on donne une journée à chaque langue pour faire l'information, une journée de la semaine. Donc, hebdomadairement, toutes les langues ne soient pas à la télévision et résument les informations de la semaine. Mm-hmm. Vous savez, ce jour-là, quand il est venu à la maison me voir, après cette réunion, il s'est jeté sur moi. Il avait les larmes aux yeux. Mm-hmm. Et combien cela a été heureux pour lui. Hein, mais quoi, on ne lui a pas encore proposé de faire une émission. Mm-hmm. C'est bien après qu'on lui proposera de faire une émission à la télévision. Mais il était réellement heureux. Et cette joie qu'il avait, et chaque fois que je pense à lui, je le vois justement jubilé, mm-hmm. n'est-ce pas, comme ce jour-là. Donc c'était un homme de culture, mmh. ouais, un homme de culture, et comme on dit aussi, un homme de racine.
7: D'accord, ouais. D'accord.
9: Un homme de racine, croit à la racine. Mmh. Et que chaque homme a une racine et qui doit s'enraciner. Il croit beaucoup à cela.
7: D'accord. Ouais.
9: Alors, je peux ajouter un mot, s'il vous plaît.
7: Allez-y.
9: Vous savez, et j'ai toujours pensé à une chose. Mmh. Le Sénégalais, Les Sénégalais mmh. aiment fabriquer les grands hommes. Tout le monde est grand homme. Grand homme, bon. Mais les vrais, on les laisse de côté. Alors quand je vois nos officiers s'agiter parce que tel est décédé, et quand je les observe aussi dans un silence de mort, mmh. parce que la personne qui est décédée ne peut pas faire leur affaire, mmh. mais ça me choque. Vous savez, essayer ce qu'on appelle ici les grands hommes. Et puis, on entend d'ailleurs, on posait une classification, je ne sais pas dans quel journal, mais essayer de voir, quand on parle d'un grand homme au Sénégal, mm-hmm. essayer de visiter son passé, essayer de voir ce qu'il a concrètement fait pour son pays.
7: D'accord.
9: Mais c'est très bonne chose. Parce que moi-même, c'est le titre. C'est parce qu'il a été donné à un poste. Mm-hmm. Un poste qu'on croit prestigieux. Donc, en fait, ce qu'on célèbre autour de lui, ce n'est pas ce qu'il a fait, son œuvre, mais on célèbre. On célèbre tout simplement le titre qu'officiellement on lui a donné un jour. Donc, qui est peut-être même pas servi correctement. Mm-hmm. Voilà. Alors, donc, des hommes comme Dramé, on prend quand il s'agit de baptiser les rues, on pense à des hommes politiques. Mm-hmm. Mais ces hommes politiques qu'ils ont fait pour notre pays, mm-hmm. qu'est-ce qu'ils ont réellement fait pour notre pays? Je ne dis pas que les politiciens n'ont rien fait. Ils ont fait beaucoup de choses. Si nous sommes ce que nous sommes, c'est en partie grâce à eux, pas eux tous, mais on donne des noms à des rues au Sénégal, à des gens qui ne semblent pas vraiment le mériter. On crée encore le ouais. silence, mm-hmm. le blackout, en quelque sorte, autour des noms qui auraient dû être des noms célèbres.
7: Dégueulasse,
9: voilà. Monsieur. Et je crois que, dans le drame, malgré la misère dans laquelle il a connu dans son existence, la difficulté avec laquelle il a traversé ce monde, cette vie, c'est énorme. On ne l'a pas beaucoup assisté. On ne l'a pas beaucoup aidé dans sa passion de faire valoir les cultures sénégalaises. Voilà ce qu'il avait à ajouter. Mais pour vraiment qu'on soit juste, pour qu'il y ait la justice, l'équité, ces hommes-là méritent d'être connus. Ouais. Ces hommes-là méritent d'être connus. C'est pas parce que ils n'ont pas occupé de grands postes ministériels que on doit les négliger.
7: C'est pas normal.
9: Là, tout sa vie, a donné toute sa vie à la culture. Toute sa vie, il l'a donné à la culture. Et dans la misère, je vous dis, dans la misère matérielle. Dans la misère matérielle.
7: D'accord, d'accord.
9: Voilà, donc c'est ce que j'ai à lui. Mais pourquoi nous, au Sénégal, on passe attention. Nous ne nous précipitons pas à fabriquer des hommes. Il ne faut pas que le Sénégal, je veux dire, il nous dit une de fabrique de grands hommes. Et c'est ça justement qui existe.
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7: L'ancien ministre de la Culture, Makili Gassama, que vous venez d'entendre, on va retrouver un autre ministre qui rend hommage à Mamadou Lamine Dramé. Il s'agit de Balam Moussa Dafé, ancien maire de Sédiou, qui lui confiait la coordination du colloque des journées culturelles de Sédiou. Balam Moussa Dafé.
10: Assalamu alaikum, monsieur Diop Alioune. Je vous remercie d'abord de me rappeler à un devoir, ce que je considère comme un devoir. Je ne savais pas comment m'y prendre pour présenter mes condoléances à toute la RTS dans laquelle il a eu à travailler, à collaborer, à donner un peu de ses talents et de son savoir, surtout où il a fait présenter, où il a fait des émissions qui souvent entraient à l'unité nationale, mais surtout à l'attachement à la culture malin. Son attachement à la culture malin, je crois que son émission, c'est Maninkal. Donc, je présente mes condoléances à sa famille biologique, à son fils, à ses frères, à ses oncles avec lesquels j'ai eu à échanger au téléphone, n'ayant pas pu me rendre parce que j'étais absent, à Kaolack pour son décès et son enterrement. Donc, je l'ai connu effectivement un homme bien, un bon musulman, un bon pratiquant. Mais surtout un homme de valeur qui était très attaché à l'amitié, à la fraternité, et que j'ai découvert avec les journées culturelles Manding de Sédiou, dont je suis le promoteur, l'initiateur à Sédiou. Donc il était très attaché à moi, il venait... D'abord, je crois que c'était avec la fondation Léopold Sédar Senghor, sous l'autorité de général Idrissa Fall à l'époque, qui en était le directeur, donc qui est de Sédiou également, donc avec les Makili Gassama qui travaillaient à l'époque à la fondation également, qui collaborait, ainsi que notre frère Mustapha Tambadou. Qui l'ont amené à fréquenter Sédiou. Il était, finalement, les gens pensaient qu'il était même né à Sédiou. Tellement il avait un attachement, il connaissait plus de personnes que moi. Il était d'une curiosité maladive à propos de la culture, il faisait ses investigations. Il entrait dans les villages traditionnels, mais il était l'ami de tous les chefs religieux, de tous les khalifs du Pakao, pour ne pas dire de toute la région naturelle de la Casamance, et notamment de la moyenne Casamance. Il était particulièrement attaché à la famille de Feu Sidia Diaby de Taslima. Donc, avec la famille, donc, de l'ancien ministre Makili Gassama. Et les émissions qu'il animait, il était toujours insoucieux de m'inviter ou de parler de moi, chaque fois qu'il animait une émission, j'étais sa référence. Il était très très attaché à moi, au point que j'en ai fait pratiquement mon porte-parole. Disons, vraiment, tellement il était attaché à moi. Et il se faisait toujours un plaisir de me recevoir deux ou trois fois à son antenne. Bon, j'ai pris de l'âge entre-temps, je ne pouvais plus répondre à ses invitations à la radio. Et donc, surtout que c'était des heures souvent tardives. Mais j'avais toujours plaisir à l'écouter. Raconter l'histoire du mandin, de la culture mandin d'une manière générale. Nous avons perdu quelqu'un, vraiment une grande bibliothèque de la culture mandin, et un homme surtout généreux, généreux et qui aimait partager son savoir, et il était toujours très curieux. En tout cas, il était un grand animateur, au point que je l'ai même amené, tellement il était attaché à moi, à couvrir des meetings politiques, souvent à Séjour. Et il m'a donné un titre, Bala Moussa. C'est-à-dire l'homme de du fleuve du Nil, me comparant à Moïse, qui a été sauvé des eaux du Nil. Bon, ça c'est pour dire tout son attachement à ma personne. Bala Moussa, ça veut dire Moussa du fleuve. Moussa de Bala. Moussa du fleuve. Sauvé du Nil, en fait, sauvé du fleuve. Bon, d'autant que certains, pour Moïse, on disait que son berceau a été déposé au bord du fleuve pour aller atterrir chez le pharaon. Donc c'est quelqu'un de bien. Vraiment, je regrette de n'avoir pas pu être, j'ai formulé des prières, de n'avoir pas pu aller à son enterrement. Je me propose d'y aller ce week-end pour présenter mes condoléances à la famille, mais j'ai communiqué pratiquement avec toute sa famille, hein, avec ses enfants, avec ses frères et ses oncles à Kaolack. Et vraiment, que Dieu l'accueille à son paradis. Je crois qu'il a beaucoup servi la RTS. Et je suis heureux que vous puissiez faire une émission en hommage à son endroit. Il le mérite. Merci, M. Diop. Bon courage et mes condoléances à toute la famille, sa famille de la RTS, à laquelle tout le monde le connaissait. Vraiment, c'est lui qui m'a fait découvrir tous les couloirs. Il me présentait à tous ses collaborateurs, tous ses collègues. Il avait du plaisir à me présenter. Bon, moi, je ne me considérais pas avec lui comme un ancien ministre. C'était un ami, un frère que j'ai perdu. Il était très attaché à moi. J'ai essayé de le lui rendre. J'espère que j'y suis arrivé, que Dieu l'accueille à son paradis. Le plus haut, le plus céleste, vraiment, il le mérite. Il a beaucoup servi le pays. Et je crois qu'il n'a pas été assez rétribué pour ce qu'il a fait sur terre. J'espère qu'il le sera dans les cieux, que Dieu l'accueille en son paradis. Inna lillahi inna ilayhi raji'un. Merci beaucoup, M. Diop. Assalamu alaikum. Merci beaucoup, Alioum Diop. Ça, on a fait France quand on l'a. On a mis à Bétiatel Fanan que c'est tout que j'ai mané quand on l'a. Il tenait là et qu'on a été. Parce que là, il y a un numéro pour que l'Afta, comme on dit, on a mis la Natala, Maman Lamindrame, Mimbe Alfenu RTS. 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
2: Voilà Moussa Dafé, rendant hommage à Mamadou Lamine Dramé. Vous l'avez remarqué, un hommage en français, en wolof et en mandin. Comme vous l'avez constaté avec Fanta Fifi Kanté, que vous venez de constater aussi avec Bala Moussa Dafé. Quelqu'un qui a connu Mamadou Lamine Dramé en Gambie, avant de le retrouver à la Fondation Leopold Sédar Senghor et à la RTS. C'est Eblem Salamo, présentateur du journal télévisé en mandin sur la RTS1. Il a été présentateur des cours d'alphabétisation mandinka dans le passé. Nous l'écoutons.
3: J'ai connu l'homme depuis 1979 en Gambie, où j'étais en mission. Ensuite, il est venu à Dakar, il était à la Fondation Leopold Sédar Senghor. J'y allais souvent, on travaillait ensemble. Et il m'a rejoint plus tard à la RTS, lui à la radio, moi à la télé. Donc on travaillait ensemble. Tous ces projets, il me les soumettait, on en discutait, et puis voilà, il allait les développer après. Il a donc, mais c'est Mandin Kalou qui l'a vraiment lancé au niveau du milieu mandin. Mais avant cela, il avait une émission, il avait mandin, il faisait jusqu'à 1h du matin, il était connu, sa voix était connue, mais c'est avec la télé que les mandins ont vraiment découvert l'homme. Alhamdulillah, il a beaucoup fait pour les mandins, dans le milieu, dans tous les milieux, le milieu religieux, le milieu des femmes, le milieu des jeunes. Lamine était un homme calme. Malgré lui, il a été projeté au devant de la scène, mais il n'aimait pas être reconnu. Quand les gens disaient, c'est toi Lamine Dramé, non, c'est tout Mabla. Il dit, c'est celui-là qui présente les émissions à la télé, c'est pas moi. Alhamdulillah, les mandins, dès l'annonce de la mauvaise nouvelle, dans tous les groupes WhatsApp des mandins, partout dans la diaspora, en Gambie, au Sénégal, partout, on parle, jusqu'à présent, on ne parle que de Mamadou Lamine Dramé.

0: Les gens ont fait des émissions spéciales sur sa vie, sur l'homme. Et pourtant, Lamine, ce n'est pas quelqu'un qui est né en Casamance ou qui a grandi en Casamance. Hein. Il a plutôt grandi au nord du Sénégal. Il est né ici, au nord, et a grandi ici. Mais depuis les fameuses journées culturelles où il est venu nous renforcer, Fanta Fifi Kanté et moi, dans l'équipe du professeur Balamossa Dafé, et il est venu avec le ministère de la Culture, les fonctionnaires du ministère de la Culture. Depuis lors, il est devenu vraiment quelqu'un de chez nous. Depuis que je suis pas bouddhiste, je suis vraiment, ça c'est vraiment une quoi joy. Belik, la mindrame, je m'en connais que les qui apprennent Gambie là, je suis recherche. Après, mon fils Dakar, fait une fille. Mon fils fondation de Léopold Sarr Senghor. Les ministres Makhri Gassama, Moussafa Tambadou, Kenyen. Après, mon RTS, mon télé, mon radio, mon def ligué pour much hype, Timbirum culture, avec tout ça, mon amant ben émission Radio Sénégal, pour Hamé, Goudi Goudé, mon dan Wortan, après 22h30, de 1h du matin. Mimi dit qu'au téléphone, moi échanger avec Mimi, Alhamdulillah, Alhamdulillah. 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B contre le sang, Maninko, B contre le sang, Alma Kafarne Moklaï, à la barque.
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2: c'était Eblem Salamo je vous l'ai dit qui a connu Mamadou Lamine Dramé en Gambie à la fin des années 70 en 1979 nous allons maintenant vous proposer l'interview que nous a accordé Pape Massène Sen enseignant, chercheur, ancien secrétaire général du ministère de la Culture, mais aussi ancien directeur des archives culturelles. Pape Massène Sen, qui a collaboré avec des premiers ministres, nous a accordé une interview pour parler de Mamadou Lamine Dramé.
3: Pape Massène Sen, Radio Sénégal vous dit bonjour. Pape Massène Sen, nous venons de perdre Mamadou Lamine Dramé. Vous avez été avec lui dans un angle purement professionnel, mais aussi humain. Pendant longtemps. Si éventuellement aujourd'hui vous devez nous parler de Mamadou Lamine Dramé, que dites-vous, Pape Massène?
4: Bonjour Aline, merci beaucoup. Merci beaucoup pour ce devoir de mémoire, pour notre regretté Mamadou Lamine Dramé. J'ai beaucoup de peine, puisque nous nous sommes connus effectivement dans un cadre professionnel. Au moment où il officiait à la Fondation Léopold Sédar Senghor et où moi-même, mes activités professionnelles de directeur des archives culturelles m'a mené à travailler avec cette fondation, mais au-delà. Le président Léopold Sédar Senghor m'avait coopté comme membre du conseil d'administration. Lorsque j'ai connu Mamadou Lamine Dramé, très vite, nous avons découvert un certain nombre de valeurs en partage. C'est quelqu'un qui connaissait particulièrement le patrimoine culturel Sérère. Et pour une raison qu'il est seul à connaître, jamais il ne m'a appelé par mon nom, ni par mon prénom. Il m'appelait toujours Tokor, qui signifie l'oncle en Sérère, en souvenir d'un de ses parents Sérère qu'il appréciait énormément. Et il a transposé cette affection sur moi. Voilà les liens particuliers qui nous ont unis depuis 1980. Ce que je l'écoute, qu'il repose en paix et qu'Allah lui ouvre les portes du paradis.
3: Papa Sen, comment vous jugez Lamine Dramé dans un angle purement intellectuel, mais aussi dans un angle purement culturel, par rapport à sa volonté permanente de valoriser non seulement la culture mandingue, mais aussi la diversité culturelle?
4: Là, vous posez une question particulièrement importante et intéressante, parce que notre défunt ami Momadou Lamine Dramé était un véritable homme de culture, un chercheur incontestablement, qui avait les bonnes questions, qui savait approfondir la réflexion autour de véritable connaisseur.
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2: Voilà, c'était Pape Massène Senn comme dernier intervenant pour rendre hommage à Mamadou Lamine Dramé. Pape Massène Senn, ancien secrétaire général de

0: ministère de la Culture, ancien directeur des archives culturelles, Pape Massène Senn, qui a cheminé avec Pape Mamadou Lamine Dramé pendant de longues années entre le ministère, la présidence, mais aussi la fondation Léopold Sédar Senghor. Avant Pape Massène Senn, vous avez écouté Eblem Salamon, journaliste, ancien de la RTS aussi, présentateur du journal télévisé en Mandeng. Eblem Salamo, qui présentait aussi les cours en Mandeng, les cours d'alphabétisation en Mandeng à la télévision. Avant Eblem Salamo, vous avez suivi l'hommage de Bala Moussa Dafé, initiateur des journées culturelles Mandeng de Sédiou, qui avait confié justement le colloque à Mamadou Lamine Dramé pendant plusieurs éditions. Et avant Bala Moussa Dafé, vous avez suivi Makili Gassama, ancien ministre de la Culture, qui n'a pas manqué d'afficher sa colère vis-à-vis du traitement que, on va le dire, le Sénégal a réservé à Mamadou Lamine Dramé. Selon lui, il méritait plus. Avant Makili Gassama, vous avez écouté Fanta Fifi Kanté, qui a parlé avec des larmes pour rendre hommage à Mamadou Lamine Dramé. Donc, c'est un numéro consacré à un hommage à Mamadou Lamine Dramé qui nous a quittés, rappelons-le, dimanche dernier et qui a été enterré à Kaolack. Mamadou Lamine Dramé qui présentait ici à la RTS Manding Kalou à la télévision, Visage du Sénégal à la radio, La Nuit du Griot ou des Griots à la radio aussi, mais aussi La Veille Mandeng avec Fanta Fifi Kanté comme La Nuit des Griots. Repose en paix. On va le dire comme ça. D'autres hommages vont suivre sur Radio Sénégal après la rédaction qui lui a rendu hommage d'ailleurs pour faire parler Amadou Djémé. Et Laye Konaté fera l'hommage à Mamadou Lamine Dramé. Khady Cissé le fera. Kinky Liba l'a fait aussi. Chacun a joué son rôle. Repose en paix, Mamadou Lamine Dramé.
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1: Mesdames et messieurs, il est 9h sur les ondes de la radio de tout le Sénégal. C'est l'heure d'un bref survol de l'actualité.
2: Dominique Kama.
1: JOJ Dakar 2026. Le président de la République accueille aujourd'hui à partir de 10h la flamme olympique. La cérémonie va se dérouler devant les grilles du Palais de la République. C'est dans le cadre de la mobilisation nationale autour des JOJ Dakar 2026. Près de 1800 jeunes issus des mouvements et associations de jeunesse, du service civique national et des organisations citoyennes sont attendus pour participer à cette manifestation. La cérémonie est à suivre en direct sur nos ondes. À Ziguinchor, les coupures d'électricité sont redevenues récurrentes en cette période hivernale. Une situation que les Ziguinchorois déplorent. On manque à gagner chez les tailleurs, les commerçants et les vendeurs de glace. Les autorités sont invitées à agir en urgence pour régler ce problème. Et puis à Kolda, des cas de noyade ont provoqué la mort de 7 personnes en l'espace de 2 mois. Des chiffres révélés par le commandant de la 42e compagnie d'incendie et de secours des sapeurs-pompiers de la région. Et puis hors de nos frontières au Niger, le général Abdourahmane Tchiani a procédé à un important remaniement à la tête de l'armée 2 semaines après une mutinerie qui a mis à l'épreuve le pouvoir militaire à Niamey. Le général Kiaou, qui occupait jusqu'ici le poste de chef d'état-major de l'armée de l'air, a été nommé à de nouvelles fonctions en remplacement du général Moussa Salahou Barmou. Les deux officiers avaient été nommés à la tête de ces structures militaires après le coup d'état de juillet 2023 qui avait porté les militaires au pouvoir. Les autorités n'ont pas communiqué sur les raisons du remplacement du général Barmou. La version Wolof, c'est juste après ceci.
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2: Dominique Kama
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0: quartier Dialdjop. Nous sommes au studio Feu, adjudant Mansour Diouf de la direction de l'information et des relations publiques des armées. Mesdames et messieurs, merci de nous retrouver dans votre émission Armée Nation, la voix des Djamar. Votre émission radio spécialement dédiée à l'actualité dans les armées. Sans plus tarder, voici les principaux titres. Dans le mini-journal, nous parlerons de la cérémonie de remise de drapeau au 10e contingent sénégalais de la mission de la communauté économique des États de l'Afrique de l'Ouest en Gambie-Missega, suivi de la signature de la convention de partenariat entre la mairie de Kaolack et le commandement de la zone militaire numéro 3 pour la formation de 500 jeunes. Nous parlerons aussi de la visite des auditeurs du 2e cours supérieur des intendants militaires à l'état-major général des armées. Dans la ligne de mire, nous aurons le séminaire des cadres en entraînement physique militaire et sportif. Nous poursuivrons avec la cérémonie de présentation du drapeau aux soldats du contingent 2026-2
1: à Bango.
0: Vos avis et communiqués et votre discours du soldat mettront fin à ce numéro de Armée Nation. Caporal Babacar Ndoye au micro, caporal chef Rokhaye Kane à la régie. Gardez l'écoute, tout de suite, le développement.

0: Le 10e contingent sénégalais de la mission de la CEDEAO en Gambie a reçu son drapeau ce mercredi 9 septembre 2026 au centre d'entraînement tactique Capitaine Abdoulaye Ngom de Touba Kouta. C'était sous la présidence du général de brigade Simon Dour, chef d'état-major de l'armée de terre. Au total, c'est 618 militaires, dont 14 personnels féminins qui composent ce contingent, sont commandés par le colonel Bala Moussa Mané. Cette cérémonie, qui s'inscrit en droite ligne des traditions militaires, marque la fin de leur mise en conditions opérationnelles et leur engagement à honorer les armées et le Sénégal dans le cadre de cette mission sous-régionale. À cet effet, autorités administratives, religieuses et coutumières de la région de Fatick et des localités environnantes de Touba Kouta ont rehaussé de leur présence cette cérémonie. Sergent-chef Amadou Diouf, Bureau Information Relations Publiques, zone militaire numéro 3.
1: En effet, après avoir suivi rigoureusement au centre d'entraînement tactique Capitaine Mbaye Diagne de Thiès et Capitaine Abdoulaye Ngom de Touba Kouta, un programme d'entraînement adapté au contexte sécuritaire sous-régional et à l'environnement opérationnel qui prévaut en Gambie, ces 618 militaires, dont 14 personnels féminins composant le 10e détachement sénégalais de la mission de la CEDEAO en Gambie, vont s'engager sur ce théâtre afin d'œuvrer pour la stabilité de ce pays. À cette occasion, le général de brigade Simon Dour, chef d'état-major de l'armée de terre, a rappelé au personnel le sens et la portée du drapeau qui leur a été remis.
2: Officiers, sous-officiers militaires du rang du Dersendis Misega, en recevant le drapeau national, vous faites le serment de représenter notre pays avec honneur et dignité à l'extérieur du territoire national. Il s'agit donc, monsieur le commandant du Dersendis Misega, le colonel Bala Moussa Mané, de la confiance que la nation sénégalaise place en vous pour porter haut ses couleurs et son flambeau. Vous allez non seulement représenter notre pays, mais aussi la communauté sous-régionale et prise de stabilité et de développement harmonieux. Ainsi, au regard de la situation actuelle, votre présence en Gambie ne sera pas qu'un simple devoir militaire, mais surtout un acte de soutien à un pays frère et ami qui traverse des moments difficiles de son histoire. Cela requiert de votre part une force de caractère et un subtil dosage entre la rigueur face à l'adversité et la souplesse dans vos interactions avec les autorités étatiques, la population locale et les différents acteurs sur le terrain.
1: Depuis 2017, les forces armées sénégalaises, aux côtés de celles de plusieurs pays de la CEDEAO, contribuent aux efforts visant à consolider la paix et la sécurité en Gambie. Dans cette perspective, le chef d'état-major de l'armée de terre a également adressé quelques recommandations à l'endroit des personnels, les exhortant à faire preuve de discipline, de professionnalisme et d'engagement pour la réussite de leur mission.
2: Sachez que chaque action posée, aussi petite soit-elle, peut avoir des répercussions insoupçonnées et durables. À cet effet, en ma qualité de chef d'état-major de l'armée de terre, permettez-moi de vous donner quelques recommandations qui me semblent utiles à la réussite de cette mission. Aujourd'hui, les missions militaires deviennent de plus en plus complexes et exigeantes. À l'aide de l'utilisation fulgurante et abusive des réseaux sociaux qui peuvent nuire à la confidentialité des données et à l'image des forces armées déployées. Je demande à chacun d'entre vous d'en faire un usage mesuré, intelligent et strictement personnel. Concernant l'attitude à adopter au quotidien, je vous recommande de respecter strictement les instructions du commandement concernant les règles de comportement et de conduite en vue de protéger l'image des armées et du Sénégal et d'éviter le rejet de la force ouest-africaine. Sachez que pendant la durée de votre déploiement sur ce théâtre, particulièrement important, vos actions seront scrutées partout et en toutes circonstances. En conséquence, votre comportement devra être guidé par un impératif de fidélité aux principes républicains, de respect des traditions militaires et d'observation des règles morales qui fondent notre éthique de soldat.
1: Issu de la 22e promotion de l'École nationale des officiers d'actifs de Thiès, année 2002-2004, le colonel Balla Moussa Mané, commandant de contingent, décline ici les grandes lignes de sa feuille de route et les défis à relever.
3: Il s'agira essentiellement d'accompagner la stabilisation qui est en cours au niveau de ce pays et qui a débuté en 2017 avec l'intervention de la force sous-régionale. Donc, globalement, il s'agira pour nous de nous inscrire dans la même lignée que les précédents contingents dans le cadre des exécutions de la mission impertie et qui est conforme au mandat de la CDAO. Nous avons également pu quand même suivre des modules liés essentiellement aux différents aspects donc, du contexte de la CDAO dans lequel nous allons évoluer pour au final quand même doter le contingent des outils ainsi que des moyens pouvant leur permettre de pouvoir exécuter correctement les missions qui leur seront assignées et ceci dans le cadre du mandat.
1: La mise en condition opérationnelle durant 3 mois dans les 2 centres d'entraînement a constitué une étape importante dans la préparation du détachement. Cette préparation a également porté sur les règles de comportement liées à cette mission. Autant d'acquis qui devraient permettre au personnel de remplir leur mission avec efficacité et professionnalisme. La cérémonie s'est achevée par un défilé à pied des troupes. Sergent-chef Amadou Diouf depuis Toubacouta, Armée Nation.

0: Le commandement de la zone militaire numéro 3 et la mairie de Kaolack ont signé le vendredi 4 septembre 2026 une convention de partenariat destinée à renforcer l'employabilité et l'insertion des jeunes de la commune. À travers cet accord, 500 jeunes seront formés par le 1er bataillon de combat du génie, notamment dans les domaines du civisme, de la citoyenneté, de l'environnement, de l'assainissement et de l'appui technique. La cérémonie de signature s'est déroulée en présence du colonel Abdoulaye Mbeng, commandant la zone militaire numéro 3, du maire Serigne Boup, ainsi que du colonel Massa Matiam, initiateur de ce projet. Le sergent-chef Amadou Diouf, bureau information relations publiques pour Armée Nation.
1: Cette convention s'inscrit dans le cadre d'un partenariat technique visant à mettre à profit l'expertise du 1er bataillon de combat du génie au service du développement local. Elle traduit également la volonté des forces armées de renforcer leurs actions au profit des populations et de contribuer à l'insertion socio-professionnelle des jeunes. À l'origine de cette initiative, avec M. Serigne Boup, maire de Kaolack, le colonel Massamba Thiam est revenu sur le processus ayant conduit à la validation de cette convention par l'état-major général des armées.
2: Au nom du chef d'état-major général des armées, au nom du colonel Abdoulaye Mbeng, commandant la zone militaire numéro 3, la mairie de Kaolack et la zone militaire numéro 3 ont longtemps œuvré dans un partenariat mutuel. Et donc le maire et moi-même, ancien commandant de zone, avions jugé qu'il fallait encadrer notre collaboration. Et c'est dans ce cadre-là qu'un projet de convention et de partenariat donc a été soumis, l'état-major général des armées donc a validé. Et aujourd'hui, le 4 septembre, nous actons donc ce partenariat. Il s'agit principalement en fait d'encadrer le partenariat et au-delà quand même de mettre en place un cadre de formation de 500 jeunes qui seront des acteurs de développement au profit donc de la municipalité de Kaolack. Les trois points, c'est d'abord en fait la formation civique, c'est l'appui technique et c'est la protection civile. Et généralement donc ce sont des points que nous avons eu à développer avec la mairie de Kaolack. Et que ce soit donc dans le cadre de la prévention des inondations, que ce soit également dans le cadre donc des actions que nous menons au quotidien pour l'amélioration donc des conditions de vie des populations de Kaolack sous donc le leadership du maire Serigne Boup.
1: Le colonel Thiam a aussi rappelé les objectifs assignés à ce protocole et l'importance de cette initiative pour les bénéficiaires.
2: Dans ce partenariat, l'objectif principal, c'est d'accompagner la mairie de Kaolack dans son projet de formation pour permettre aux différents jeunes donc de la ville de Kaolack d'avoir un métier et de pouvoir entreprendre et de pouvoir gagner leur vie. Il s'agira principalement pour la première phase de former 500 jeunes dans des métiers techniques à la fin, pouvoir rapidement être insérés dans le marché du travail.
1: Ce partenariat intervient après la réalisation de plusieurs projets conduits par le 1er bataillon de combat du génie au profit des populations de Kaolack avec l'accompagnement de la commune. Ces actions ont notamment porté sur la lutte contre les inondations ainsi que sur la réhabilitation et la construction de salles de classe. Avec cette nouvelle étape, la mairie de Kaolack entend désormais mettre l'accent sur la formation et le renforcement des compétences des jeunes. Monsieur Serigne Boup, maire de la commune de Kaolack.
3: Cette convention est pour moi une grande émotion parce qu'elle représente exactement ce que nous voulons construire à Kaolack. Une ville du travail, de la discipline et de la compétence et des résultats. Au cœur de cette convention, il y a la formation de 500 volontaires. Ils ne seront pas des soldats, mais 500 soldats du développement de Kaolack. Des soldats contre les inondations, des soldats contre l'insalubrité, des soldats pour l'environnement, des soldats pour nos quartiers, des soldats pour le travail et la citoyenneté. À ces 500 volontaires, apprenez de l'armée la discipline, la ponctualité, le respect, le courage et surtout le sens de la mission.
1: Cette convention constitue une nouvelle étape dans la collaboration entre la zone militaire numéro 3 et la municipalité de Kaolack. À travers ce partenariat, les deux parties ambitionnent ainsi d'offrir aux jeunes des opportunités concrètes de formation et d'insertion. Au-delà des 500 jeunes initialement concernés, cette initiative pourrait être élargie à d'autres bénéficiaires, faisant de la formation professionnelle un véritable levier de développement local et de rapprochement entre les forces armées et les populations. Sergent chef Amadou Diouf, bureau information relations publiques, zone militaire numéro 3.

0: Les auditeurs du deuxième cours supérieur des intendants militaires pour l'année académique 2026-2025 de l'École militaire d'administration et des métiers techniques de l'intendance ont effectué une visite à l'état-major général des armées SI au quartier d'Aldjoub. Cette visite qui entre dans le cadre de leur programme académique s'est déroulée le mardi 8 septembre 2026. La délégation qui a été reçue par le colonel Abdoulaye Cissé, commandant de la formation, est composée de 12 auditeurs dont 3 Sénégalais et 9 venus des pays amis, notamment le Burkina Faso, la Côte d'Ivoire, la République de Guinée et le Mali. Compte rendu, sergent Sata Cissé.
1: Les 12 auditeurs du deuxième cours supérieur des intendants militaires ont effectué une visite au siège de l'état-major général des armées. Une occasion pour ces officiers de découvrir l'organigramme de l'état-major et le fonctionnement de ses services. Le commandant Ibrahima Ndiaye, auditeur au deuxième cours supérieur des intendants militaires, a salué l'enseignement reçu lors de cette visite.
2: Nous sommes une promotion de 12 auditeurs qui viennent d'horizons diverses, avec plusieurs nationalités, notamment la Côte d'Ivoire, qui est représentée par 3 auditeurs, la République de Guinée, 3 auditeurs, le Burkina Faso, avec 1 auditeur, le Mali, avec 2 auditeurs et 3 Sénégalais. Voilà, donc nous avons eu aujourd'hui la chance et l'honneur d'effectuer une visite au sein de l'état-major général des armées. Une visite qui a été riche et bien appréciée par l'ensemble de mes camarades, des auditeurs globalement. Ça nous a permis de renforcer certaines connaissances que nous avions de l'organisation des missions des différentes autorités de l'état-major général des armées. Et pour ceux qui viennent des pays amis, de découvrir en tout cas une structure bien organisée et qui leur a permis également de creuser un peu plus à travers ces connaissances qu'on vient d'acquérir aujourd'hui. Donc ce fut une visite, comme je l'ai dit à l'entame de mes propos, riche en enseignements et qui nous permettra à l'avenir de mieux cerner les interactions qui peuvent avoir entre les directions de service et l'état-major qui est un pilier essentiel de l'organisation des armées.
1: L'officier d'administration en chef de deuxième classe Boigny Landry de la Côte d'Ivoire a magnifié l'hospitalité sénégalaise ainsi que le partenariat entre les deux pays.
3: À l'issue de la visite, je voudrais remercier tout le personnel de l'état-major général des armées pour cette visite réservée qui a permis la qualité des échanges et les relations professionnelles entre nos deux structures. Puis, ça nous a permis aussi de connaître l'organisation, la mission, le fonctionnement de l'état-major. Cette visite aussi constitue le renforcement de la cohésion entre nos deux structures et des relations professionnelles entre ces deux structures, l'administration et l'aide à la décision qu'est l'état-major général des armées. Je trouve le seul pays d'accueil un pays bien organisé sur le plan militaire. Et surtout, j'ai été vraiment marqué par l'histoire des opérations extérieures qui a été présentée en dernière position.
1: Cette visite du deuxième cours supérieur des intendants militaires à l'état-major général des armées est une tradition bien inscrite dans le programme académique des écoles militaires de l'armée sénégalaise. Ceci entre dans le cadre du complément de leur cursus de formation militaire. À préciser que les auditeurs ont suivi un exposé sur l'organisation de l'état-major général des armées. Une visite guidée au musée des opérations extérieures général Babacar Gaye était la dernière étape de leur passage.
0: Le séminaire des cadres en entraînement physique militaire et sportif session 2026 s'est tenu dans la période du 8 au 10 septembre 2026 au camp général Idrissa Fall, ex-Leclerc de Liberté 6. L'objectif de cette rencontre était de faire le bilan de la saison écoulée et de parler des défis des échéances de la saison prochaine. Ce colloque entre sportifs a enregistré la participation de plusieurs moniteurs en chef des armées et de professeurs venus de l'Institut supérieur de l'éducation populaire et du sport, INSEPS. La clôture de ce conclave sportif a été présidée par le colonel Hassan Bachili, représentant le général de brigade Simon Dour, chef d'état-major de l'armée de terre. Plus de 80 participants appartenant aux armées, à la gendarmerie nationale, à la police nationale et à la brigade nationale des sapeurs-pompiers ont pendant 72 heures échangé dans le domaine du sport. Ceci sous la houlette du comité technique permanent chargé de l'organisation des compétitions nationales militaires. Le lieutenant Guy Jonas Badiette, président du comité technique permanent, sur les thématiques abordées durant ces 3 jours de réflexion.
4: Une attention particulière a également été accordée au renforcement des capacités des participants à travers des communications particulièrement enrichissantes. Je voudrais notamment citer le thème consacré à la vitesse maximale aérobie, qui a permis de mieux appréhender l'évolution des capacités physiques, le rôle de la psychologie du sport dans l'amélioration de la dynamique et de la performance des équipes. Cette contribution, animée par d'éminents professeurs de l'Institut national supérieur de l'éducation populaire et du sport, nous rappelle que la performance ne repose pas uniquement sur les qualités physiques, mais également sur les dimensions mentales. Enfin, le thème relatif à la conduite à tenir devant un coup de chaleur d'exercice a permis de rappeler l'importance de la prévention. Ces différentes communications témoignent de la nécessité d'inscrire notamment notre pratique dans une démarche de professionnalisation et d'amélioration continue.
0: Le sport constitue un pilier essentiel du triptyque instruction, entraînement et opération. Une raison suffisante pour l'état-major général des armées d'inviter toutes les forces de défense et de sécurité à participer aux compétitions qu'il organise pour resserrer ses rangs à travers l'émulation sportive. Le gendarme Bassirou Ndiaye, moniteur en chef à la gendarmerie sur ce registre.
5: On a eu l'intervention du médecin lieutenant. Il a participé sur les coups de chaleur, donc qui nous a permis aussi, en tant que EPS, de rayer certaines incertitudes concernant surtout l'effort fourni par les hommes et les coups de chaleur qu'ils reçoivent.
0: Être moniteur d'entraînement physique militaire et sportif nécessite une excellente condition physique, un grand sens de la pédagogie et une forte autorité naturelle pour encadrer et entraîner des troupes. Le colonel Hassan Bachili, représentant le chef d'état-major de l'armée de terre, lors de sa prise de parole, a tenu à rappeler aux participants à ce séminaire leur rôle avant de le déclarer clos.
6: La remise à niveau qui a constitué l'un des axes majeurs de ce séminaire revêt une importance particulière. Dans un environnement où les exigences opérationnelles évoluent constamment, le cadre EPMS doit demeurer un professionnel compétent, dynamique et capable de s'adapter. Votre mission ne consiste pas uniquement à préparer des sportifs aux compétitions, elle participe directement à la préparation physique et morale du militaire, à l'entretien de sa condition opérationnelle et au renforcement de l'esprit de discipline, de cohésion et de dépassement de soi. Il vous faut donc continuer à développer les compétences. Je souhaite que chacun reparte avec une vision claire de ses responsabilités et surtout avec la volonté de contribuer activement à l'amélioration de notre système. En déclarant clos le séminaire des cadres en entraînement physique, militaire et sportif, je souhaite à chacun plein succès dans l'accomplissement de ses missions et une excellente saison sportive 2026-2027.
0: Cette rencontre a été un espace de réflexion, d'évaluation et de préparation de la saison prochaine. Elle a aussi permis de remettre à niveau les capacités des moniteurs d'entraînement physique militaire et sportif pour un bon encadrement physique des personnels militaires. Les compétitions nationales militaires de la saison 2026-2027 s'annoncent alléchantes. La cérémonie de présentation du drapeau aux soldats de la deuxième fraction du contingent 2026 s'est déroulée le vendredi 4 septembre dernier au centre d'instruction du 12e bataillon d'instruction. C'était sous la présidence du colonel Alioune Samassa, commandant la zone militaire numéro 2, en présence d'autorités civiles, militaires et de nombreux invités. Notre reporter, caporal Samasek du bureau information relations publiques zone militaire numéro 2, a suivi pour Armée Nation.
7: Une étape importante dans la formation militaire de ces jeunes soldats a été célébré dans la solennité et le respect des traditions militaires. Une occasion pour leur rappeler certaines valeurs indispensables à l'accomplissement des missions qui leur seront confiées. Le colonel Mamadou Fall, commandant le 12e bataillon d'instruction.
8: Soldats de la 2e fraction du contingent 2026, vous venez de prêter serment. Ce moment constitue bien davantage qu'une formalité. Il marque votre entrée pleine et entière dans la communauté militaire. Par ce serment, vous vous engagez devant Dieu, devant la nation et devant vos camarades. Il vous appartiendra désormais de faire vivre cet engagement dans chacun de vos actes, dans chacune de vos décisions et dans chacune de vos missions. Retenez cette parole du général de Gaulle, je cite, « Le métier des armes repose sur le combat, mais aussi et surtout sur l'honneur et le sens du devoir. » Fin de citation. Pour vous accompagner sur ce chemin, trois exigences devront désormais être vos repères. La première est la discipline. Elle donne sa force à l'action collective et permet à chacun de trouver sa place au sein de l'unité. Elle ne doit pas être comprise comme une contrainte, mais comme la condition de l'efficacité, de la cohésion et de la sécurité. La deuxième est la loyauté. Elle vous commande de rester fidèle à votre serment, à vos chefs, à vos camarades, aux institutions et à la nation. La confiance se mérite, se construit et se préserve chaque jour. La troisième est la confiance professionnelle. Elle vous conduira à accomplir chaque mission avec sérieux, compétence, rigueur et dignité, quelles que soient les circonstances. Vous êtes désormais des militaires, mais vous demeurez aussi des citoyens.
7: Le colonel Fall a également édifié les jeunes soldats sur le sens du drapeau national, symbole vivant de leur engagement. Il n'a pas manqué de leur donner quelques recommandations.
8: Devant vous se dresse le drapeau du 12e bataillon d'instruction.

0: Charge à la responsabilité. Servez avec honneur, servez avec discipline, servez avec loyauté.
1: Ces jeunes soldats ont renouvelé leur détermination à servir avec honneur, discipline et responsabilité. Écoutons les soldats de deuxième classe, Masserine Gueye et Khadija Nicole Kébé.
2: J'ai choisi l'armée par amour pour servir ma patrie et faire partie des gens qui garantissent la paix et la sécurité du territoire national.
3: Après avoir passé 4 mois de formation ici au 12e bataillon d'instruction, nous ressentons une profonde fierté et une immense reconnaissance. En tant que soldat, en tant que jambard, nous avons eu l'honneur de recevoir une formation digne d'un militaire, prête à servir avec honneur, fierté, dévouement et discipline.
1: Au terme de cette cérémonie, les soldats du Condézan 2026-2 franchissent ainsi une nouvelle étape de leur formation militaire. Prêts à servir, ces jeunes rejoindront bientôt leur corps d'affectation pour une phase de qualification qui les rendra définitivement aptes à servir la nation sénégalaise. Saint-Louis, Caporal Sambasek, Bureau Information, Relations Publiques, Zone Militaire numéro 2.

0: Auditrices et auditeurs de Armée Nation, bienvenue dans votre rubrique Disque du Soldat.
1: Nous allons partir directement dans la région de Matam. Le lieutenant-colonel Ibrahima Diakhaté, de la Direction de l'Information et des Relations Publiques des Armées, dédie ce morceau au chef de bataillon commandant de la place d'armes ainsi qu'au personnel du 32e bataillon d'infanterie et aux forces de défense et de sécurité dans la région de Matam.
0: À travers cette belle mélodie, nous allons vous faire voyager dans le monde des décibels. L'adjudant-chef Ousmane Faye de la Direction de l'Information et des Relations Publiques des Armées dédie ce morceau à ses épouses, ses enfants et à toutes ses classes du Contezan 1994. Ce type est également offert à l'agent de police Babacar Diouf du commissariat central du point E et à toute sa famille à l'Oulcécène dans la région de Fatick. Le soldat de première classe Amadou Diouf de la première compagnie du 1er bataillon d'infanterie dédie ce morceau à ses classes du contingent 2025 sans oublier son binôme Ablaye Sine. Ce morceau est aussi dédié à Khadim John, transitaire au port autonome de Dakar, sans oublier ses collègues Modou Boussosène et Ousmane Tine. Le caporal Nassia Sagna du 12e bataillon d'instruction offre ce tube à sa famille, à Okam, sans oublier ses classes du contingent 2025 et ses promotionnaires du certificat d'aptitude technique numéro 1. Ce morceau est aussi offert à Monsieur Mama Moussa Nia ainsi qu'à tous ses collègues de la RTS.
1: Auditrices et auditeurs, c'était tout pour vos dédicaces. Rendez-vous la semaine prochaine.

Mesdames et messieurs, fin de cette édition que j'ai été ravi de vous présenter. Vous aviez au micro Caporal Babacar Ndoye, à la régie Caporal Chef Rokhaya Kan. Merci de nous rester fidèles. Rendez-vous la semaine prochaine, même heure, même fréquence. Nous vous souhaitons un agréable week-end dans la détente et la sérénité.

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0: Mesdames, Messieurs, bonjour. Il est 10 h sur les ondes de la radio de tout le Sénégal. C'est l'heure du bulletin d'information.
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2: Dominique Kama.
0: JOJ Dakar 2026. Le président de la République accueille aujourd'hui la flamme olympique. La cérémonie va se dérouler devant les grilles du Palais de la République. C'est dans le cadre de la mobilisation nationale autour des JOJ Dakar 2026. Près de 1800 jeunes issus des mouvements et associations de jeunesse du service civique national et des organisations citoyennes sont attendus pour participer à cette manifestation. La cérémonie qui était prévue à 10 h n'a pas encore démarré. Elle est à suivre en direct sur RSI. À Ziguinchor, les coupures d'électricité sont redevenues récurrentes en cette période d'hivernage. Une situation que les Ziguinchorois déplorent, un manque à gagner. Chez les tailleurs, les commerçants et vendeurs de glace, nous dit Daoud Kébé, stagiaire à la RTS Ziguinchor.
3: 9 h au marché Boucotte de Ziguinchor, l'endroit grouille de monde. Sur toute une allée, des femmes assises devant leurs étals de légumes et de poissons, trouvées en train de surveiller ces poissons exposés à l'air libre. Léontine se désole des coupures d'électricité depuis quelques jours. Elle peine à conserver ses poissons.
4: En cas de coupure, tous nos poissons pourrissent. C'est impossible de les garder au frais. Pas plus tard qu'avant-hier, j'ai perdu beaucoup de poissons.
3: Au quartier Santiaba, nous trouvons Alexandre Tendan. Ce boutiquier d'une cinquantaine d'années installé dans un fauteuil roulant se débrouille pour subvenir aux besoins de sa famille, mais à cause des coupures de courant intempestives, son commerce tourne au ralenti.
5: Moi, je suis handicapé, ma femme est handicapée, on vit des petits commerces de l'eau et du jus, mais ça nous pénalise vraiment.
3: D'autres qui souffrent des coupures de courant, les ateliers de couture. Selon le tailleur Abdoulaye Anne, ces temps-ci, il n'arrive pas à honorer ses engagements.
6: Une coupure d'électricité, qu'elle dure toute la journée ou seulement une demi-journée, risque de nous empêcher d'honorer nos engagements.
3: À cause des coupures de courant devenues fréquentes, dormir la nuit s'avère difficile pour de nombreux Ziguinchorois, d'où l'appel lancé aux autorités à trouver des solutions durables pour pallier cette situation. Daoud Kébé, Ziguinchor, pour Radio Sénégal.
0: Daoud Kébé, et nous restons dans la même zone à Kolda. Des cas de noyade ont provoqué la mort de 7 personnes en l'espace de 2 mois. Des chiffres révélés par le commandant de la 42e compagnie d'incendie et de secours des sapeurs-pompiers de la région. Le Fouladou ne dispose pas encore d'endroit officiel dédié à la baignade. Du coup, certains jeunes fréquentent souvent de façon clandestine les marigots, rizières et carrières pour se baigner. Pour endiguer les cas de décès par noyade, les autorités invitent les parents à plus de vigilance, nous dit Emmanuel Boubayanga.
7: En cette période de la saison des pluies, des jeunes prennent d'assaut les fleuves, les rizières, les marigots et les carrières abandonnées pour se baigner au risque de leur vie. Capitaine Sony Emmanuel Nicolas Bahoum est le commandant de la 42e compagnie d'incendie et de secours des sapeurs-pompiers de la région de Kolda.
8: Les secours sont fortement et régulièrement alertés pour des cas de noyade. Ceci pourrait s'expliquer par donc le caractère clandestin des baignades, car formellement il n'y a pas d'endroit destiné à la baignade dans la région.
7: En l'espace de 2 mois, 7 personnes sont mortes par noyade dans la région.
8: Parmi ces 7 victimes, il y a 3 qui sont recensées ici dans le secteur de Kolda. Il y a 3 qui sont recensées dans le secteur de Medina-Goulans. Et il y a une victime qui est recensée dans le secteur de Koukane.
7: S'adressant aux parents, le commandant de la 42e compagnie d'incendie et de secours des sapeurs-pompiers insiste sur la vigilance et la responsabilité familiale.
8: Nous lançons un message d'alerte aux parents pour une surveillance et une vigilance accrue à l'égard de leurs enfants parce qu'ils sont les plus exposés. Nous attirons également l'attention de tous les exploitants de carrière pour plus de responsabilité morale dans leur profession. D'ailleurs, pour plus d'efficacité, nous allons nous rapprocher auprès des autorités déconcentrées pour trouver une solution adéquate face aux risques que présentent les carrières abandonnées.
7: La recrudescence des cas de noyade dans la région relance la question sur la responsabilité parentale sur la garde des enfants en cette période l'hivernage. Kolda, Emmanuel. Emmanuel Boubayanga pour Radio Sénégal.
0: Merci à vous, Emmanuel Boubayanga. Et puis en tournée dans le département de Medina Yerofula, le directeur général de la Sonacos, Cheikh Gueye, a annoncé la construction prochaine d'un complexe industriel de 15 hectares pour un montant global de 18 milliards de francs CFA. Un projet qui devrait couvrir l'ensemble de la chaîne de valeur de la filière oléagineuse de la zone du Djimara, nous dit Samba Baldé.
2: La visite du directeur général de la Sonacos dans la région de Kolda a démarré par Medina Yerofula. Au niveau de la zone industrielle sur place, les responsables du chantier font l'état des lieux devant Cheikh Gueye.
9: Les bâtiments sont là. Il y a des logements. Ça, c'est le magasin général des pièces.
2: Après Medina Yerofula, le convoi du directeur général s'est ensuite dirigé vers Djoulakolon, où les machines de la Sonacos tournent 24 heures sur 24. Cheikh Gueye se dit convaincu du potentiel industriel du Fouladou. Pour Medina Yerofula, un complexe le plus important de la Sonacos verra bientôt le jour.
10: Nous avons un projet très important au niveau de Medina Yerofula, donc qui se trouve sur 15 hectares, d'un projet d'envergure de 18 milliards. Ce sera exactement l'un des complexes industriels le plus grand de Sonacos au Sénégal.
2: Ce projet entre dans le cadre du plan Sénégal 2050. Cheikh Gueye.
10: Je mesure exactement le potentiel exceptionnel du site. Je voudrais dire que cette visite-là s'inscrit également dans la vision du chef de l'État, son Excellence le Président de la République Bassirou Diomaye Diakhar Faye, qui a un énorme projet par rapport à l'emploi dans cette localité.
2: Avant l'étape de Kolda, le directeur général de la Sonacos a fait celle du centre, du nord et les établissements de Dakar. Medina Yerofula, Samba Baldé pour Radio Sénégal.
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0: C'est avec Mansour Ba.
11: Après l'accord signé avec le Sénégal pour le décaissement de 1245 milliards de francs CFA, le FMI s'explique. C'est la une du journal LAS. Les précisions et assurances de Julie Kojak, chef de la communication du FMI, sont dans Vox Populi. Le programme, selon elle, repose sur plusieurs piliers. Rétablissement de la viabilité budgétaire, des réformes structurelles pour accroître les recettes fiscales et dégager des marges de manœuvre pour les dépenses prioritaires. Sans oublier le renforcement de la gouvernance budgétaire, le traitement de la dette préconisé par les autorités sénégalaises, précise-t-elle, ne préjudicie pas le passage du dossier au conseil d'administration. Lorsque les autorités nationales et leurs créanciers y consentent, le fonds, selon Julie Kojak, peut user de ses bons offices pour faciliter le dialogue entre créanciers et débiteurs dans le cadre d'une restructuration. En ce qui concerne les 1245 milliards accordés au Sénégal, le premier versement sera effectué dès que le Conseil l'aura approuvé. Toutefois, affirme la chef de la communication du FMI, il ne s'agira que d'une partie de ces 1245 milliards, d'où le titre de Sud du Quotidien ce matin, 2,2 milliards de dollars sous condition. Ralliement politique. Penchum Askanui et la coalition John choisissent le parti présidentiel Kirai. C'est à la une de l'évidence. Mimi associe la coalition John et Penchum Askanui à Kirai, écrit la tribune. Rejoindre Kirai, selon Mohamed Mustapha Diagne de la coalition John dans Vox Populi, c'est contribuer à constituer un bouclier républicain autour de l'État et de ses institutions. Mamadou Kassé, président du conseil départemental de Tamba, lui, n'a pas encore rejoint le parti présidentiel Kirai, mais il quitte la PR. L'information est à la une du journal La Tribune. Je continuerai mon chemin, convaincu que l'engagement politique n'a de sens que lorsqu'il demeure au service du peuple, de la République et du progrès, justifie le désormais ex-membre de la PR dans Vox Populi, la PR, le PDS ou encore Tahaou dans Kirai pour gonfler le parti présidentiel. Attention, c'est un choix risqué, prévient Dr Moussa Diaw, enseignant-chercheur dans Wolf Quotidien. Pour le Dr Jean-Charles Biagui, enseignant-chercheur en sciences politiques, Diomaye Faye est devant ses propres contradictions.
0: À 10h09, c'est la fin de ce bulletin d'information. Un grand merci à l'équipe qui était de l'autre côté de la baie vitrée, à la technique Ndiku Fall Tiam et Aram Fall Kone, au CDM Ousmane Diop, à la réalisation Demba Diawo, à la coordination Elisabeth Agnessar. La version Wolof de ce bulletin d'information, c'est dans quelques secondes avec Ndaye Fatou Ndiaye.

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10: il y a des logements ça c'est le magasin général de
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0: 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légende présentée par le professeur Massam Gueye.
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2: Amis du monde, gens de bien, oreilles du monde, auditeurs de Radio Sénégal International, bonjour ou bonsoir. 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La question est de savoir pourquoi à chaque fois que nous avons des dons qui nous viennent de Dieu, l'on finit par penser que nous sommes à même de nous fournir les mêmes dons. 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À force de ne regarder que ce que l'on n'a pas, on finit souvent par perdre de vue ce qu'on a réellement. 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C'est ainsi que l'on peut rentrer dans une course effrénée, courant derrière des choses qu'on ne maîtrise pas, essayant d'acquérir des biens dont on ne profite pas. Lolo nak mbokk day indi ngay daw rek fo tollu. Il y a donc dans la vie un répit à s'accorder, un répit utile. Et ce répit ne viendra que de la claire connaissance des objectifs de la vie. 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Na fek nga xam lutax nga wacc ci ko souf. Lorsqu'on confond les missions, les forces qu'on a et les chances qu'on a de rendre humain ces forces, on se perd dans des combats inutiles. 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Parfois on est grisé par ce qu'on sait, par ce qu'on a ou par ce qu'on cherche. 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Parfois, c'est ce qu'on cherche qui obstrue notre intelligence. D'autres fois, c'est ce qu'on a qui bloque notre réflexion. 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La force de l'humain, c'est sa clairvoyance. 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Nit ak lami wout ak nam koy amé ak lam koy gissé. Il s'agit donc de parler de l'homme et de son intelligence sociale, de l'homme et de ce qu'il cherche, de l'homme et de comment il tient ce qu'il cherche. 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Nous n'allons pas tirer en longueur cette réflexion. Entrons de plein pied dans le conte d'aujourd'hui. 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Kon nak mbokk ce conte nous vient de Kabylie. Il a été conté dans des familles et dans des concessions. Et voilà que ce conte est arrivé à nous. L'oiseau de pluie. Mi ngi tudd nak picc piccum taw. l'oiseau de pluie en ce temps-là. Tiadiamono Bobo Mbaki vivait un roi, Mohamed Ben Bour, et qui s'appelait Boutissa. Bour Banang Mbaki, m'ingitudon Boutissa. Nitudeko, Boutissa Brum Fitwi. Boutissa le téméraire. Momak Bour Bobo Mbaki, de Fatok Bajib Dir, Mohamed Amoud Dom. Il avait constaté à un moment qu'il n'avait plus d'héritier, qu'il n'avait pas d'héritier du tout. Li waral nak moy bamuy goné dafa topone di tagatu téla tok ci nguur topato wul dara ludul weur ba degeural nguur ga ba mujjita samp keur amut jabar. Il avait consacré sa jeunesse à se préparer à régner et il avait consacré la force de son âge à se battre pour que son royaume gagne en extension. Quand il arriva à l'âge adulte, se rendit compte qu'il avait besoin d'héritiers maintenant qu'il avait installé son pouvoir. 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Il choisit la plus belle des princesses et organisa parmi toutes celles qui lui étaient proposées par les monarques qui vivaient autour de lui la plus belle et organisa 7 jours de fête. Tiet gok mbokki ken munu len netali nu tiet gerey. Le mariage était l'un des plus beaux mariages de l'histoire de l'humanité. Mbokki mu tiet gok lan ci def ci alal lamu dajeli ci ay nit mase suko gis ba aduna soso ba ca bis boba ami du monde Jean de bien la princesse aménagea, mais quelque temps après, Boutissa entra en guerre. Tchanona nang baki, li doy war moy, mom de bamou takendaw sa, abdir lan ci teg rek, mu songati xari. Ces guerres étaient nombreuses. Nombreuses parce que Boutissa, à chaque fois qu'un mariage durait un an, s'inquiétait de n'avoir pas d'enfant. 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Il renvoyait à l'appel les princesses qui faisaient un an chez elles sans être enceintes. Mom dal kou mu tak rek mbokki bo fa défé at wono lor ëmbo mu dadi lay fassé et les monarques qui étaient très en colère attaquèrent et perdirent les guerres contre lui. Bu ko défé mbokki képp kou mu sanni sa dom rek nga dal dikoy songu xex mu dan la dal ci sa ko ainsi pendant des années et des années mbokki ay ati at Boutissa di xex waye amu dom il ma sa di xex

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auxquels je suis opposé ont été mes beaux-pères et je sais qu'à chaque fois je dois les tuer pour avoir la paix munako xex yi ma mujjé xex yépp samay goro la ka xexal ta xamna ne kuma ci songu dana la ray ndax buma la ray duma am jamm ta lolo gënaluma dis-moi ce que je dois faire munako kon nak dimbalema dimbalema rek wax ma luma wara def am gara zemni lui dit am gara zemni ca dal ga neko dans sa grande sagesse et pour ne pas mécontenter le roi pourtant réputé dans son équité lui dit mom nga xamne bugul won bour bi am lu ko nakari way nak bour bobu ko dal la won mu dad neko la descendance est une couronne sur la tête des parents munako gis nga am jabot muna munako luñu jël la rek mu melne raaye bu nu takal ki nga xamne mo am keur mais pour trouver le remède à ton infortune il faut que tu voyages munako waye nak bu fekente ne ah da nga bëgg xam lutax amo njabot ak noy def ba am ko muna munako kon def faaw nga tukki va par tous les chemins et tu rencontreras un homme qui te dira qu'il est dans le bonheur prends sa chemise et tu trouveras la solution munako da ngay jog nga dox wëri bo wëré ba tassek nit ko xamné néna la mom mi ngi ci bala xam madame mom dal amna jam nga laj ko mbub mom sol et après cela tu iras puiser l'eau dans la source aux esprits qui sera ta seule nourriture pendant 7 jours munako nak bu ko défé amna ndox muy bal mom dané li moy ndoxum rab yi fofa nak ngay 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lamiñ wi nga dadi lek xëteer wi soga nak lek li nga xamné moy xol bi waye ni ngi koy lekke moy da ngay lek xol bi lek xëteer bi soga lek lamiñ wi lui dit au bout du 7e jour tu sacrifieras ce bouc, mais tu mangeras d'abord le cœur, puis le foie, et le troisième jour, la langue. Et le reste, tu l'offriras aux étrangers. Mon collègue a des snacks dans quoi il mokey mu jog tegu ci awyon ainsi il se mit en route mais il essaya de nouer relation avec beaucoup de gens parce qu'il était incognito mais personne ne lui semblait heureux mokey mu dox waye kum tasse rek du japp ne yow mi nit ko am jam nga la tax ken xamewuko nak moy dafa soluut solu bour dafa melne nit rew mais il constata pendant son voyage que le peuple avait faim, mais que lui, descendant, se mêlant à eux, avait des solutions, mais ne savait pas qu'ils en étaient à ce point fatigués. Mon nom est Bimou Wachia, mais je suis venu à la maison de la Il comprit qu'on ne peut pas diriger un peuple si on ne mesure pas au quotidien ce qu'il vit. Ben, je suis venu à la maison de la un jour, il arriva à une station où il vit une source. Et il décida de se reposer. C'est ainsi qu'il dormit, mais fut réveillé par un passant. Il a dit qu'il il le regarda, l'homme était unijambiste. Il a dit qu'il y avait un homme qui était unijambiste. Ben tank la mais il avait un agneau sur sa tête et chantonnait mbokki mi ngam ben tank waye mi ngi yorom mboté mo xamné mang ko gal ci wagge ya bolé ko nak di way et l'homme lui dit mais êtes-vous heureux mu da di ko xol ba ci ak nako waye ndax yaangi ci mbekté il lui dit mais bien sûr vous voyez bien que je suis heureux mono ko waye xana ken nak boma xolé wara xamné man mang ci mbekté di mais est-ce que

0: Vous qui êtes comme ça, si je vous demande quelque chose, vous allez me le faire. 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Il lui dit mais waxal ci lui dis-moi. Il lui dit mais je voudrais ta chemise. Munako man de mbub mi nga sol rek la bëgg. Et l'homme de lui dire je n'ai pas de chemise mais je peux te donner ce que je porte. Munako man de yorum ab chemise way nak li ma sol man na la ko may. Boutissa prit ce que l'homme portait et continua son chemin. 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Mais il médita les paroles de son ami. Mou dadi khalat nak lako waji wax lako amga razimi wax et les paroles du sage lui revinrent. 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En chemin, il apprit que cette source était gardée de nuit comme de jour par des génies. 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Il apprit aussi dans les pierreries des gens qu'il y avait sept sources, mais qu'une seule était bonne et que les gens qui arrivaient buvaient à la mauvaise source et finissaient en statue. Tianon Mboki Mudelouat Seti Makmoumoudi Amgara Zemni. Il retourna voir le sage Amgara Zemni pour lui demander conseil. Bamoudeme Lat Konang Neko Nan Laidef. Mouneko, l'idéric Molomane Dimbele. Moi, lek gu wo ngay lek ay dom ngay lek yu melni sidem waye diwlin ju touti rek ngay nan muy diw olive. Il lui dit tu dois te nourrir de figues et d'olives pendant 7 jours et 7 nuits. Munako lolo nak dang koy def djuroom ñaari fan nga koy def ak djuroom ñaari goudi et tu ne t'enduiras le corps que d'ambre et de musc. Munako sa yaram wi do ci diw dara ludul li ñuy wax musc ak li nga xamne dafa melne dafa melne oul mom ngay diwo am du monde gens de bien. Voilà que il arriva devant la source. Voilà que avec ce qu'il avait comme conseil il put faire peur aux génies qui eux-mêmes ayant mangé les pâtes salées étaient allés boire la bonne eau. 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Ainsi il but de cette eau bam nané ci ndox ma nak mbokki ah dadi jël ndox ma wiss ñi nga xamne dañ leena soti won dañ leena soppi won ay yett ñoñu dadi jëlat sen jëminit dadi jaxlé. Il prise de cette eau et versa sur les êtres transformés en statues. Ils reprirent leur forme humaine et s'émerveillaient. Mu dal leena wax li mu xam et ils décidèrent de l'accompagner. 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Il ne bu que de cette eau pendant 7 jours ndax lool la ko mag mi waxon. Amgar lui avait dit Amgar daf nekkon demal nak nga wuti jabar va chercher une femme. Waye jabar jojje famune muno fa deme nuné ndax fa nga wara am jabar dafa am lu fa né. Lui va chercher une femme mais tu vas aller à la chasse. Munako da ngay dem nak nga rebbi. Ainsi ami du monde gens de bien il lui indiqua ce qu'il devait faire et il prit son chemin. Mbokki mu dadi nak jog dadi def lam wara def top yonam di dem. Waye nak ndaw sa maron tak et la femme qui devait épouser s'appelait Lunja. Ndaw sa maron tak nak ma nga tudon Lunja. Waye Lunja ndayam dafa nekkon jinne yo xamne ngir nga tak ko faaw nga ray ko ta famu ne jajj ba ag fa yombut. Lunja avait une mère qui s'appelait Oazen. Mom nak ndayam joju di Oazen ken munu ko wona ray. Oazen était une ogresse impossible à tuer. Ami du monde, gens de bien. Boutissa, après un voyage long et périlleux, accompagné des gens qui l'avaient aidé, arriva au nid de l'oiseau de pluie. 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L'oiseau de pluie ne volait qu'une fois le mois. Picc mo dawul nan ludul ben yon ci at. Et c'était le seul oiseau capable d'aller là où il y avait l'unja. Mom dong nak mo manona ag fa l'unja nek. Ami du monde, gens de bien, voilà qu'une fois l'oiseau envolé, lui-même Boutissa voilà ses œufs et les enterra par terre. 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Et l'oiseau de pluie savait que sans ses œufs, il allait mourir dans la semaine qui suivait. 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Et Boutissa ne dit rien lorsque l'oiseau revint. Depuis que Midel Sen ak Boutissa waxul dara mbokki, Boutissa dafa tok rek diko deglu. L'oiseau se plaignit et dit: "Petit man nak di ñaxtu ba mujj muné, celui qui me rendra mes œufs, qui me trouvera mes œufs, je l'aiderai. Muné kep ko xamné indil nga ma sama nenni dina la jappalé." C'est ainsi, ami du monde, gens de bien, que Boutissa lui dit: "Je veux épouser Lunja, la fille d'Ourazen." 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Je dois aller jusqu'au 7e ciel pour aller le voir au fond de la grotte. 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Ainsi l'oiseau l'aida à aller combattre le serpent à sept têtes. 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Mais à chaque fois que l'oiseau lui parlait, lui, il prenait note. Ça y est, petit mouacherek, moujap li petit mouach. Il lui dit, le serpent à sept têtes protège l'unja. Mounoko djan djodjam djurom nyari bop mokoy ar. Mais à chaque fois qu'il sortira une tête, dira, ce n'est pas ma bonne tête, donne un coup et dit, ce n'est pas mon bon coup. Mounoko sa y djan di genne lamine wala mou genne bop, dadne bidou sa mou bop bibakrek. 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Ami du monde, gens de bien, ainsi le serpent sorti six têtes à chaque fois dit ce n'est pas ma bonne tête. Mu genné djuroom ñaari bop say ko genné ne bidu sama bop bi bax et lui asséna sept coups de sabre, six coups de sabre. Mom mu dal dikoy dor djuroom benni dor lako dor djuroom benni jasi bu ci nenen di sama dor bu bax. À la septième tête. Ba djuroom ñaarelu bop bi genné, le serpent lui dit, jaan daad ne ko, maintenant voici ma bonne tête. Nako bi nak moy sama bop bax bi. Et Boutissa lui dit, momit bourbe Boutissa ne ko, et voici mon bon coup. Nako bi nak moy sama dor bi bax. Et lui coupa la tête. C'est ainsi que, sachant que le serpent qui le protégeait était mort, ci nono nak mbok yi, bi nga xamé né jaan ja ci bopam bop ba dotna, Ndai Goneganak Wazen, la mère de Lunja Wazen, perdit son âme. Tchale Nyake Ruam. Et comment est-ce que cela s'est passé? 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C'est ainsi, ami du monde, gens de bien, qu'il prit les larmes de l'oiseau. Rongogni pichima le djel. Dadi koy djel mu melne kol. Mu dadi dajele ay bant def ko gal, djegi nak dem, fek ko fa mu teud. Ainsi, ami du monde, gens de bien. C'est comme ça que Boutissa a pénétré dans la grotte. Non le dougé mboki ci bir khuntuma. Escalada le rocher. Dadi yek ci ko djanj ba. Le serpent ne put absolument pas l'arrêter. Bama nak mbokki jaan je munatu ko teye ndax danel nako. C'est ainsi, ami du monde, gens de bien, ci nona mbokki mu dadi waxu nak fek wazen famu teud. Il trouva la femme couchée. Boutissa prit l'œuf dans le nid. Mu dadi fek tag ma fa ne mu jël ben nen ba fa ne kassa et en sortit le fil. Mu dadi koy toj bam ko tojé nak mu genné wëñ ga ca ne te am gar waxon koko. Karamgar lui avait donné ce secret. Bam ko dagge mbok yi ca la ndeyu xale bi ruwam naaw moom mu dellu àjjana. Ainsi ami du monde Jean de Bien, lorsqu'il libéra le filet le coupa, l'âme de Roisin retourna au paradis avec elle. Roisin était rassuré, sa fille était avec le bon mari. 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Boutissa prit l'œuf et le nid et les cassa tous les deux. Mu dadi jël nak mbok yi nen ba jël tagma dadi toj. C'est ainsi, ami du monde, gens de bien, que Boutissa put alors, avec l'aide de l'oiseau de pluie, aller chercher Lunja et retourna dans son château. Je n'en ai pas qu'il y a, mais il y a des gens qui ont été en train de se faire des choses qui ont été en Boutissa, reconnaissant, fille de l'oiseau de pluie, un ami et lui rendit ses œufs. Il y a des gens qui ont été en train de se faire. C'est ainsi, ami du monde, gens de bien, que Boutissa épousa Lunja, devint un roi sage et compris qu'on ne peut pas avoir ce qu'on veut tout le temps et tout ce qu'on veut au moment où on le veut. 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Ami du monde Jean de Bien, c'est là que mon compte va retourner dans la mer de Kabylie et le premier qui en respire l'air ira au paradis mbokki. 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
1: Devenue récurrente en cette période d'hivernage, une situation que les Iganchorois déplorent. Un manque à gagner chez les tailleurs, les commerçants et vendeurs de glace. Et puis 18 milliards de francs CFA pour une nouvelle unité de production de Sonacos dans le Fouladou. Une annonce faite à Ziguinchor par le directeur général de la Société nationale de commercialisation des oléagineux du Sénégal, cher Ahmed Tidiane Gueye, en visite à l'usine locale, s'est également prononcé sur les potentialités industrielles dans le sud et les enjeux de la prochaine campagne de commercialisation arachidière pour objectif une collecte de 250 000 tonnes. Et puis, hors de nos frontières au Niger, le général Abdourahmane Tchiani a procédé à un important remaniement à la tête de l'armée 2 semaines après une mutinerie qui a mis à l'épreuve le pouvoir militaire. Le général Kianou, qui occupait jusqu'ici le poste de chef d'état-major de l'armée de terre, a été nommé à de nouvelles fonctions en remplacement du général Moussa Salahou Barnou. Les deux officiers avaient été nommés à la tête de ces structures militaires après le coup d'état de juillet 2023 qui avait porté les militaires au pouvoir. Les autorités n'ont pas communiqué sur les raisons du remplacement du général Barnou. La version Wolof, c'est juste après ceci.
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0: allons, dans quelques instants, nous allons accueillir les officiels. Merci, merci. Merci, 12e gagné, merci beaucoup. Dans quelques instants, nous allons accueillir.
1: Allô, Tcherno? Allô, Tcherno?
2: Oui,
1: Tcherno.
2: Allô, allô.
3: Oui, je vois les athlètes qui ont
1: accompagné. Nous avons en direct.
0: Et je voudrais qu'on
1: applaudisse
0: les athlètes du fond du
3: pays. Bon, donc. Allô, allô. Wow, donc, Mboki, nous avons parlé palais de la République. Président, parlé de la Lumdon de Saint-Rebote, Lydie. Il y a une audience avec les membres du CIO, ministre des Sports, président Diagne Ndiaye, qui sont arrivés président. Voilà, pour Tambali, l'événement, donc mise en place, je suis venu à Dor Légini, Diagne Ndiaye, qui sont avec Christine Coventry, présidente CIO de l'Afrique Afrique du Zimbabwe, je suis venu avec Madjal Bilé. Donc il y a deux Lydia ñu wara tambali rek pour Lydia cérémonie bi voilà ñu ngi don taxaw di yëkëti loxo tatchul mobilisation bi fi nek presque 1800 jeunes jogé ci mouvement yi ak association de jeunes ñam ñu fi ñëw Lydia pour dundu événement bi nga xamné ni da lay marquer lu am solo lolu ci
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3: 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des organisations citoyennes. Nous avons mobilisé pour le lancement du Premier ministre Bimom Yaksina, Tahawetu, ministre des Sports, Alamine Lo. Donc, Diagne Ndiaye Neke à gauche, Momak Kidi, Christy Coventry, Nile Neke à droite, le temps que nous avons le président Yaksi. Fi nga xamné ni moy Sigri palais présidentiel palais de la république avec une forte présence de jeunes pour événement bu am solo bilé donc du yag dafa wara gaw lilé alors que aussi il y a le directeur général de la RTS aussi Papa Léon qui est là voilà ñeu xol un peu le travail bo xamné.
5: Allo Tcherno,
3: 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Oui.
5: Allo Tcherno Souleymane Diallo Cheikh Diouf l'antenne déjà di len nuyu di len jajeufal également si émission à commencement début cérémonie bi. 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
3: 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des sports mom ngi fi voilà président content na de monsieur ah président way président way président mu ngi neexal xamé ak xalé nak ñi ngi nonu cheikh monsieur sax mo done distribuer les dia t-shirt yi pour montrer un peu l'engagement en tout cas des sportifs sénégalais pour la réussite bu événement bi bo xamné dal amna solo lol di événement bo xamné ni amna dayo bu mag mag parce que so xolé 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
5: effectivement c'est un événement
3: qui est
5: pour en Afrique donc c'est tout à fait normal donc c'est la première fois qu'on accueille cet événement donc le Sénégal a l'honneur comme nous ko waxé d'accueillir cet événement là donc c'est la raison pour laquelle mobilisation bi ngay wax ni c'est normal et les sportifs aussi ñoo war ñu nek en retrait comme yaa wax sax au MSN et la jeunesse sénégalaise ñoo ñep dañ ci war am wall parce que c'est yeufu aussi
3: waaw lu am solo la cheikh
0: merci beaucoup
3: le Sénégal doit réussir obligatoirement
0: et merci deuxième gagnant merci
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5: 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C'est important comme vous l'avez dit depuis le début
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4: le soir on va écouter

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1: Tout le monde. Eh, l'oreille dit comme.

0: 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Je rappelle que c'est la première fois que l'Afrique accueille un tel événement et le Sénégal a l'honneur donc d'accueillir ces compétitions destinées aux jeunes. Le Sénégal qui s'est préparé pendant tout ce temps et les infrastructures sont très en avance, notamment le stade de Ibemar Diop, la piscine olympique avec des rénovations donc qui vont permettre aux athlètes de disputer ces compétitions dans de très bonnes conditions. Et si tout se passe bien, on retrouve donc Thierno Souleymane Diallo avec l'ambiance au niveau du Palais de la République où le chef de l'État Bassirou Diomaye Diakhar Faye doit recevoir la flamme olympique avec ce dispositif qui est en place, avec une forte mobilisation également des jeunes, mais surtout des jeunes sportifs qui doivent accompagner le chef de l'État dans cette cérémonie tout au long de la journée. Donc, on va recevoir donc Thierno Diallo, s'il est disponible pour la suite de la réception de ce flamme olympique. Thierno Diallo qu'on va retrouver d'un moment à l'autre pour l'ambiance au niveau du palais.
1: Je suis là, Cheikh Diop.
0: Effectivement, je disais que c'est un moment peut-être
1: allô, Cheikh Diop?
0: De discours. Effectivement, Thierno Diallo, vous me recevez, y'a mes dégâts.
1: Waouh, Cheikh Diop, maman les dégâts, Hamanak.
0: Waouh, je vous entends bien, je vous reçois très bien.
1: Allez, donc, président Diamolo Djidal, je suis serré là, mais je suis nous, les jeunes, nous finissons. Si nous faisons un événement à Robilé, Guinée en prestation El Diaz, il est aussi prévu parce que ça, rien me donne la glane. Dans la précipitation, j'ai pas eu le réflexe, mais en tout cas, le numéro de Diamondi, il y aura un moment où on va célébrer les Sargal, les athlètes sénégalais, les sportifs sénégalais. Ils ont haussé vraiment le drapeau sénégalais très très haut. Et là, El Diaz qui demandait le président une photo pour immortaliser ce moment-là, parce que c'est dans l'histoire, vous l'avez dit, hein, c'est la première fois que Goulet l'Afrique d'organisé. Donc, c'est une grande fierté, un honneur en tout cas pour les jeunes sénégalais. Dans 50 ans, dans 60 ans ou dans 80 ans, on a mandé faké on a affaire bi au Sénégal donc organisé l'Afrique pour la première fois. Donc lu am solo la. 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Et après de la RTS, il y a le ministre Abdoulaye Khat des Transports, voilà, mom là. Boubacar Camara, ministre, voilà, Abdoulaye Ndiaye, ministre donc des Forces Armées. Et puis le secrétaire général de la présidence de la République, nous sommes venus, voilà, président Paré, nous avons tour, nous avons fait le tour, puis mon tribune, nous avons installé, parce que à côté, il a son pupitre. Les gens qui ont fait Douyag, Cheikh Diop, on va écouter sans doute Massamba.
0: Docteur Massamba Gueywa.
1: Massamba, mon docteur, mon speaker MCB, qui s'est remis rapidement.
0: Effectivement.
2: Monsieur le Président de la République, Madame Christy Coventry, Présidente, s'il vous plaît, s'il vous plaît, s'il vous plaît, s'il vous plaît, s'il vous plaît, s'il vous plaît, monsieur. Monsieur, s'il vous plaît, s'il vous plaît, s'il vous plaît, s'il vous plaît, s'il vous plaît, s'il vous plaît, s'il vous plaît, permettez-nous de démarrer cette cérémonie. S'il vous plaît. Vous aurez largement le temps de faire les animations. Merci beaucoup. Donc, je vous donne 2 minutes. Allez, on y va pour 2 minutes. 2 minutes. Merci beaucoup, merci. Monsieur le Président de la République, Madame Christy Coventry, présidente du Comité olympique international, Monsieur le Premier ministre, Madame la ministre des Sports, Monsieur le ministre de la Communication, Monsieur Mamadou Diagne Ndiaye, président du Comité national olympique et sportif sénégalais, par ailleurs président du Comité d'organisation des Jeux olympiques de la jeunesse. Mesdames et messieurs les ministres, mesdames et messieurs les représentants des collectivités ici citées devant abriter les activités des Jeux, je voudrais parler des maires de Dakar, Djamia Diouf et Sali, ou leurs représentants, messieurs les présidents des fédérations et chers olympiques. Je voudrais dire que nous sommes un peuple debout, un peuple résolument debout, debout pour tenir haut la flamme que l'Afrique accueille pour la première fois. Pour la première fois, l'Afrique accueille cette flamme pour organiser ces Jeux. Monsieur le Président de la République, le Covid n'a pas terrassé l'ambition du Sénégal. Votre gouvernement a décidé de continuer et de tenir haut et de finir les installations et de mettre le comité d'organisation dans les meilleures conditions pour que cette flamme allumée là-bas à Athènes, que cette flamme comprenne que l'Afrique a eu des enfants qui ont donné leur lettre de noblesse aux Jeux olympiques. Qui ne se souvient pas de 1960, Abebe Bikila, l'Africain aux pieds nus, qui a remporté le championnat? Qui ne se souvient pas de Kipkoge? Qui ne se souvient pas de Amadou Diaba? Mais aujourd'hui n'est pas le temps de citer tous ceux qui sont ici. Nous allons juste saluer Madame Coventry, l'Africaine aux médailles. Monsieur le Président de la République, la médaille est venue d'Athènes. 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Nous allons donc tout de suite voir monsieur Mamadou Diagne Ndiaye recevoir la flamme pour la remettre à son excellence monsieur le président de la République du Sénégal, monsieur Bassirou Diomaye Diakhar Faye. Merci cher athlète de venir avec la flamme pour la remettre au président du comité d'organisation.
3: Donc lady flamme war ko jox président comité d'organisation du président Diagne Ndiaye. Matbi ñu taal di tak voilà, ils sont là, ils sont deux hein. Il y a Oumi Diop ak Louis François Mendy, ñom ñoy jël di avancer la flamme. Oumi Diop et Louis François Mendy qui est le sprinter sénégalais, on va dire le Frankie sénégalais avec la nageuse Oumi Diop. Ma ñom ñaar voilà jox nañ ko président Diagne Ndiaye voilà. Donc ça c'est le symbole fort, c'est l'heure du Sénégal et voici ils tiennent cette à trois et maintenant c'est au tour du président de la République maintenant de prendre cette flamme qui va s'allumer jusqu'au soir du 13 novembre prochain ici à Dakar. Un événement et voici le président qui brandit cette flamme avec sa main droite. Voilà. 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Wow, voilà, président, après, dina adresser au Sénégalais lu muy xaar ak lu mu bëgg ñu def ko ci Sénégal ci durant Jeux Olympiques yi yele. Voilà, gaay té nañ ko. Et voici la photo de famille Franky Oumi Diop et président de la République, le président Bassirou Diomaye Diakhar Faye, son excellence. Et voilà. Voilà. 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
0: mudu un moment symbolique cherno dial comme ningo waxe hein comme on a dit depuis le début, c'est la première fois que l'Afrique accueille cet événement, donc c'est symbolique, donc le chef de l'État qui va sans doute
3: pour s'adresser au Sénégal,
0: à la nation, à la jeunesse
3: aussi, à cher Diop, à la nation mais aussi à la jeunesse africaine et du monde.

0: Donc Thierno Diallo, Thierno, il y a beaucoup de sportifs là-bas, hein. Il y a beaucoup de jeunes sportifs qui sont présents dans cette cérémonie. Hein. Cette cérémonie donc, qui va durer presque toute la journée parce qu'il y a une deuxième partie qui aura lieu à la place du souvenir. Et puis, tout ce qui est
1: merci beaucoup.
2: Voilà, cher.
3: Merci.
0: Donc on écoute le chef de l'État.

0: sí.
1: Merci beaucoup. Madame la présidente du Comité international olympique, Monsieur le Premier ministre, Madame la présidente du Comité international olympique, Monsieur le président du Comité national olympique sportif sénégalais, Madame le ministre de la Jeunesse et des Sports, chers les membres du gouvernement, jeunesse du Sénégal, cette flamme que nous venons de recevoir a traversé les mers pour arriver jusqu'ici. En plus de 100 ans, c'est la première fois qu'elle arrive sur le sol sénégalais et sur le sol africain. Le monde nous a fait confiance. Il nous a confié ce qu'aucun pays africain n'a reçu en plus de 100 ans. Voilà pourquoi, de Johannesburg à Nairobi, de Dakar à Djibouti, c'est toute la jeunesse africaine qui vous regarde et qui vous regarde avec confiance et avec fierté. Cette confiance qui est placée en nous, nous devons la mériter. Mais cette flamme que nous avons reçue ce matin dit une chose que j'ai toujours compris. Elle dit que le Sénégal est un pays qui tient ses promesses et que sa jeunesse est sa plus grande richesse. Jeunesse du Sénégal, dans quelques semaines, plus de 2700 athlètes fouleront le sol sénégalais. Ils viendront de plus de 206 pays. Ce qu'ils retiendront, c'est ce que vous allez montrer. C'est votre énergie, c'est votre hospitalité, c'est votre teranga, c'est l'image d'un peuple debout qui fait confiance à sa jeunesse et qui la valorise. Rendez-nous fiers et rendez fiers à toute l'Afrique. Cette flamme dit que l'Afrique ne regarde plus, que l'Afrique reçoit l'image que vous donnerez. Et je veux qu'en partant d'ici, ceux que nous aurons reçus dans cette période retiennent que la jeunesse africaine est débordante d'énergie, qu'elle est debout et déterminée et qu'elle est fière. Je vous fais confiance et je sais que vous releverez ce défi. Au soir de la journée de clôture de ces Jeux, ce qui restera, c'est ce que vous aurez appris. Les métiers que vous maîtriserez mieux, les process que vous comprendrez davantage. Mais c'est aussi les valeurs de l'olympisme que vous aurez exaltées. Mais nous aurons tous la fierté ce soir-là d'avoir démontré que dans la solidarité, nous avons pu relever le défi et nous avons réussi ensemble pour nous et pour l'Afrique. Cette flamme fera bientôt les 14 régions du Sénégal. Accueillez-la les bras ouverts. Accueillez-la avec énergie. Accueillez-la avec espoir. Accueillez-la avec fierté. Accueillez-la debout et déterminée. Je veux que ceux qui la portent trouvent dans chaque région du Sénégal une jeunesse debout, une jeunesse fière, une jeunesse debout, une jeunesse fière, une jeunesse prête.

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1: Merci beaucoup, monsieur.
2: Le discours du président avec beaucoup de messages, hein, surtout hospitalité, madame Yaroute, discipline. 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

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Dakar, Djamnyadjo et Sali déroulent le tapis. Des milliers de jeunes, une trentaine de disciplines, plus de 150 épreuves, les Jeux. 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Sénégal, Sunyum Réo, di Dalo, Ndao athlète à Dina Wongel Cup, Fanweri Fan, ak Ben, si Wero Octobre, Bafouki Fan, ak Niette, si Wero Novembre, Atum 2026. 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

0: Merci à Adia Ndeko Cham pour cette belle sélection musicale sur la 92.5 RIC. Il est 12h passé de 55 minutes. Gardez l'écoute. Dans un instant à 13h, vous aurez le journal en français présenté par Golbert Jacob Papa.
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0: Mesdames, messieurs, bonsoir et bonjour et merci d'écouter Radio Sénégal. Il est 13h.
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0: À la une de ce journal, les JOJ Dakar 2026, le chef de l'État, Bassirou Diomaye Faye, a reçu la flamme olympique ce matin au Palais de la République. En visite à Ziguinchor, le directeur général de la Sonacos annonce la construction d'une grande unité de production à Medinaïo-Rofoula. Et puis la hausse des prix des denrées alimentaires pèse sur les ménages à fatigue. Reportage à suivre dans ce journal.
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0: Bienvenue à tous. Nous démarrons ce journal par le sport en compagnie de Cheikh Diop. Bonjour.
2: Bonjour Gorbel.
0: Le président de la République a reçu la flamme olympique au Palais de la République ce matin.
2: C'était ce matin, donc, comme vous l'avez dit, au Palais présidentiel. Près de 1800 jeunes venus des mouvements de jeunesse, du service civique national et des organisations citoyennes. Ces jeunes ont pris part à cette grande cérémonie. Le chef de l'État, Bassirou Diomaye Diakhar Faye, a profité de l'occasion pour adresser un message à toute la jeunesse sénégalaise et africaine. Je vous propose de l'écouter au micro de Tcherno Diallo.
3: Cette flamme que nous venons de recevoir a traversé les mers pour arriver jusqu'ici. Le monde nous a fait confiance. Il nous a confié ce qu'aucun pays africain n'a reçu en plus de 100 ans. De Johannesburg à Nairobi, de Dakar à Djibouti, c'est toute la jeunesse africaine qui vous regarde et qui vous regarde avec confiance et avec fierté. Cette flamme que nous avons reçue ce matin dit une chose que j'ai toujours compris. Elle dit que le Sénégal est un pays qui tient ses promesses et que sa jeunesse est sa plus grande richesse. Jeunesse du Sénégal, dans quelques semaines, plus de 2700 athlètes fouleront le sol sénégalais. Ils viendront de plus de 206 pays. Cette flamme dit que l'Afrique ne regarde plus, que l'Afrique reçoit l'image que les autres retiendront, c'est celle que vous donnerez. Et je veux qu'en partant d'ici, ceux que nous aurons reçus dans cette période retiennent que la jeunesse africaine est débordante d'énergie, qu'elle est debout et déterminée, et qu'elle est fière. Je vous fais confiance et je sais que vous releverez ce défi. Cette flamme fera bientôt les 14 régions du Sénégal. Accueillez-la les bras ouverts. Accueillez-la avec énergie. Accueillez-la avec espoir. Accueillez-la avec fierté, accueillez-la debout et déterminée.
2: C'est donc le chef de l'État, Bassirou Diomaye Diakhar Faye, au micro de Tcherno Diallo. Et puis cette cérémonie a été marquée par la présence de nombreux jeunes d'écoles, d'associations, de mouvements de jeunes et d'athlètes venus de toutes les localités du pays. Des chants, des applaudissements et beaucoup d'ambiance ont rythmé le passage de la flamme olympique. Les réactions avec Abdoulaye Wade.
4: Devant les grilles du Palais de la République, les rangs se remplissent ce samedi matin. Foulards aux couleurs de Dakar 2026, écoles, associations, athlètes et mouvements de jeunesse, tous sont venus assister au passage de la flamme olympique.
5: Nous sentons une satisfaction et une fierté d'accueillir, d'être présent à la cérémonie de réception de la flamme olympique, qui est un moment de communion et un moment de satisfaction.
4: Dans les rangs, les jeunes suivent la cérémonie, smartphone à la main. Assi Diamanka est venu de Kolda.
6: D'abord de voir que parmi l'Afrique, c'est le Sénégal qui doit accueillir les IOJ. Et que c'est l'Afrique qui accueille, mais c'est Dakar qui s'élève, qui est une première fois. Et voir que toute cette jeunesse s'est mobilisée pour accueillir cette flamme olympique, c'est quelque chose d'extraordinaire.
4: Pour Mbaye Kébé, président du Conseil consultatif de la jeunesse du Sénégal, cette mobilisation doit maintenant se poursuivre dans les régions.
7: Après l'avoir allumé à Athènes, devant la délégation sénégalaise, nous nous réjouissons aujourd'hui d'accueillir la flamme olympique.
4: Même enthousiasme du côté de ces jeunes venus nombreux assister à cette cérémonie.
8: Donc nous venons de Touavon avec 300 enfants pour faire un camp de vacances ici à Dakar, à Passer Assani. Nous sommes venus ici donc pour le lancement du flambeau.
4: Après Dakar, la flamme va faire le tour du Sénégal jusqu'au début des JOJ prévus du 31 octobre au 13 novembre 2026.
2: Ce n'est pas encore fini, Abdoulaye Wade, puisque ce soir, le comité d'organisation prévoit plusieurs activités à la place du souvenir. Dans la suite de cette présentation, environ 450 personnes, parmi lesquelles des sportifs, des jeunes talents et figures des terroirs, vont participer au relais de la flamme olympique, donc de ces JOJ Dakar 2026. La commune de Dakar place Fatou sera le point de départ de ce périple à travers les différentes localités du pays à partir du 14 septembre. Après une tournée de plus d'un mois, le voyage de la flamme sera clôturé le 30 octobre à la place de la Nation, la veille de l'ouverture des JOJ prévues du 31 octobre au 13 novembre ici entre Dakar, Sali et Diamniadio.
0: Parlons football, cher Diop. Diambardé Sali joue son match retour de Coupe CAF ce samedi.
2: Un match qui est prévu entre le Diambardé Sali et l'équipe tunisienne de l'Espérance Sportive des Arzis. Aujourd'hui, à partir de 17h, les Tunisiens s'étaient imposés à l'aller 3 buts à 1, donc le 4 septembre dernier. La rencontre se déroule au stade Léopold Sédar Senghor de Dakar. Les académiciens de Sali doivent donc impérativement s'imposer par au moins 2 buts d'écart pour espérer se qualifier. Le vainqueur de cette double confrontation de ce match, autant pour moi, va faire face à l'AS Real de Bamako qui s'est qualifié hier.
0: En Europe aussi, du football avec plusieurs grandes affiches attendues.
2: Dans le championnat anglais, à partir de 14h, Aston Villa fait face à Nottingham Forest, Bournemouth fait face à Brentford et l'AJ Malik Diouf, Crystal Palace reçoit Ipswich Town, Chelsea fait face à Hull City, de Noble Mendy Tottenham va faire face à Everton. Et puis en Italie, Genoa Frosinone, la Lazio de Rome va jouer le Milan AC. En France, Strasbourg de Pape Dembo Diop va jouer Monaco de Lamine Camara. Auxerre fait face à Nice de Yvan Diouf. Le Havre de Rasoul Ndiaye fait face à Angers. Lyon accueille Paris FC le soir. Et enfin, en Espagne, Osasuna accueille l'Espagnol de Barcelone. Elche va jouer l'Athletic Bilbao. Et le soir, le Real Madrid accueille Osasuna. Bernabeu, le Rayo Vallecano de Patricio.
0: C'était la page des sports en compagnie de Cher Diop. Merci.
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0: La suite du journal sur Radio Sénégal à 13h07. La Sonacos vise une collecte de 250 000 tonnes d'arachides pour la prochaine campagne de commercialisation. En visite à Ziguinchor, la direction annonce également un investissement de 18 milliards de francs CFA pour une nouvelle unité de production dans le département de Medina Yorofola. Les potentialités industrielles du Sud ont également été évoquées au cours de cette visite. Le point avec Amadou Siradio Baldé.
9: La situation industrielle du sud du Sénégal, marquée par d'importantes potentialités, constatées à Ziguinchor par le directeur général de la Sonacos, Cheikh Ahmed Tidiane Gueye.
10: Nous avons constaté qu'il y a une forte potentialité dans cette zone. Le bassin arachidier est en train de se basculer sur le Fouladou. C'est pour cela que la Sonacos a anticipé en voulant mettre des projets d'envergure dans cette région. Et nous allons avoir la plus grande unité de production de la Sonacos installée à Medina Yorofula. Un projet d'envergure sur plus de 15 hectares avec un budget d'investissement global de 18 milliards. Qu'on fasse le nécessaire pour augmenter les capacités de production.
9: Au-delà du constat sur les potentialités de la région, le directeur général de la Sonacos s'est également prononcé sur les enjeux de la prochaine campagne arachidière.
10: On compte faire plus que l'année dernière où on avait collecté 220 000 tonnes. Cette année-ci, on espère collecter plus de 250 000 tonnes pour qu'on puisse faire de la transformation et aussi faire en sorte qu'il y ait de la création de l'emploi à travers les sites de Sonacos.
9: La Sonacos entend ainsi inscrire son action dans une dynamique de transformation locale et de valorisation des productions agricoles. Khamadou Siradiou Baldé Ziguinchor, Radio Sénégal.
0: Restons à Ziguinchor où les coupures d'électricité se multiplient et perturbent les activités. Plusieurs travailleurs disent fonctionner au ralenti et appellent les autorités à agir rapidement. Suivons ce reportage de Daour Kébé.
11: 9h au marché Boucotte de Ziguinchor, l'endroit grouille de monde. Sur toute une allée, des femmes assises devant leurs étals de légumes et de poissons, trouvées en train de surveiller ces poissons exposés à l'air libre. Léontine se désole des coupures d'électricité depuis quelques jours. Elle peine à conserver ses poissons.
12: En cas de coupure, tous nos poissons pourrissent. C'est impossible de les garder au frais. Pas plus tard qu'avant-hier, j'ai perdu beaucoup de poissons.
11: Au quartier Santiaba, nous trouvons Alexandre Tendan, ce boutiquier d'une cinquantaine d'années installé dans un fauteuil roulant se débrouille pour subvenir aux besoins de sa famille. Mais à cause des coupures de courant intempestives, son commerce tourne au ralenti.
13: Moi, je suis handicapé. Ma femme est handicapée. On vit des petits commerces de l'eau et du jus. Mais ça nous pénalise vraiment.
11: D'autres qui souffrent des coupures de courant, les ateliers de couture. Selon le tailleur Abdoulaye Anne, ces temps-ci, il n'arrive pas à honorer ses engagements.
14: Une coupure d'électricité. qu'elle dure toute la journée ou seulement une demi-journée, risque de nous empêcher d'honorer nos engagements.
11: À cause des coupures de courant devenues fréquentes, dormir la nuit s'avère difficile pour de nombreux Giguinchorois, d'où l'appel lancé aux autorités à trouver des solutions durables pour pallier cette situation. Daour Kébé Giguinchor pour Radio Sénégal.
0: Voilà, merci Daour Kébé, stagiaire à la station régionale RTS de Giguinchor. L'Agence de développement et d'encadrement des petites et moyennes entreprises poursuit sa tournée nationale à Louga. Elle a présenté aux entrepreneurs le guichet unique de financement des PME, un dispositif destiné à faciliter leur accès au financement. Les détails avec Auré Diallo.
15: Encore plus d'assistance, encore plus de possibilités et encore plus d'efficacité, c'est ce que l'ADPME souhaite réaliser pour tous ceux, toutes celles intéressées par sa plateforme GUF, guichet unique de financement.
16: Donc vraiment c'est une plateforme publique, gratuite.
15: Papa Aliou Sarko est responsable des systèmes d'information de l'Agence de développement et d'encadrement des petites et moyennes entreprises.
16: Toutes nos offres de financement qu'on a au niveau national, on est sur la plateforme. Donc on a travaillé avec les chambres de métiers, on a travaillé avec les chambres de commerce, les banques commerciales, les banques d'affaires, les fonds d'investissement, les institutions de microfinance. On a travaillé avec les SA, qu'on nomme les structures d'appui et d'encadrement auprès de la PME. On a travaillé avec les fonds mis en place par l'État du Sénégal, les fonds également mis en place par les partenaires techniques et financiers. Donc on a tout l'écosystème entrepreneur au niveau de cette plateforme. Donc vraiment, c'est pour démocratiser aujourd'hui l'accès au financement.
15: GUF, guichet unique de financement, assez convaincante comme initiative, explique Serigne Mormbaye de la Chambre de commerce de Louga.
17: Faciliter l'installation et bénéficier également des financements. Parce que la région regorge d'opportunités.
15: En fait, tout ceci est bien normal, affirme Ousmane Thioub, l'adjoint au préfet, venu représenter la gouverneure. C'est qu'en définitive, selon lui, l'État s'est définitivement engagé pour, je le cite, territorialiser toutes les politiques publiques. 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
0: Direction Thiès qui dispose désormais d'une direction régionale des mines et de la géologie d'un coût de 297 millions de francs CFA. L'infrastructure doit rapprocher l'administration des opérateurs et des populations. D'autres projets sont annoncés dans la région, notamment pour la transformation des phosphates radium.
18: Thiès étreint une nouvelle direction régionale des mines et de la géologie. Le bâtiment est construit sur 365 mètres carrés, 297 millions de francs CFA. Et le coût de la réalisation, la capitale du rail mérite cette infrastructure selon la tutelle, car là où il y a une industrie minière forte, il doit y avoir une administration minière forte. Cher Omar Seck, ministre des Mines et de la Géologie.
19: Il existait une disproportion qu'il faut nommer. D'un côté, une activité qui verse chaque année plusieurs dizaines de milliards de francs CFA au budget de l'État depuis cette seule région. De l'autre côté, une administration appelée à l'encadrer, à la contrôler et à en garantir les retombées sans pour autant disposer d'un cadre de travail à la mesure de cette responsabilité. Ce bâtiment est la réponse de l'État à cette disproportion.
18: Le ministre est également revenu sur les différents projets que son département compte dérouler à Thiès. Cher Omar Seck.
19: Pour la région de Thiès, notre feuille de route a inscrit la cité technologique des mines et de la géologie. Le projet de transformation des phosphates, reliant directement nos ressources en phosphate, la valorisation des atapulgites, la gestion durable des substances de carrière, la réhabilitation des sites miniers et des carrières abandonnées, car aucune activité minière ne doit laisser derrière elle des paysages défigurés qui menacent la sécurité des populations locales.
18: Le programme de modernisation des directions régionales des mines et de la géologie se poursuit car selon la tutelle, dans toutes les localités du pays, on doit noter un service public de proximité. Radio Thiès, Radio Sénégal.
0: Je l'annonçais dans les titres à Fatick, les prix des denrées alimentaires continuent de grimper au marché. Le poisson, la viande et les produits horticoles sont particulièrement concernés. Cette hausse pèse sur les ménages qui peinent de plus en plus à faire face aux dépenses quotidiennes. Reportage Henri Sen.
20: Khadissar est de retour du marché dans la cour de sa maison. Elle se fait aider par ses sœurs pour étaler ses achats, le menu du jour et le tchéboudjel.
21: Rien que pour ce plat de riz au poisson, il faut prévoir plus de 5000 francs. Tous les produits horticoles sont vendus à partir de 2000 francs l'unité. C'est le cas de la carotte, la patate également. Le poisson, n'en parlons pas. Le tas varie entre 2500 voire 5000 francs.
20: Difficile d'avoir un plat complet de tchibujun à bon prix. Fatou Gakou est venu faire ses courses au marché.
3: Tout est cher. Nous les femmes, on est obligés de prévoir des marges sur la dépense quotidienne que nous donnent nos maris.
20: Les détaillants aussi n'échappent pas à la loi des prix qui flambent. Fatou Tine est vendeuse de légumes.
21: Nous achetons chez les producteurs le sac de carottes de 25 kg ou de choux entre 15 000 et 25 000 francs. Nous essayons de satisfaire toutes les bourses car nous savons que la vie est chère.
20: Entre marchandage et difficultés financières, les vendeurs sont obligés malgré eux de vendre à perte. C'est le cas du secteur de la poissonnerie. C'est une abouchore.
3: Les pêcheurs achètent la bouteille d'essence de 20 litres à 20 000 francs CFA. Ils reviennent de la mer après 2 à 3 jours. C'est normal que le prix de la caisse augmente à l'exemple du millet, le tilapia et le barracuda.
20: Les autres denrées telles que l'oignon et la viande connaissent aussi une hausse. Henri Sen Fatik pour Radio Sénégal.
0: La délégation générale aux affaires religieuses veut renforcer la cohésion sociale et l'inclusion. Elle s'est rendue à la médiature de la République pour une séance de travail. Les deux institutions comptent ainsi renforcer leur collaboration. Compte rendu Dominique Kama.
5: À travers cette visite, le délégué général aux affaires religieuses veut une collaboration avec la médiature de la République, car la médiation est indissociable de la religion. Jim Dramé.
22: Qui dit religion, bien dit médiation. Et les trois religions monothéistes, à savoir le judaïsme, le christianisme et l'islam, accordent une place capitale, importante à la médiation. Et c'est la raison pour laquelle nous sommes venus aujourd'hui pour écouter des conseils du médiateur. La Degarde est là pour tout le monde. La Degarde va écouter tout le monde, avoir donc des audiences avec tout le monde, s'ouvrir à tout le monde.
5: Du côté de la médiature de la République, on accueille à bras ouverts cette démarche. Demba Kandji, médiateur de la République.
23: Nous marchons parallèlement avec cette délégation. Je suis tout à fait fondé à dire que moi, c'est avec plaisir que j'accueille la délégation aux affaires religieuses. Parce que nous parachevons quelque chose qui manquait à l'État. Qu'on le dise, qu'on ne le dise pas, les Sénégalais sont des religieux, des croyants. À l'heure de la prière, ils s'arrangent toujours pour ne pas, disons, être en faute avec leur culte. Il ne faut pas s'en cacher. Il faut les accompagner. Il faut s'ouvrir à eux. Et c'est le devoir de l'État que de rassembler tout le monde. En tout cas, moi, je pense que votre démarche, monsieur le délégué général, est pertinente. Et je vous accueille avec beaucoup de plaisir.
5: Cette visite n'est qu'un début. La délégation générale aux affaires religieuses et la médiature de la République comptent sceller un partenariat pour une collaboration officielle.
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0: L'invité de ce journal est Mgr Augustin Simel Ndiaye. Il tire un bilan satisfaisant de l'édition 2026 du pèlerinage au lieu saint de la chrétienté. Mgr Augustin Simel Ndiaye est le président du comité interdiocésain national des pèlerinages catholiques. Il répond aux questions de Benoît Badiane.
25: Excellence Mgr Augustin Simel Ndiaye, nous sommes au terme de l'édition 2026 du pèlerinage sénégalais au lieu saint de la chrétienté. Quels sont les principaux enseignements à tirer?
26: Je crois qu'il faut d'abord rendre grâce au Seigneur, parce que le pèlerinage s'est déroulé dans des conditions très très satisfaisantes et nous disons toute notre gratitude à l'État et à nos partenaires. Les enseignements à tirer, c'est d'améliorer ce qui peut l'être pour les prochaines éditions. J'entends par là qu'il nous faut savoir nous adapté à la vie de groupe. Un groupe comme celui que nous avons formé a besoin de bienveillance et nous étions pèlerins de justice et de paix. Alors, pour créer cette dynamique de paix, chacun laisse un peu de ce qu'il a alourdit pour que nous puissions marcher de manière alerte.
25: Monseigneur, de hauts lieux de pèlerinage dans 4 pays différents ont été visités par les pèlerins. Un défi sans doute que le Saint-Pec a pu relever.
26: Je peux me satisfaire de la relation qu'il y a eu avec le partenaire. C'est assez compliqué à organiser un voyage sur 4 pays, les hôtels, les réservations, réservations d'hôtels, mais aussi réservations des lieux de messe, des églises, etc., sans compter les déplacements multiples. Je crois qu'on peut vraiment leur tirer la chandelle. Ils ont été à la hauteur de ce que nous nous sommes promis en convention. Rien n'aurait été simple s'il n'y avait pas encore l'État. L'État, du début à la fin, est avec nous. Nous avons eu contact avec le ministère des Affaires étrangères, du Sénégal et de l'Extérieur. Ce ministère nous a beaucoup soutenu. soutenus. Et à travers leurs agents, ils ont participé aux AG que nous avons tenus. Mais ce sont aussi les autorités diplomatiques et consulaires que nous avons trouvées sur place. À toutes ces autorités et à travers elles, tous ceux qui ont permis que l'État sénégalais soit proche de nous, nous disons notre grand merci et nous les assurons de notre prière. Donc les défis, nous avons pu les relever, mais il en restera toujours pour que nous puissions aller de l'avant et offrir à chaque pèlerin vraiment le cadre idéal pour qu'en sortant du pèlerinage, il puisse grandir dans la foi et être témoin, en l'occurrence pour nous, de justice et de paix.
25: Et qu'attendez-vous des pèlerins de justice et de paix après 21 jours de dévotion à la Sainte Vierge Marie et aux saints et saintes piliers de l'Église catholique?
26: Alors, le pèlerinage, bien sûr, il prend fin aujourd'hui, mais le pèlerinage commence aujourd'hui. Le pèlerinage, c'est toute une symbolique. C'est la marche de l'homme créé à l'image et à la ressemblance de Dieu, créé par amour, c'est cette marche vers la sainteté. Et cela se fait pas à pas avec les autres, c'est-à-dire dans la communauté. Donc, nous sommes arrivés au terme d'une étape dans pèlerinage, mais notre pèlerinage continue. Et c'est pour ça que j'invite chaque pèlerin à être vraiment témoin de ce que nous avons vécu ensemble, de ce que nous avons vu. Et comme le dit Saint Jean dans l'Évangile, ce que nos yeux ont vu, ce que nos oreilles ont entendu, ce que nos mains ont touché du verbe de vie, nous vous l'annonçons. Donc nous sommes missionnaires. Et le missionnaire, c'est celui qui quitte ses aises pour aller parcourir le monde et traduire la bonne nouvelle. On n'aura pas besoin d'aller loin. Commençons par nos familles. Commençons par notre environnement. Commençons par nos milieux professionnels et la bonne nouvelle, ce que nous avons retenu, on pourra le partager avec les autres.
25: Monseigneur Augustin Simeon Ndiaye, je vous remercie. Je rappelle que vous êtes l'évêque de Saint-Louis et président du SIMPEC, le comité interdiocésain national des pèlerinages catholiques du Sénégal.
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0: La revue de presse est signée Mansourba.
2: Après l'accord signé avec le Sénégal pour le décaissement de 1245 milliards de francs CFA, le FMI s'explique. C'est la une du journal LAS. Les précisions et assurances de Julie Kojak, chef de la communication du FMI, sont dans Vox Populi. Le programme, selon elle, repose sur plusieurs piliers. Rétablissement de la viabilité budgétaire, des réformes structurelles pour accroître les recettes fiscales et dégager des marges de manœuvre pour les dépenses prioritaires. Sans oublier le renforcement de la gouvernance budgétaire. Le traitement de la dette préconisé par les autorités sénégalaises, précise-t-elle, ne préjudicie pas le passage du dossier au conseil d'administration. Lorsque les autorités nationales et leurs créanciers y consentent, le fonds, selon Julie Kojak, peut user de ses bons offices pour faciliter le dialogue entre créanciers et débiteurs dans le cadre d'une restructuration. En ce qui concerne les 1245 milliards accordés au Sénégal, le premier versement sera effectué dès que le Conseil l'aura approuvé. Toutefois, affirme la chef de la communication du FMI, il ne s'agira que d'une partie de ces 1245 milliards, d'où le titre de Sud du quotidien ce matin, 2,2 milliards de dollars sous condition. Ralliement politique, Penkium Askanui et la coalition Dione choisissent le parti présidentiel Kirai. C'est à la une de l'évidence. Mimi associe la coalition Dione et Penkium Askanui à Kirai, écrit la tribune. Rejoindre Kirai, selon Mohamed Mustapha Diagne de la coalition Dione dans Vox Populi, c'est contribuer à constituer un bouclier républicain autour de l'État et de ses institutions. Mamadou Kassé, président du conseil départemental de Tamba, lui, n'a pas encore rejoint le parti présidentiel Kirai, mais il quitte l'APR. L'information est à la une du journal La Tribune. Je continuerai mon chemin, convaincu que l'engagement politique n'a de sens que lorsqu'il demeure au service du peuple, de la République et du progrès, justifie le désormais ex-membre de l'APR dans Vox Populi, l'APR, le PDS ou encore Tahaou dans Kirai pour gonfler le parti présidentiel. Attention, c'est un choix risqué, prévient Dr Moussa Diaw, enseignant-chercheur dans Wolf Quotidien. Pour le Dr Jean-Charles Biagui, enseignant-chercheur en sciences politiques, Diomaye Faye est devant ses propres contradictions.
1: Gorbel Jacobba.
0: 13h24, le rappel des titres de ce journal. Les JOJ Dakar 2026, le chef de l'État Bassirou Diomaye Faye a reçu la flamme olympique ce matin au Palais de la République. En visite à Ziguinchor, le directeur général de la Sonacos a annoncé la construction prochaine d'une grande unité de production à Medina Yorofula. Et puis la hausse des prix des denrées alimentaires qui pèse sur les ménages à Fatik. L'équipe de cette édition à la mise en onde, Ndikou Fall, réalisation Elisabeth Agnessa, au micro Robert Jacoba. Merci de nous avoir suivis.

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2: Merci à Colbert Jacob Ba pour le journal du 13h. Chers auditeurs, vous écoutez la 92.5 RSC. Vous êtes en compagnie de Côte Bigel à la tenue d'antenne. À la partie technique, on est en compagnie de Adia Nikoufal. Il est 13h passé de 30 minutes. On vous laisse avec Demba Malik Mbot pour son émission Mon pied, la route.
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0: Mon pied la route dans le Sénégal sur les sommets des collines et montagnes de Banda Fassi. Votre émission en immersion chez les Bédiques, un peuple fièrement attaché à ses traditions et qui a toujours fait face à l'aliénation culturelle ou religieuse grâce à ses traditions et à un repli stratégique sur les hauteurs. Les Bédiques partagent avec d'autres minorités ethniques l'espace du pays Bassari, inscrit depuis 2012 au patrimoine mondial de l'UNESCO. Mais tirent-ils réellement profit de ce statut à travers le potentiel touristique qu'offrent leurs habitats, leur authenticité et la richesse de leur culture? Comment vivent-ils entre traditions jalousement gardées et modernité? Leurs préoccupations vitales sont-elles réellement prises en compte par les autorités locales et nationales? Mon pied la route dans le Sénégal à la rencontre du peuple bédique avec les reportages de nos correspondants à Kédougou suivis de décryptage. 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
4: Banda Fassi, un arrondissement du département de Kédougou, région éponyme située dans le sud-est du Sénégal. Banda Fassi a environ 700 km de Dakar et ses particularités. Niché entre le Sénégal, la République de Guinée et le Mali, il offre un paysage marqué par une savane boisée, des montagnes abritant par endroits des grottes, des collines, beaucoup de collines rocheuses. C'est sur ces hauteurs que sont établies Des peuples pour le moins fiers et conservateurs, naviguant entre tradition et modernité. Ça et là, des Bassari, des Yalanké, des Konyagi, mais aussi des Bédik, représentant au total une minorité d'ethnie estimée à environ 1% de la population sénégalaise. Ils partagent un site classé patrimoine mondial de l'UNESCO. Radio Sénégal s'intéresse au Bédik. Mon pied la route d'Allo Sénégal sur les collines de Banda Fassi. Technique Abidjé, devant ce micro, Demba Malick Mbotch. Bien le bonjour.

0: Le Bédic, une communauté qui, malgré une démographie faible, regorge de valeurs culturelles et cultuelles. De son habitation rustique à son mode de vie, en passant par son conservatisme, le Bédic préfère s'enraciner et s'ouvrir intelligemment. Jugé comme un peuple isolé dans les montagnes, le Bédic garde fièrement son riche patrimoine. Un lait ancestral brandit fièrement à l'occasion de ses 7 cérémonies annuelles d'initiation. À Banda Fassi, les Tanda, autre nom des Bédics, sollicite un accompagnement de la part des autorités et des bonnes volontés. Cependant, leur origine reste controversée. Les thèses sont aussi complexes et intéressantes. Alun Badara Djemé.
1: Les Bédics, une socioculture répertoriée parmi les minorités ethniques à côté du Bassari, du Djalonké et du Konyadji. Ils sont principalement situés dans l'arrondissement de Banda Fassi où ils auraient élu domicile après leur longue pérégrination. Pascal Toumadine Camara est l'actuel chef de coutume du village d'Etchouar.
2: Nous venons de la Guinée, le temps de Alpha Yaya qui voulait convertir en islam. Le Bédic n'était pas pour. Il avait des choses qu'il ne pouvait pas aussi abandonner. Il a préféré aussi reculer. On est venu trouver refuge ici. Si on suivait l'islam, beaucoup de choses, ou presque tout, allaient disparaître chez le Bédic. Il fallait qu'il se déplace pour aller là, il va trouver la liberté. En général, le Bédic l'habite sur les montagnes parce qu'il conserve beaucoup de choses que quelqu'un ne doit pas découvrir. C'est ce que mes parents ont expliqué.
1: Autre thèse qui semble corroborer avec le récit du chef de coutume, c'est bien celle de l'ethnologue Marie Porféry. Pour elle, il serait originaire du Mané au sud-est de Bamako, où les campagnes d'islamisation les auraient contraints de quitter deux thèses balayées d'un revers de la main par Léon Camara, natif du village d'Etchouar. Dans son mémoire, il parle plutôt d'une présence de ses ancêtres dès le 6e siècle dans la partie orientale du Sénégal.
3: Si tu regardes bien, le Bédic ne vient ni de la Guinée, ni du Mali. C'est-à-dire, elle a voulu justifier cette origine du fait que les Bédics portent les mêmes noms que les Maliens, c'est-à-dire Camara, Kanté, Sadiahou, mais les Bédics, ils ont leur propre nom. C'est juste des noms de correspondance. Camara, chez nous, c'est Anyamba. Chilati, c'est l'équivalent de Keita. Les Sadiahou, Bessap, Blenko. Non, non, c'était Asap, Chilati, Anyamba. Aujourd'hui, quand tu regardes Kédougou seulement, les noms, Koudoubou, Nyamana, Matiet. Ce sont des lieux, le Bédic, là où il part, il fait des marques. Moi, dans ma thèse, j'ai démontré que le Bédic qu'il a trouvé en Guinée était déporté avec la guerre d'Alpha Yaya. Ce sont des Bédics qui ont quitté Etchouar forcés sur le territoire guinéen parce qu'ils étaient pris comme captifs. Il y a eu une mission archéologique qui a été menée dans le Salemata. On a découvert des outils qui prouvent qu'au fait, il y a eu la présence d'un groupe culturel. Et ces objets-là, c'était des objets de chasse. Et quand on sait que les premiers à occuper cette zone, ce sont des Bédics depuis le 6e siècle, même dans le Salemata, c'est toutes ces zones-là que les Bédics partaient en chasse. Et en ce moment, il n'y avait personne. Donc, c'est après l'éclatement de l'Empire du Mali où les gens ont commencé vraiment à migrer vers là, vers le 12e, 13e siècle. Et avant le 13e siècle, il y avait une histoire. Donc, les Bédics, ils ont toujours existé sur les montagnes.
1: L'un dans l'autre, cette communauté se distingue de par son ancrage aux traditions et valeurs, d'où son isolement dans les montagnes de Banda Fassi. Pascal Toumadine Camara.
2: Exactement, il n'a pas laissé le Bédic partir. Il la traque parce que même dans le village, il y a des choses à découvrir où c'était la bataille contre Alpha Yaya. La dernière case où quand on fait l'initiation, là on se limite, c'est là où les hommes se cachaient aussi pour combattre. Il y a des grottes aussi en haut ici où les gens se cachaient. Il y a une grande grotte qui est là en haut de cette montagne. C'est là où les femmes se cachaient. Là tu peux crier comme tu veux, personne ne t'entend. Et les hommes aussi montent une garde quand ils les voient. Il a une manière d'avertir au village. Et le village tendait leur piège et avec les flèches, ils essayaient de retenir le gars. À un moment aussi, avec l'aide des abeilles, ils ont pu combattre Alpha Yaya et la replier.
1: Le Maninda. L'une des 7 cérémonies chez les Bédics est célébrée au mois d'avril sur la montagne à l'abri de tout regard inquisiteur. Jacques Foula Camara, membre de la classe intermédiaire.
4: Le Manindam a plusieurs cérémonies. Le samedi, les femmes commencent la cuisson de la bière de mil. Lundi, tout le monde doit rejoindre le village. Et le soir, aux environs de 16h, les femmes partent à la place publique pour tresser les futurs initiés. La nuit, les hommes qui se rencontrent pour rappeler les permis et les interdits. Le mardi, tout le matin, il y a des masques qui viennent pour donner l'autorisation aux femmes de mettre les parures sur les tresses des futurs initiés. Après ça, il y a des villages environnants qui viennent. Donc le mardi, c'est l'initiation. Le mercredi, matin, il y a un masque qui vient, communément appelé en bedique Ibel Tchanekoch, moi, les faire sortir à l'air vers l'ouest du village. Une heure ou deux heures après, ils reviennent au village chez le chef de coutume. Donc, aujourd'hui, mercredi, c'est le chef de coutume qui prend en charge la population. Donc, il doit faire à manger et le soir, il doit faire à boire. Après ça, vers 10h, 11h, les jeunes vont aller en brousse. Donc, de 16h, 17h, ils reviennent. Mais entre-temps, vers 15h, il y a les jeunes non initiés et les jeunes filles qui vont nettoyer la place publique et la place où loge le chef masque. Les jeunes filles vont descendre en bas pour chercher de l'eau et les jeunes garçons vont aller à la clairière pour chercher des feuilles qu'ils vont mettre au fétiche.
1: Ce peuple montagnard vit de plein fouet les conséquences des changements climatiques qui les contraignent de descendre sur le pied de la montagne.

0: forage ici. Tu vas voir, beaucoup de gens vont revenir par là, parce que nous aimons vivre dans ces endroits-là.
1: La femme est partout présente, à quelques exceptions près. Madeleine Kouma Camara, de teint noir, la cinquantaine révolue.
2: Il n'y a que deux sites où la femme ne peut pas accéder. Mais tout le reste, même pour l'initiation, pour aller dans le bois sacré, il y a des femmes qui accompagnent les hommes. La place, elle est énorme. Parce que les tâches qui sont dévolues pour la femme dans la société bouddhique, la cuisine, l'éducation des enfants, les tâches de la maison. Quand tu as corvée, il faut qu'il y ait femme. Quand tu as initiation, il faut qu'il y ait femme. Parce que les préparatifs, c'est surtout les femmes. Parce que c'est elles qui préparent le couscous et les beignets que les hommes amènent en brousse. Pour l'éducation des garçons qui ont 14-15 ans. Donc, il faut qu'il y ait les femmes.
1: Cependant, c'est bras dame peine à profiter des potentialités agro-sylvopastorales faute de formation, de formalisation et de financement.
2: Notre GIE, depuis 3 ans, nous avons amené une demande au niveau de la mairie. Maintenant, nous d'ailleurs, on est fatigués, on ne parle plus. Jusqu'à présent, même 1 franc, il ne nous a pas aidé. On a essayé de faire de nous-mêmes, on s'est cotisé, on a fait les papiers, le régime de commerce et tout, et le NINEA. Maintenant, il nous reste le FRA. Parfois, on oublie qu'à la DER, il faut déposer. On dépose, on ne prend pas souvent. Il y a aussi l'âme qui attend en train de donner des projets. Pour le moment aussi, mon GIE n'a pas eu l'occasion, mais pour l'âme, il y a au moins 3 à 4 GIE dans mon village qui ont été financés. Le financement et l'accompagnement, ça nous manque beaucoup. La formation, la formalisation, les femmes, elles se débrouillent elles-mêmes.
1: La scolarisation des filles est une réalité chez les bédiques. Madeleine Kouma Camara.
2: Dans le monde bédique, il y a le mariage précoce. Parce que c'est au niveau de l'éducation. Parce que ici, déjà, le garçon, quand il est initié à 15 ans, et il faut attendre 5 ans pour entrer dans la grande case sacrée. C'est après seulement ces 20 ans que tu peux te marier. Quand tu te maries avant ou quand tu as un enfant avant, tu es amendé. Je donne un exemple de mon fils. Là, il a été initié, il n'a pas fait encore la case sacrée, il a eu un bébé. Donc nous, on sait quand il va entrer, il faut qu'on donne 2 boucles et les autres préparatifs. C'est un défi. Et je dirais que l'éducation chez nous et l'éducation à l'école, c'est presque la même chose. Parce que chez nous, dès que l'enfant à 2 ans peut se déplacer, dès qu'il lave sa figure, comme on dit le matin, tu lui demandes, va saluer tel, va saluer tel. Et à l'école, on leur apprend aussi. Quand ils reviennent, les enfants, même de la case de tout petit, ils disent bonjour maman, bonjour papa. Ils disent madame nous a dit de dire comme ça. Donc, je me dis que c'est la même chose. Donc, c'est le début dans la famille et après l'enfant continue à aller normalement.
1: Au-delà d'aller, rester et réussir à l'école, les filles bédiques embrassent la musique. Les gens peuvent te foutre.
3: Queen Seka, Nyangu Sonyanekoum, la montagna vient avec un message très fort à l'endroit de sa communauté. Le respect des valeurs traditionnelles. Awa, Bidikple, un makerne, Nyangu Sonyanekoum, Nyangu.

0: un tremplin. Selon Cécile Camara, alias Seka la Montagnard, pour dénoncer les violences basées sur le genre et la stigmatisation.
1: Au début, c'était pas facile. Déjà, j'ai décidé de chanter dans ma propre langue parce que tout le temps, les gens étaient en train de demander c'est quoi Bedik, où se trouvent les Bedik. Donc, je me suis engagée à dire pourquoi pas chanter dans ma langue pour que les gens puissent connaître. C'est là que j'ai commencé à chanter en Bedik. Les gens ont commencé à connaître, à comprendre. Au fur et à mesure, j'ai commencé à mélanger avec le français, le Wolof, le Peul et un peu le Malinké aussi, puisque ce sont les langues les plus parlées dans la région de Kédougou. Je suis fière de ça, quoi, parce que là où je parle, les gens commencent à s'adapter. Quand on parle de Queen Seka, les gens s'attendent directement à l'accoutrement bouddhique. Je peux dire, j'ai imposé les gens à s'adapter sur ma culture, la communauté bouddhique. Les thèmes, je parle de l'éducation, je parle du maintien de la culture, les jeunes filles. Les jeunes filles sont en train d'abandonner les études tôt. C'est pas seulement l'homme qui peut tout faire. La femme aussi a sa place dans la société. Achami Djanga, Achami Djanga, Mituri kema nene yandi Achumi Djanga, Mituri kema baba kuri Achumi Djanga, Kodebo wa yuot, Kogolko wa yuot, Debo kadi hino gaina, Koju de di di habitu.
0: Malgré de riches potentialités naturelles et culturelles que regorgent ces villages, montagne, la valorisation demeure très faible, déplore Hassan Ba, ce guide touristique.
2: Je devais aller à Dindefelo. J'ai eu l'occasion de tomber sur cette fête. Dès qu'on m'a parlé de la fête, j'ai essayé de changer le planning. Kédougou, c'est mal connu par rapport à la richesse, la culture que nous avons ici. C'est l'une des fêtes qui fait la

0: fierté pour toute la communauté bédique. L'initiation, c'est quelque chose de très sacré pour nous. Quand ton touriste veut voir l'authenticité de l'Afrique, vous voyez, vous pouvez être témoin. À Dakar, tu ne peux pas voir ces trucs-là. Et c'est ce qui attire d'ailleurs les touristes. Quand tu vois un touriste qui te parle du pays Bassari, même si c'est long, on fait 702 km de Dakar, mais après, quand ils sont là, ils rencontrent ce qu'ils veulent voir. Je pense que nous devons revoir même les autorités pour vraiment pour conserver. Ça doit être dans le patrimoine mondial. Maintenant, le problème en est qu'il faut que l'État revoie. C'est la culture. C'est les Bédiques, c'est les Bassari, c'est les Konyaki. C'est l'une des régions où tu peux avoir 5 ethnies différentes.
1: La fête du Manindam a été une belle occasion pour ces touristes espagnols de découvrir Cristina. La vingtaine révolue ne regrette pas ce long voyage.
2: Je m'appelle Cristina et je viens de l'Espagne. Et je suis là au Sénégal pour 10 jours avec Hassan. C'est ma première fois ici à découvrir l'Afrique. Très, très différent à ma culture et l'habitation, les personnes en général, le milieu et aussi l'habitement en général. Oui, c'est vraiment joli. Très chaleureuse. Oui, tout le monde, et les personnes disent bonjour, ça va, et accueillante pour nous. Oui, quand nous sommes venus, nous avons un peu peur, ne voulons pas déranger, mais ça va.
1: Autre décor offert aux visiteurs, c'est l'apparition de Maz, des personnages qui, selon Jacques Foula Camara, jouent chacun un rôle spécifique.
3: Dans les villages environnants, les oncles des futurs initiés, ils viennent avec des masques pour protéger les futurs initiés. Très tôt le matin, il y a deux masques bien en verre blanc qui viennent. Eux, leur rôle, c'est d'accueillir les femmes pour que les paris soient faits à temps, que les gens puissent aller en brousse. Il y a d'autres masques qui viennent, eux c'est pour le combat. Ils sont habillés en rouge-vert. Et les masques qui viennent des autres villages, d'autres qui sont habillés en rouge-vert, il y a d'autres qui sont habillés blanc-vert. Ce sont ces différents masques qu'on a. Et il y a le chef masque qui vient, lui, il attend à l'entrée du village. Le chemin que les gens vont emprunter pour aller en brousse. Quand le masque n'est pas là, l'initiation ne peut pas se dérouler. On sait tous que si le chef n'est pas là, on ne peut pas. Voilà, c'est lui qui vient, il donne le coup d'envoi. Et ce qu'il fait, c'est d'abord le chef de coutume qu'il commence à frapper. Ils ont un rôle protecteur, un rôle de jouer sur la discipline parce que c'est que hier tu as vécu l'expérience, il y a des masques qui reviennent. Parce que souvent, nous, ici, durant l'initiation, tous ceux qui ne sont pas initiés et les femmes doivent rester dans les cases jusqu'à ce que les hommes partent à environ à 1 km du village pour qu'ils puissent sortir. Souvent, il y a ces masques qui sont là pour veiller vraiment.
1: L'on peut noter que les Bédis, malgré une origine diversement relatée, demeurent un peuple ancré à ses traditions, mais ouvert au monde dans toutes ses profondes mutations. À Kédougou pour la RTS, Aline Badara Djemé.
4: Aline Badara Djemé, bonjour.
5: Bonjour, Demba.
4: Vous nous avez, à travers ce grand reportage, fait voyager à travers les montagnes et collines de Banda Fassi, le monde bédique, une culture tout aussi riche que vieille.
5: Oui, voilà, c'est une culture, comme vous l'avez dit, une culture aussi vieille, bien conservée et qui attire le premier venu à Kédougou, Demba.
4: Alors, partageant avec d'autres peuples un site classé patrimoine mondial de l'UNESCO, est-ce que les Bédiques tirent profit de ce statut?
5: Bon, il s'en réjouit, c'est sur le plan de la dignité, de fait de réclamer leur tradition, vouloir la conserver, ses valeurs. À part ça, il faut dire que ces Bédiques ne tirent pas des retombées, ne tirent pas trop, en tout cas c'est pas valorisé, et ils en redemandent. C'est vrai qu'ils veulent garder cet aspect.
4: Rien sur le plan du tourisme?
5: Oui, le tourisme, il ne s'en sort pas, en tout cas c'est pas assez valorisé. Et la région ne tire pas, la région de manière générale, et surtout les Bédiques qui habitent ces sites assez unique en tout cas au Sénégal, ne tire pas bénéfice de ces retombées et de ces cultures au niveau de la région et même dans la sous-région.
4: Alors, les Bédiques, à la fois conservateurs et obligés de s'ouvrir au reste du monde dans ce 21e siècle, comment vivent-ils cette vie entre deux mondes, tradition et modernité?
5: Voilà. Ils essaient de s'adapter tout en conservant. D'ailleurs, dans leur origine, ils habitent ces montagnes pour essayer de bien conserver, de bien protéger le legs des ancêtres. Mais il n'empêche le modernisme. Ils veulent ce modernisme, leurs fils, leurs enfants. enfants sont assez connectés. D'ailleurs, cela explique un peu une nouvelle façon d'habiter ces montagnes. Ils habitent les pieds de la montagne pour pouvoir accéder les marchés, les routes et les centres-villes, les écoles, entre autres, les postes de santé. Et encore une fois, avec les changements climatiques, c'est difficile de vivre au niveau de ces altitudes, de ces montagnes, parce que à une certaine période de l'année, la vie est impossible au niveau de ces montagnes. Il faut venir chercher de l'eau de tout le temps et revenir. Et du moment qu'on a pris ces bras, des enfants qui vont aller à l'école, d'autres qui vont en ville pour autre chose, c'est les vieilles personnes qui ne peuvent pas monter et descendre de ces montagnes qui font des fois 100, 200, 300, des fois 400 mètres de hauteur. Les populations sont obligées de descendre sur terre, sur les pieds de la montagne, créer des villages. Maintenant, en haut, ils vont là-bas souvent quand ils ont des cérémonies, entre autres, des festivités. Ils ont 7 cérémonies, en tout cas, qui démarrent après la récolte et jusqu'à l'approche de l'hivernage, ces populations.
4: Alain Badara?
5: Oui.
4: À tout à l'heure, dans la version Wolof de cette émission.
5: Merci.
4: Mon pied, la route d'Alou Sénégal. On le disait à l'une Badara Djemé, en ce 21e siècle, les Bédiques ont beaucoup besoin de certaines commodités, accès, infrastructures routières et sanitaires de base. Et j'en laisse la preuve, par l'exemple, à Ioul, un fief Bédique. Le reportage est signé Cheikhou Keïta.
6: Situé dans la commune de Bandafassi, sur une altitude de plusieurs centaines de mètres du village d'Ibel, le village d'Iwol, avec environ 500 habitants, est composé par une communauté bédique. Dans ce village, les femmes s'adonnent à plusieurs activités génératrices de revenus pour subvenir à leurs besoins. Adèle Pena Camara porte la parole des femmes d'Iwol.
7: Nous faisons du jardinage, c'est l'eau qui est la difficulté majeure. Sinon, le jardin des femmes se porte bien. On fait aussi de l'huile de karité. Le litre est à 3000 francs et ça marche. Nous-mêmes, on l'achète en tout.
6: Sarah Camara, un notable du village d'Iwol.
8: Les femmes se débrouillent. Elles font le jardinage à environ 2 km. Et tout ce qu'elles gagnent, elles le vendent. Elles enlèvent aussi des mâts pour régler leurs besoins. Les hommes font des craies.
6: Pour arriver à Iwol, il nous a fallu presque une heure de marche sur la colline. Ici, les malades urgents sont transportés vers Ibel sur des hamas par les jeunes du village. Sarah Camara, un notable du village d'Iwol.
8: Quant aux malades urgents, on les transporte dans des hamacs jusqu'à Ibel et ensuite on appelle l'ambulance pour monter cette colline. D'autres font 40 minutes et les plus âgés comme moi font une heure de temps.
6: Pour atténuer les difficultés des femmes d'Iwol, Adèle Pena Camara décline leur doléance.
7: Notre souffrance ici, c'est qu'on n'a pas de moulin. Pour piler nos céréales, on se rend à Ibel au bas de la colline ou à Landé. Et c'est des collines seulement. Si nous devons demander de l'aide ici, c'est le moulin. Nous sommes très fatigués, on n'a pas de route.
6: Le village d'Iwol est aussi célèbre à cause de son baobab historique âgé de plusieurs siècles et mesurant environ 23 mètres de circonférence. Sarah Camara, le chef coutumier du baobab d'Iwol.
8: Ce baobab date du temps de nos ancêtres et à leur époque, c'est un vieux qui est décédé et on l'a enterré. Et c'est 5 ans plus tard qu'un baobab a poussé sur sa tombe. C'est pourquoi aujourd'hui nous demandons 1000 francs CFA aux visiteurs, quel que soit le groupe pour le baobab, car chaque année nous faisons le sacrifice. Tout ce baobab, on nettoie ses alentours pour empêcher le feu de le toucher parce que c'est notre ancêtre. Il se nomme Tamba Camara et cela date de très longtemps. Ça fait plus de 800 ans.
6: Le village d'Iwol a une école publique de 2 classes construite par des partenaires français, un château d'eau et une case de santé. Le village d'Iwol réclame une route le reliant au goudron de Salemata. Cheikhou Keïta Kédougou, Radio Sénégal.
4: Cheikhou Keïta, merci. De Iwol, direction Étuard, qui constitue l'un des tout premiers habitants de la communauté bédique après sa longue pérégrination. Bonjour Pascal Camara.
9: Bonjour.
4: Oui. Chef coutumier à Étoire, justement, Étoire, donc, ses premiers habitats constitués par les Bédiques. Étoire, aujourd'hui, qui a besoin, comme Iwol, tout comme Iwol, d'infrastructures. Alors, quel est l'état des lieux sur place?
9: Bon, Étoire, on est sur une montagne. Et on a un chemin qui nous pose problème comment nous pouvons jusqu'au village. Donc, nous avons la bande, nous coutumes et traditions. C'est un endroit vraiment difficile à vivre.
4: C'est donc difficile d'accès, hein?
9: Oui, c'est difficile d'accès, oui.
4: Et sur le plan de la santé, sur les autres plans, est-ce que il y a des choses qui ont été faites pour améliorer, en tout cas, le vécu des populations dans ces sur ces collines?
9: Malheureusement, vraiment, on n'a pas la chance d'avoir ces choses-là. Donc, on est dans un village où on n'a pas du tri santé, ni d'école. Donc, si on a besoin, si quelqu'un est malade, donc, nous descendons pour aller à l'hôpital. Donc, des fois, nous portons la personne à se battre. C'est compliqué. Donc,
4: les malades en situation d'urgence, hein?
9: Oui. Nous mettons la personne sur. On le porte sur la tête, on est en bas pour aller nous soigner.
4: Alors, aujourd'hui, quels sont vos besoins, vos plus pressants?
9: Voilà, par là, nous avons besoin d'infrastructures. On a un problème d'eau. On a juste un seul poulet, donc on ne peut pas toucher tout le village. Donc, nous avons besoin d'eau, d'infrastructures, donc, et d'école pour les enfants qui veulent aller à l'école. Donc, il faut juste descendre de Étoile pour aller apprendre en bas et revenir passer la nuit à Étoile. Difficile pour les enfants. Ils veulent bien aller à l'école, mais c'est ce qui nous manque.
4: Et il ne se pose pas un problème de migration chez les jeunes surtout?
9: Si. On a les jeunes aussi, tout le temps ils sont là. Donc c'est ce qui amène que nous, vraiment, en tant que chef coutumier, nous avons des problèmes à résoudre les jeunes par là. Il n'y a pas de travail. Les jeunes qui vont vers la ville pour aller chercher du travail. Et une fois qu'ils sont là-bas, ils reviennent avec d'autres esprits qui diffèrent, une différence entre les esprits et nos esprits. Donc, ça amène des problèmes tout le temps avec les esprits, mais les traditions sont là vraiment. Donc, les gens se donnent la bénéficie privée, mais on n'a pas. Il y a la terre, il n'y a pas les moyens. Donc, tout ça, si nous avons quelqu'un qui est un partenaire ou quelqu'un qui va pouvoir nous dire comment travailler le peuple, vraiment, on a un seul lit, mais pas de moyens aussi.
4: Pascal Camara, merci et à tout à l'heure pour la version Wolof de cette émission. Je rappelle, mesdames et messieurs, que vous suivez sur Radio Sénégal votre émission Mon pied sur la route d'Allou Sénégal. Mon pied la route d'Allou Sénégal qui s'intéresse aujourd'hui à la communauté bédique, la communauté bédique donc de Banda Fassi, un arrondissement du département de Kédougou, région éponyme situé dans le sud-est du Sénégal, Banda Fassi, à quelques 700 kilomètres de Dakar, et qui a ses particularités, l'authenticité, mais aussi qui est confronté avec sa communauté bédique à un problème d'infrastructure au niveau routier, mais aussi au niveau de la santé, de l'emploi des jeunes, au niveau de l'éducation, en tout cas à tous les niveaux. C'est une population. C'est un peuple qui attend beaucoup des autorités locales comme des autorités nationales. Nous avons en ligne justement Dondo Kaita. Vous êtes le maire de Nunefecha, la communauté bédique vivant depuis longtemps en montagne. manque, nous l'avons vu, de certaines commodités, eau courante, infrastructures routières et sanitaires, etc. Quel est l'état des lieux selon la mairie de tutelle que vous dirigez et quelles sont les perspectives pour éviter que l'exode ne s'accélère à cause de ces facteurs-là?
10: Je suis Bédic. Je fais partie de cette communauté qui, depuis longtemps, vit dans les, sur les montagnes. Donc, ce que je peux vous dire, les Bédics sont répartis entre trois communes. La commune de Bandafassi, la commune de Tombronkoto et la commune de Ninifcha, dont je suis le maire. Si je dois parler concernant la commune de Ninifcha, c'est vrai que les commodités manquent, parce qu'au niveau du plateau, il n'y a pas d'électricité. Au niveau des villages bouddhiques, c'est vrai, l'école, on avait voulu implanter une école à Etchès, mais eux qui avaient discuté avec les autres, jusqu'on a installé à Kessema. Le problème d'eau aussi, il demeure toujours parce que les populations s'approvisionnent dans les marigots jusqu'à présent. Donc, ce qui fait qu'il y a un problème d'eau potable. L'état des lieux là, vraiment, on peut faire, ça manque beaucoup de choses au niveau du plateau. En tant que maire, nous, les perspectives qu'on peut faire ça, c'est comment faire pour qu'il y ait de l'eau potable.
4: Vous avez les forages en hauteur ou sur en bas?
10: Nous avons essayé avec Rotary Club et Ofor Sénégal, vraiment pour essayer d'aider ces populations à ce qu'ils accèdent à l'eau potable. Mais nous avons perforé en 2021 des forages de 150 mètres à 160 mètres de profondeur, mais on n'a pas pu avoir de l'eau. Donc, ce qui fait qu'on continue toujours sur la question d'eau, on se débrie, en tout cas, je me bats pour qu'ils puissent avoir de l'eau de qualité. Concernant l'éclairage aussi, nous avons, avec le programme, normalement, l'électrification, il y a la Senelec qui devait vraiment ravitailler HS, qui devait alimenter HS en électricité. Jusqu'à ce que les gens sont partis jusqu'à Angusaka et autre chose pour faire l'état des lieux, mais toujours jusqu'à présent, ça tarde. Donc, on se soucie aussi de la population qui est sur le plateau. Maintenant, c'est vrai, les gens bougent beaucoup. Ils vont à Tamba ou dans les sites d'orpaillage.
4: Monsieur le maire, les Bédics sont avec d'autres minorités, comme les Bassari par exemple, associés au patrimoine mondial de l'UNESCO. N'est-ce pas là une opportunité de développement endogène? Que fait la mairie pour promouvoir le tourisme culturel sur place par exemple?
10: Nous avons des perspectives. C'est cela qui a fait que nous avons créé une réserve communautaire au niveau du plateau. Qui couvre une superficie de 981 hectares, qui regroupe presque les villages du plateau, Landé, Angusaka, Kessema, Etchesho, Etchesba et même Inyeri. Donc ça, si nous les perspectives c'est quoi? Une fois que la réserve marche très bien, peut-être il y aura des retombées. Et ce qui va pousser peut-être aux jeunes de ne pas aller. Et pour les jeunes artisans aussi, quand il y aura beaucoup de touristes qui vont venir visiter la zone, ils pourront peut-être aussi vendre leur art. Donc, en faisant cela, je pense que ça peut peut-être maintenir les gars du plateau. Donc, si cela ça passe, je sais que d'ailleurs, pour la mare, pour la réserve, il y a la mare à crocodile, il y a les chimpanzés, il y a la mare qui change l'eau de couleur. Donc, il y a tout ça, il y a d'autres perspectives. Bon, les touristes, en ce temps-là, ils pourront venir. On a l'idée de créer un campement, un lieu de chute, pour que quand les touristes viennent, aient de l'eau potable, puissent se reposer, boire et manger, et même s'il faut passer la nuit. Ça, vraiment, nous pensons à cela, qui fera que, peut-être du plateau, un lieu attractif.
4: Avec ce problème de l'accès aux sites à visiter, avec le problème des infrastructures routières et des autres commodités, quelle est la réponse aujourd'hui de vos compétences locales?
10: C'est vrai, mais par l'initiative de la commune, on a créé un passage sur le plateau, sur la montagne. Ça, c'est la mairie qui a eu à financer pour 25 millions. On avait enlevé les arbres et tout. Maintenant, ce qui reste, maintenant, c'est rendre plus accessible. Parce qu'en hivernage, il y a des endroits où les véhicules peuvent s'embrouiller. il y a le ruissellement qui dégrade souvent la piste. Il faut qu'en saison sèche, que les populations viennent refaire la piste et là, l'accès devient facile.
4: Si on devait aujourd'hui estimer financièrement les besoins pour remettre un peu ce site classé patrimoine, en tout cas l'un de ces sites classés patrimoine mondial de l'UNESCO, il faudrait combien à peu près?
10: On a pris le cabinet Nyokolo, BTP, qui a eu à nous faire l'étude de réalisation de la piste avec un coût de 21 millions. Nous l'avons fait aussi pour 22 kilomètres, pour vraiment essayer de désenclaver tous les villages du plateau. Le coût, ça tourne autour de 800 millions, ou peut-être 1 milliard, ça peut être. Parce que s'il y a d'autres ouvrages à faire, là, on n'a pas calculé. J'ai pas regardé le montant exact qu'ils avaient fait, parce qu'ils nous ont montré que c'était trop technique, je ne pouvais pas tout dire, mais les techniciens, eux, à part de ça, ils peuvent peut-être déterminer le montant exact. Maintenant, en tout cas, nous sommes là, nous sommes prêts à tout faire pour que vraiment les populations aussi vivent dans de bonnes conditions comme les autres. Qu'on laisse à transporter des gens sur des hamacs pour les évacuer en cas d'accouchement, problème d'accouchement ou maladie, qu'on puisse vraiment aller les chercher en véhicule, comme on fait ceux qui sont à Dakar, à Saint-Louis, ou ceux qui sont même en ville comme à Kédougou. On a fait la piste, c'est pour faciliter l'accès. Mais en hivernage, il y a l'érosion qui dégrade la piste, et il y a des endroits aussi, quand le sol est trop humide, les véhicules s'embourbent. Ce qui fait qu'en hivernage, on ne peut pas y accéder sur le plateau. Ce qui fait que, jusqu'à présent, ils portent sur des hamacs pour amener les malades ou les femmes qui sont en état de grossesse ou en situation qui ont des difficultés d'accouchement. Donc, nous aimerions vraiment que c'est là, qu'on puisse les aider et tout. Et la piste là, je sais que ça leur a un peu apporté de qui en saison sèche, quand ils réparent la piste, leur manque, ils vendent les sacs d'oignons à 7000, à 6500. Donc, ce qui fait que, avec les manques, quelqu'un qui ne recevait pas 25 000 peut se retrouver à 300 000, à 400 000, à 250 000. Donc, ça, c'est un apport de la piste. Donc, aussi les maths, quand on regarde, quand c'est venu, ils ont vendu les sacs à 7 000, les sacs à 7 000, les sacs à 10 000. Donc, ça aussi, vraiment, les gens ont beaucoup apprécié. Beaucoup de jeunes ont gagné de l'argent et tout. Ce qui fait que peut-être ça peut repousser aux jeunes de revenir. En tout cas, nous, pour parer à l'exode rural, nous voulons faire un campement pour la réserve communautaire qu'on a érigée, qui fait 981 hectares, qu'on puisse faire un campement, un point de chute où les touristes peuvent venir et que les touristes vont venir visiter aussi les fêtes traditionnelles, l'initiation et la circoncision. Et en plus de visiter les lieux, comme les mares à crocodiles.
4: Dondo Keita, on vous retrouve dans un moment pour la version Wolof. Je rappelle que vous êtes maire de Nénéfécha.
11: Oui.
4: Mesdames, messieurs, vous suivez votre émission Mon Pied et la route dans le Sénégal. Focus aujourd'hui sur le peuple Bédik. Restez connectés sur Radio Sénégal. Le Wolof, tout de suite.
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1: nous venons de la guinée c'est le temps de alpha yaya sa bataille qui
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1: beaucoup de choses que quelqu'un ne doit pas découvrir
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3: l'origine d'un peu flou hein l'état actuel de recherche le bédik on ne sait pas où est-ce qu'il vient
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3: ils ont toujours existé le bédik a été toujours sur les montagnes
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1: exactement il a pas laissé le bédik partir il l'a traqué parce que même il dans le village
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1: puis combattre alpha yaya il a replié
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4: le samedi les femmes commencent la cuisson de la
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4: ils vont mettre au fétiche
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1: sere une bonne chose d'avoir un forage ou un bon puits avoir de l'eau ici ça
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1: parce que nous aimons vivre dans ces endroits là
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6: Queen Seka ñangu so ñanekum La Montagnard vient avec un message très fort à l'endroit de sa communauté. Le respect des valeurs traditionnelles. 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
4: le samedi les femmes commencent la cuisson de la bière de mil lundi tout le monde doit rejoindre le village
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4: à la clairière ou chercher des feuilles qu'ils vont mettre au fétiche
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Merci à des mamas de cœur, moi, pour son émission. Mon pied la route. Rendez-vous dans 15 jours, chers auditeurs. Nous sommes à 92.5 de RSI. Nous sommes en compagnie de Cody Bigelandinger. Si vous êtes tenu dans Tenbi, à la partie technique, nous sommes avec Cody Bigelandinger. Nous sommes à 14h55. Nous sommes avec le desk espoir. Nous sommes à parler. Nous sommes place du souvenir tamit pour yobou fa flambe bi gis nene da jallale nagn ko fofu sa palais donc rek le ko président waxe sank rek dina def le tour inshallah rabbi te fune dam won nagn len 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bala bobu rek dañ len di accompagner en musique en douceur sur la 92.5 RSI. See you.

Mesdames et messieurs, bonsoir à tous. À la cabine technique, Nico Falcham, au centre de distribution de modulation, Ousmane Diop devant ce micro, Tanda Khanjaï. Mesdames et messieurs, et donc ce sera un direct des stades assez spécial puisque vous le savez, et bien l'événement, c'est donc la venue du flambeau. Et on peut dire, puisque la flamme olympique, elle est là depuis hier à Dakar et a été présentée d'ailleurs au président de la République. La fête va se poursuivre justement cet après-midi, puisque ce matin, mesdames et messieurs, vous avez donc bien entendu avec cette cérémonie très ramassée, d'ailleurs assez sobre, très ramassée, là-bas du côté de, du palais de la République. Le président de la République était là, la présidente du CIO, il s'agit bien sûr de Kersi Kovanti, la zimbabwéenne, elle était bien là, et ensuite à côté du président du comité national olympique sénégalais, par ailleurs président du comité d'organisation des JOJ Dakar 2026. Encore une fois, mesdames et messieurs, merci de votre fidélité à Radio Sénégal. Le sport encore qui se poursuit, qui se continue, vous savez, on a l'habitude de dire, en tout cas le sport, c'est vrai que, comme le disait Pierre de Coubertin, c'est vrai qu'en pratiquant le sport, c'est vrai, vous modifiez la physiologie de votre organisme, pour ne pas dire cette teneur, fameuse teneur du sang en hémoglobine, et ça, rien que la santé, que la santé. Alors la journée du sport, et la journée internationale du sport d'ailleurs, eh bien, une journée qui a été initiée par les Nations Unies, on va y revenir tout à l'heure, mesdames et messieurs, mais déjà, nous allons prendre, rentrer en contact avec nos reporters dans quelques instants. Nous allons donc, un de nos reporters, soit c'est Tierno Souleymane Diallo, soit c'est Sergio. Mais sachez, mesdames et messieurs, que cet après-midi, eh bien, une émission exclusivement sera consacrée à la flamme olympique, l'arrivée, eh bien, de ce fameux symbole, vous avez certainement entendu, et sinon vu à la télévision nationale ou entendu à la radio. Mesdames et messieurs, en tout cas, l'événement, c'est donc cette affaire de flamme olympique. Alors, la flamme olympique, on en reparle, c'est tout à l'heure, et bien là-bas, à la place du souvenir africain, ils sont déjà nos reporters là-bas. Alors, je vous propose, mesdames et messieurs, ce petit tampon musical, le temps de faire un repérage pour nos reporters, et ensuite, nous allons nous retrouver. Alors, à la cabine technique, je rappelle, Nico Falcham, devant ce micro, Tanda Khanjaï, de l'autre côté, c'est-à-dire au CDM, nous avons là-bas Ousmane Diop. Allez, Nico, c'est à vous pour ce petit tampon.

Voilà, à la cabine technique, Nico Falcha, je vous le disais tout à l'heure, mesdames et messieurs, l'événement, c'est donc la suite de la cérémonie de la remise de la flamme olympique aux autorités sénégalaises par les autorités sportives héléniques. Nous allons tout à l'heure continuer avec cette cérémonie. Dans tous les cas, ce matin, il y a eu d'abord un temps fort, la flamme qui a été présentée et qui a été remise au président de la République. C'était devant les clés du palais présidentiel, puisque là-bas, encore une fois, mesdames et messieurs, eh bien, nous allons poursuivre cet après-midi, puisque vous le savez, là-bas, du côté, en tout cas, de la place du souvenir africain, eh bien, un très grand événement qui va se poursuivre avec la flamme, avec la torche, et comme vous le savez, évidemment, mesdames et messieurs, et dans le programme, il y aura un défilé des Lingères. Ce sont donc une centaine de femmes qui seront là-bas, et ceci pour encore une fois magnifier la culture sénégalaise. Ceci va nous rappeler beaucoup de souvenirs. En tout cas, il y aura justement, eh bien, et comme on a coutume de dire, mesdames et messieurs, eh bien, cette ouverture, la place sera illuminée, même si on est, eh bien, en période de pleine chaleur, avec tout ce soleil qui donc est là. En tout cas, l'histoire des Olympiades, mesdames et messieurs, on ne peut pas parler de l'histoire des Olympiades sans pour autant parler du feu. Et puisque vous le savez, eh bien, les Olympiades sont nées là-bas, du côté de la Grèce antique. C'était d'abord cette Grèce antique, mais là, bien avant Jésus-Christ, c'est-à-dire en 776 avant Jésus-Christ, eurent lieu les premiers Jeux Olympiques de l'Antiquité. Alors là, on va rappeler encore une fois, mesdames et messieurs, alors l'objet de ces Jeux, c'était quoi? C'était pour les Grecs de créer un courant de pensée, de prestige. Alors ça, ce sont véritablement les grandes bases de la civilisation grecque. Et donc, voilà pourquoi le feu est attaché à la Grèce antique. Et vous le savez, c'était en l'honneur d'ailleurs de Héraclès et ses frères que ces Jeux Olympiques ont été organisés. Mais ne confondons pas, mesdames et messieurs, puisque les véritables Jeux Olympiques modernes, ces Jeux-là, ont été créés par le baron Pierre de Coubertin. C'est le rénovateur d'ailleurs des Jeux Olympiques, Pierre de Coubertin, mais les Jeux Olympiques ont été créés bien avant, je vous dirais, 776 avant Jésus-Christ. Évidemment, je vous ai dit pourquoi les Grecs ont inventé ces Jeux Olympiques, mais ces Jeux ont été restaurés en 1896 grâce au baron français Pierre de Coubertin. Alors c'est pourquoi on dit les Jeux Olympiques modernes 1896. Mais là, l'histoire retiendra également que dans la mythologie grecque, on retiendra également d'abord qu'en 36 avant notre ère, c'était sous le règne de l'empereur Sugi. C'est un empereur, eh bien, du côté du Japon. On a eu des écrits de cet historien, mais aussi un historien grec qui s'appelait Panzanias. On a eu vu des commentaires des preuves des Jeux Olympiques. C'était dans 776 avant Jésus-Christ. Mais là, pour rappeler simplement, en 36 avant notre ère, eh bien, c'était donc sous le règne de l'empereur Sugi du Japon. Et donc, voilà, l'histoire des Olympiades est collée, d'ailleurs, eh bien, à la Grèce antique. C'est pourquoi vous verrez, mesdames et messieurs, à tous les Jeux Olympiques qui sont organisés, d'abord de la délégation grecque. Ce sont les Grecs qui ouvrent régulièrement le défilé des Jeux Olympiques, et ceci véritablement pour respecter une tradition. Et encore une fois, vous le savez, eh bien, la Grèce antique a été le berceau du sport mondial, le sport planétaire, même si un peu partout, vous allez en Angleterre, évidemment, on vous dira que un certain Thomas Arnold, voilà, qui a donc créé justement une discipline, les règles du rugby. C'est vrai que même si c'est William Webb Ellis qui a créé cette discipline, mais c'est Thomas Arnold qui donc a codifié. Et puis Thomas Arnold a beaucoup participé, et surtout en parlant des Olympiades, puisque plusieurs disciplines, eh bien, Thomas Arnold a
aider à remettre, à moderniser pour du sport. Mais aujourd'hui, mesdames et messieurs, les Olympiades, rien que les Olympiades, c'est vrai que dans son histoire, c'était justement à l'époque où sur l'histoire de la Grèce antique, Philippides, c'est justement ce soldat un soldat grec qui a quitté la ville de là, c'était pour annoncer la victoire des Grecs sur les Perses. Il y avait, en tout cas à l'époque, une guerre incessante avec les Perses. Alors il a quitté là-bas chez les Perses, il a parcouru 142,189 pour venir à Athènes et annoncer la victoire des Grecs sur les Perses. Et ce jour-là, après cette annonce, Philippides s'est écroulé et c'était terminé pour lui. Et donc, qui a rendu l'âme après avoir parcouru, voyez-vous, alors que ça, c'était véritablement 42 kilomètres. Alors, 42 kilomètres, 188, il fallait le faire. Il l'a fait. Et donc, là, il a annoncé cette triste nouvelle. Et puis, bon, bonne nouvelle, on peut dire à la fois triste, mais aussi bonne. Bonne, simplement, puisque cette guerre incessante et sans grande, eh bien, peut-on dire, c'était la tristesse. La tristesse, c'était quoi? C'était l'effondrement, de Philippides. Et donc, voilà, mesdames et messieurs, toute l'histoire, en tout cas, un peu ramassée de la Grèce antique, en ce qui concerne, en tout cas, les Olympiades. Et d'ailleurs, l'Empire romain a un tout petit peu revendiqué, surtout l'appartenance, de l'Empire romain à une partie des Olympiades, mais les Grecs ont toujours refusé. Ils ont toujours refusé et ils ont dit non. Quand on parle d'Olympiades, eh bien, c'est la Grèce et c'est tout. C'est tout là qu'il faudra donc boucler. Alors, cela dit, mesdames et messieurs, c'était un petit rappel historique quand il s'agit de parler des Jeux Olympiques. Alors, on va confondre aussi l'histoire des Jeux Olympiques, je peux dire, les Jeux Olympiques d'été. C'est donc les grands Jeux Olympiques. Alors, ça, c'est les Jeux Olympiques d'été qui concerne les seniors, en ce qui concerne les Jeux Olympiques de la jeunesse, eh bien, c'est des Jeux qui ont une très, très jeune histoire, figurez-vous. C'est en 2012 que les Jeux Olympiques de la jeunesse sont nés. Alors là, c'était pourquoi? C'était simplement

eh bien, pour intéresser toute la jeunesse du monde à pratiquer le sport, à pratiquer le sport, même étant une génération peut-être qui est au portillon, en tout cas, de futurs grands champions olympiques. Et donc, voilà pourquoi, en tout cas, au niveau de la solidarité olympique, au niveau du CIO, eh bien, on a beaucoup réfléchi sur ça pour surtout mettre en place eh bien, les Jeux olympiques de la jeunesse. Alors, ça nous fait maintenant les premiers, c'était surtout à Kuala Lumpur. Ensuite, en 2012, on est revenu 4 ans après du côté de Londres. 4 ans après, c'était à Buenos Aires, en Argentine. C'est là où le drapeau du CIO a été remis au Sénégal. Alors ça, c'était une remise de drapeau au Sénégal. C'était la maire, la mairesse, si vous voulez, de Dakar, Souham Wardini, si vous vous en souvenez. Et donc, c'était destiné aux Olympiades de la jeunesse qu'on organise aujourd'hui à Dakar. Alors, bien des choses se sont passées, vous le savez, avec la COVID-19, puisqu'à cette époque, véritablement, eh bien, jamais le monde n'avait connu un tel état de sidération. Et donc, voilà pourquoi, en tout cas, eh bien, ces Olympiades ont été reportées jusqu'à maintenant. Le 31 octobre, ce sera une date historique, en tout cas, pour le Sénégal, le peuple sénégalais, même africain, devrais-je dire, puisque ce sont les premiers Jeux organisés en Afrique. Alors, cela dit, on a taquiné tout à l'heure, cher Diop, il était un tout petit peu pris sur la place du souvenir africain. Alors, on va faire encore un deuxième essai pour voir si c'est bon. On va y aller. Alors, Nikoucham, voilà, j'ai le temps que vous cherchez. Cher Diop, sur la route de cette cérémonie de cet après-midi. Eh bien, on va continuer à parler d'Olympiades. Les Olympiades, vous le savez, eh bien, parmi les pays qui ont marqué l'histoire des Olympiades, on peut citer surtout eh bien, le Mexique. Le Mexique, c'est vrai qu'il y a eu tellement de bruit pour les Jeux de Mexico, puisque simplement les 50% des membres. Oui, voilà. Voilà. Alors, on me fait signe que Cher Diop, il est bien là. Alors, tout de suite, mesdames et messieurs, nous allons partir là-bas à la place du souvenir africain. Je vous le disais, l'événement, c'est surtout cette présentation au peuple sénégalais de la flamme olympique qui a quitté Athènes depuis pour venir à Dakar ce vendredi. Alors là, si Cher Diop est prêt, on va lui donner. Voilà, on va attendre un tout petit peu. Alors, je le disais, mesdames et messieurs, Mexico, c'est donc un pays qui a marqué les Jeux Olympiques. D'ailleurs, jusqu'ici, on dit que Mexico, eh bien, ça a été les Jeux les plus réussis. Alors ça, c'est les experts qui le disent, puisque simplement, c'était la première fois qu'un pays du tiers-monde avait organisé les Jeux Olympiques des seniors, c'est-à-dire les Jeux Olympiques d'été. Alors, figurez-vous, 3 semaines avant, il y a eu près de 300 morts là-bas à Mexico. Alors la raison, c'était quoi? Des tensions sociales avec surtout les étudiants qui avaient protesté. Il y avait la guerre là-bas du côté du Vietnam et ce que les étudiants protestaient, que les États-Unis qui ne devraient pas en tout cas assiéger le Vietnam avec cette guerre. Et dans la même année, il y a eu la guerre du Biafra. C'était là-bas au Nigeria, en Afrique, avec la guerre des Ibo contre le gouvernement. Voilà, c'était le gouvernement de Yakubu Gowon qui était contre quelqu'un qui était là-bas. Le général Ojougou. Alors, et dans la même année, les chars soviétiques sont rentrés en Yougoslavie. Vous vous souvenez du pacte de Varsovie. Et donc, ce qui avait en tout cas amené cette guerre, qui avait en tout cas amené cette guerre un tout petit peu ensanglantée. Mais qu'à cela ne tienne, les

dans les couloirs du CIO que les Jeux olympiques de Mexico ont été les Jeux les mieux organisés de l'histoire des Olympiades. Bon, dans tous les cas, ça c'est le jugement, on va voir. Alors de toute façon, le Sénégal, lui, va s'enorgueillir d'une chose, être le premier pays africain à organiser les Olympiades, en tout cas de la jeunesse. C'est vrai que ça, il a une très jeune histoire, tout de même, les Jeux olympiques de la jeunesse, mais tout de même, nous allons nous enorgueillir de cela. Alors, mesdames et messieurs, pour vous rappeler également qu'à la suite du programme, eh bien, cette flamme olympique va parcourir près de 3 600 kilomètres, hein, et à travers le pays, puisque du nord au sud, on va justement présenter aux Sénégalais cette flamme olympique, et ceci, en tout cas pour immortaliser cet événement, et ceci pour encore une fois, pour surtout ceux-là qui veulent garder des souvenirs impérissables. Et donc là, c'est avec cette flamme olympique, quand il faut parler des Jeux olympiques, que ce soit les Jeux olympiques d'été, ou les Jeux olympiques de la jeunesse. Dans tous les cas, on verra. Alors, le coup d'envoi a été donné au Sénégal ce matin avec le président de la République pour cette flamme olympique, la flamme qu'elle avait reçue des mains des organisateurs. D'abord, M. Diagne Ndiaye, le président du Comité national olympique et sportif sénégalais. Auparavant, c'était les athlètes sénégalais avec Oumy Diop de la natation, et on avait également eh bien, un autre athlète, Louis-François Mendy. C'est un coureur du 110 mètres et d'ailleurs qui est le recordman du Sénégal du 110 mètres. Et alors, cette flamme étant remise au président de la République, au tour maintenant du comité d'organisation de poursuivre le reste. Au moment où nous parlons, mesdames et messieurs, en tout cas la place du souvenir africain, j'imagine cette place du souvenir africain où il y a beaucoup de monde, hein, ça je crois qu'à n'en pas douter, ils sont bien là-bas, et bien les adeptes du sport de toutes les façons. Alors, encore une fois, comme je le disais, mesdames et messieurs, nous attendons l'appel de nos reporters. Cheikh Diop, Thierno, Souleymane Diallo, pour entrer de plein pied dans cette cérémonie. Alors, une cérémonie dont je vous disais avec les facettes, il y aura de l'animation artistique, il y aura également eh bien, ce défilé très attendu, hein, puisque les Linguères, comme on les appelle là-bas, ce sont des femmes, une centaine de femmes qui, en tout cas, va nous présenter un spectacle assez féerique. Hein, ce sera jusque très tard, en tout cas dans cet après-midi. Bon, alors certainement, ils sont à côté de cette organisation où on nous disait, en tout cas ce matin, que tout était prêt pour passer à une organisation, et surtout quand il s'agit d'une première, hein, dans les annales du sport sénégalais et même africain, de fêter cette flamme olympique en terre africaine. Alors, ils ne sont toujours pas là, nos reporters Cheikh Diop, Thierno, Souleymane Diallo, sur la piste là-bas, à côté de. Voilà, c'est donc la place, hein, la place, c'est bien sûr la place du souvenir africain. Alors, j'imagine les membres du comité olympique qui sont déjà sur place, le comité d'organisation également. Ensuite, il y a les volontaires, vous le savez, ils sont très, très, très, très, très nombreux pour assister justement à cette première dans les annales du sport, sinon des Olympiades sur le continent africain. Alors, on va s'enorgueillir encore une fois de tout cela, puisque simplement, mesdames et messieurs, c'est un événement qu'il faudra immortaliser, surtout pour nous. En tout cas, Sénégalais, on est fiers de ce que nous allons vivre, cette événement-là, en tout cas un très grand événement. De toutes les façons, on va y revenir tout à l'heure. Mesdames et messieurs, encore une fois, merci. Merci de votre fidélité à l'écoute des programmes de Radio Sénégal. Et je vous le disais, mesdames et messieurs, l'événement cet après-midi, eh bien, cette cérémonie de présentation de la flamme olympique, une flamme olympique qui a quitté là-bas Olympie et précisément la ville d'Athènes. C'était donc en Grèce. Vous avez suivi sur Radio Sénégal cette cérémonie depuis la Grèce.

0: voilà, c'était donc des moments assez émotionnels, puisque des moments très forts, historiques en tout cas, pour notre pays. Le président Diagne Ndiaye, d'ailleurs, qui a pris la parole et qui a bien présenté le Sénégal, puisque là, c'est vrai, notre culture, le pays de la teranga, en tout cas, qui a bien vendu l'image du Sénégal, cette hospitalité, encore une fois, pour tous les Sénégalais. Alors, ça nous fait beaucoup de plaisir. Alors, le président Diagne, il le disait hier, en tout cas, les hôtes qui seront ici, certainement, seront encore une fois plus que jamais prêts à venir au Sénégal chaque fois qu'on leur demandera ou venir, pourquoi pas, en touriste ici au Sénégal. Bon, dans tous les cas, on croise les bras et on va attendre. Nous voulons en tout cas une réussite totale de ces Olympiades, soit relever des défis. D'abord, le défi de l'organisation, puisque pour organiser les Olympiades, mesdames et messieurs, il va falloir se lever de bon matin. Justement, alors, on me signale qu'un de nos reporters est donc en ligne. Il s'agit bien sûr de Cheikh Diop. Cheikh Diop, bonsoir à vous.
1: Bonsoir à toutes et à tous.
0: Alors, je vais vous dire, Cheikh Diop, d'abord, avant de démarrer, Massachono.
1: Merci beaucoup, merci beaucoup.
0: Allez, nous vous écoutons.
1: Effectivement, nous sommes, comme vous l'avez dit, nous sommes au niveau de la place du souvenir pour la suite de cette journée qui est dédiée au lancement de la flamme olympique. Je rappelle donc ce matin, le chef de l'État, Bassirou Diomaye Diakhare Faye, avait reçu la flamme olympique avec un discours poignant à l'endroit de la jeunesse sénégalaise, mais également africaine, puisque c'est la première fois que l'Afrique accueille cet événement. Donc le Sénégal a l'honneur d'accueillir cet événement. Donc la flamme a été reçue par le chef de l'État ce matin, donc la cérémonie se poursuit ce soir au niveau de la place du souvenir avec beaucoup d'activités également, un concert. Il y aura également beaucoup d'invités qui sont là, comme depuis le début, il y a les responsables du comité d'organisation qui sont présents au niveau de cette place du souvenir. Et les festivités vont commencer d'un moment à l'autre. J'avais annoncé 16h, donc nous sommes dans les temps actuellement. Et ça va commencer avec un discours également. Il y aura un discours officiel. Il y aura aussi des célébrations avec des honneurs qui seront rendus à des sportifs sénégalais, mais également africains également, qui ont honoré ces Jeux Olympiques. Donc, Tanner Ndiaye, pour le moment, nous sommes presque au cœur de cette célébration et nous attendons peut-être le début officiel de la célébration proprement dite. Donc actuellement, il y a le concert de El Jazz, donc, qui fait partie des jeunes, qui commence à animer en quelque sorte cette cérémonie avec cette chanson, le Faux du Dos Sénégal, qui symbolise en quelque sorte l'appartenance d'un public à une nation également. Et je le dis depuis le début, ces cérémonies, c'est la première fois que l'Afrique accueille un tel événement. Et le Sénégal a été choisi pour honorer et célébrer donc ces 4e Jeux Olympiques de la jeunesse. Puisqu'en 2010, c'était au niveau de Singapour, en 2014, c'était en Chine, en 2018, en Argentine et 2026. C'est donc le Sénégal qui accueille le monde entier avec plus de 270 athlètes répartis entre 206 nations donc, qui seront présents ici entre Dakar, Diamniadio et Sali du 31 octobre au 13 novembre pour plus de 23 disciplines donc, qui seront disputées entre des jeunes athlètes. Et on peut les appeler même, c'est l'avenir de l'athlétisme mondial. Mais pour le moment, il y a un concert qui a commencé, donc qui a débuté ici presque à 16h à la place du souvenir. Et les festivités vont se poursuivre jusqu'au soir. On va essayer de voir avec Malamine Mané si on a des interlocuteurs au niveau de cette cérémonie qui pourront également donner leur avis sur la situation, également sur la célébration, l'importance de ces Jeux Olympiques de la jeunesse pour le Sénégal, mais également pour toute l'Afrique.

0: Allô, Nicolas. Allô, d'accord, comme nous avons dit, la célébration a commencé ici au niveau de la place de la...
1: Voilà, bonsoir, bienvenue à toutes et à tous, et ici au niveau de la place du souvenir où nous sommes actuellement avec le directeur de communication des JOJ, Abdoulaye Kanouté. Avec lui, nous allons revenir par rapport déjà aux différentes prestations prévues tout à l'heure, mais également aux activités qui sont prévues. Abdoulaye Kanouté, bonjour.
2: Bonjour.
1: Donc vous êtes en direct sur la sur Radio Sénégal. Qu'est-ce qui est prévu tout à l'heure?
2: Alors, il y a beaucoup de choses qui sont prévues aujourd'hui. Cette cérémonie, elle rentre en droite ligne des activités qu'on a démarrées depuis le 10 avec l'allumage de la flamme à Athènes et la présentation de la flamme au président de la République ce matin. Donc cet après-midi, cette cérémonie, c'est autour de la présentation, cette fois-ci au public sénégalais, de la flamme avant que la tournée de la flamme ne démarre à partir du 14 septembre. Donc on a quelques activités ici. Là, vous avez quelques animations en attendant que tous les invités arrivent. On aura ensuite la marche des Lingers. On a un défilé de 100 femmes qu'on a choisies pour qu'elles soient les premières porteuses de la flamme. Donc ensuite, on aura quelques discours protocolaires, en sachant qu'aujourd'hui, on est en présence d'un certain nombre de personnalités. Et donc, cette cérémonie est présidée par le Premier ministre sénégalais.
1: Arrêtez-nous justement sur cette marche des Lingers. Quelle est sa particularité?
2: Sa particularité, c'est qu'on a voulu rendre hommage aux femmes. Parce que ces JOJ sont sous le signe de la parité. Si vous prenez les athlètes, ils seront à 50% femmes, 50% hommes. Et les JOJ ont voulu rendre un hommage aux femmes sénégalaises. Et donc il y a une centaine qui a été choisie pour être les premières porteuses de la flamme. Tout simplement, c'est un hommage aux femmes.
1: Donc hommage aux femmes. Donc nous sommes à Wolof, Tour Abdoulaye Kanouté, nek directeur communication des JOJ. Et nak nous sommes dans la flamme olympique bi. Et tu places du souvenir,
2: comme ça nous pouvons lancer le tournée de la flamme à partir du 14. C'est ce que la cérémonie bi tay mu taxaw ñu taxol
1: tay nak ci bobu les activités cérémonie nañ amal li ñuy woyé la marche des Lingers. Bobu marche des Lingers lan lay firi carrément. Donc également ñu ngi seen ki nga xamanteni mom may maire bu Dakar di Abbas Fall, xamna nga teunk ko rek ci marche des Lingers lata ñuy jokk ak maire bu Dakar.
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1: Merci beaucoup Abdoulaye Kanouté nga nek directeur communication bu JOJ. Ñu continuer ci réaction yi ak ki nga xamanteni mom moy maire bu Dakar mu nga xamanteni mo ngi ni di ñew voilà mo ngi dem nak ci zone officielle bi nak ngir installer wu. Alors, je sais que vous avez une réaction. Donc, cher réaction. Donc, cher Tanda Khandiaï, pour résumer, vous avez dit que vous directeur de communication des JOJ, Abdoulaye Kanouté, qui a été un directeur de la prestation. Cher.
0: Effectivement, nous avons dit que ça fait partie de l'organisation. Parce que cette communication, c'est ce qui porte en quelque sorte ces JOJ-là. C'est ce qui doit permettre à la jeune sénégalaise et africaine de façon globale de s'approprier l'événement carrément et d'en faire un événement peut-être national mais également africain. Et on a vu tous les points qu'il a eu à évoquer. Et comme je le dis depuis tantôt, donc la cérémonie se déroule normalement avec un concert. Donc pour le moment, il y a Deep qui est là, qui fait beaucoup d'ambiance avec les invités qui sont sur place, comme je le disais depuis tantôt. Donc les places qui doivent occuper les invités vont bientôt se remplir.

Merci beaucoup. Hey. Yeah. Vas-y, souvenir, est-ce que ça va? Yeah, yeah.

0: Merci beaucoup. L'Afrique accueille, Dakar s'élève. C'est parti, merci beaucoup.
1: Dim Doundoukis, l'artiste. Beaucoup de respect, beaucoup d'admiration.
0: Respect à toi.
1: Beaucoup de courage.
0: Adieu.
1: Très fier de vous.
0: Merci.
1: Merci beaucoup. Thank you. Dim Doundoukis, DJ Chanel est salué par Dim Doundoukis. Merci beaucoup. Mesdames, messieurs, merci d'applaudir ce garçon qui nous fournit autant de fierté. Dim Doundoukis, merci beaucoup. Et pour rester dans ce sillage de ces artistes d'exception qui ont marqué l'histoire de la musique et des grands spectacles à Dakar, au Sénégal et à travers le monde, Viviane, la reine DJ Love Band est parmi nous ce soir. Viviane Chinit, c'est right now. Viviane, à l'instant, elle nous a fait l'amitié de venir accueillir la flamme olympique ici à la place des souvenirs africains. Viviane est avec nous. Just the time to see you. Welcome Viviane, bienvenue à vous. DJ Chanel, c'est parti.

0: Sala Thiaw état ndax ndjay nous venons d'apercevoir donc le premier ministre Amadou Al Amin Lo donc mo ñeu fo nga xamantene mo di place du souvenir auparavant gis nañ ki nga xamantene mo di djema le ministre des forces armées également accompagné de sa forte délégation donc comme je le disais tantôt presque toutes les autorités attendues donc ont répondu à l'appel donc le chef du gouvernement Ahmadou Al Amin Lo donc qui est venu accompagner de Diagne Ndiaye pour sans doute lancer définitivement l'officialisation de la cérémonie puisque tous les responsables et toutes les autorités attendues donc sont arrivés au niveau de la place du souvenir pour la poursuite du lancement donc de la flamme olympique qu'on a débuté ce matin au Palais de la République avec le feu vert qui a été donné par le chef de l'État, Bassirou Diomaye Diakhaté Faye, qui a offert de ces jeux un événement mondial et qui a continué à donner au Sénégal l'image qu'il a toujours eu à travers le monde entier. Donc comme je l'ai dit, il y a le ministre qui est en train d'être installé, Amadou Al Amin Lo, qui vient de nous rejoindre la place de la nation, place du souvenir autant pour moi.
1: Oui, Cheikh Diop, comme vous l'avez si bien dit, donc le Premier ministre qui vient d'arriver accompagné d'une forte délégation composée du ministre des Sports, directeur clôture de Colly, qui était également devancé par le maire de Dakar, Abbas Fall, qui s'est déjà installé. Donc je pense que toutes les autorités sont arrivées. Donc je pense que d'un moment à l'autre, le démarrage officiel de cette cérémonie de réception de la flamme olympique va se tenir. Donc d'un moment à l'autre, je pense que déjà il y aura des activités chères, comme vous l'avez si bien dit, avec la marche des Linguères qui est également tant attendue. Donc c'est ce qu'on peut retenir pour l'instant.
0: Comme vous l'avez dit, hein, comme nous l'avons dit, après Vivian Chilit Ndour, il y a un film proposé donc, par le COJOGE, donc qu'on va suivre en direct avec la complicité de la régie, la RTS, partenaire officiel de ces JOJ. Donc c'est un film initié avec la RTS, donc on va suivre avant de revenir.
1: Effectivement, cher, comme nous l'avons dit, légui, qui est le moment de l'Elman Diaourigny, di premier ministre Al Amin Lo moy mo sok ñu nonu ak accompagné ak ki nga xamanteni mom moy ministre 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
2: Merci, nous allons entrer en direct avec les équipes de la RTS. Permettez-nous d'abord de dire bonsoir à monsieur Amadou Al Amin Lo, Premier ministre de la République du Sénégal. Merci et bonsoir et bienvenue madame Christy Coventry, présidente du Comité Olympique International, Comité International Olympique, CIO, monsieur Mamadou Diagne Ndiaye, président du Comité National Olympique Sportif Sénégalais, mesdames, messieurs les membres du COJOGE, mesdames, messieurs honorables invités, tout de suite avec les équipes de la RTS, je pense que c'est parti. Nous allons à travers les écrans avoir du direct dans quelques instants. Sinon, c'est avec DJ Chanel que je vais gérer. En attendant, le direct de la RTS départ Cœur Ayo. DJ Chanel.
0: Effectivement, donc il y a l'animation également, l'ambiance qui se poursuit avec le DJ donc qui va gérer en attendant la vidéo qui sera projetée donc avec Ayo qui symbolise en quelque sorte. C'est Juju donc qui est la mascotte officielle hein, qui a été choisie pour ses quatrièmes Jeux Olympiques de la jeunesse. Donc en attendant, donc on met de la musique avec DJ Binga Hamtena Moko Def, qui m'a dit en attendant. Bon, non, il y a une vidéo qui sera projetée. Binga Hamtena Ayo, de Chibok, Ayo Binga Hamtena Moko Def, la mascotte. Et ça fait partie des organisations, mais également de la communication qui a été initiée par le COJOGE pour ses quatrièmes Jeux Olympiques de la jeunesse ici à Dakar.

0: La Dorst va se faire ici depuis Kœrsengor, depuis la Villa Senghor, ici sur la corniche, pour arriver jusque-là. Ce sera dans quelques instants, juste le temps de permettre aux équipes de la RTS d'être en direct sur nos écrans et nous allons tous ensemble regarder l'arrivée de la flamme.
1: La flamme olympique. Pour venir ici au niveau de la place du souvenir, en attendant donc, c'est à Kœrsengor que la flamme donc va prendre son départ en direction de la place du souvenir. Mais en attendant, on vous met un peu de musique. Donc dans quelques minutes, ça va officiellement démarrer avec les discours donc qui vont suivre. Je rappelle également qu'après tout ça, il y aura une zone mixte, une zone bois qui est aménagée également pour tout le monde. Donc il y aura beaucoup plus de réactions. Mais en attendant, sachez que toutes les autorités n'y ont pas donc n'y ont pas de place du souvenir. Commencez par Imane Diouri, Nimouri, Amadou Al Amine Lo, Moumnioune, et également le ministre des Forces Armées, mais également le maire de la ville de Dakar, Abbas Fall, également, et de la partie accompagnée de Diagne Ndiaye, également du CNOS et toutes les autorités donc, qui prennent part à ce lancement.

0: Voilà, mesdames, messieurs, vous êtes toujours sur Radio Sénégal International et vous suivez en direct cette cérémonie avec la flamme olympique qui est présentée au peuple sénégalais dans les villes du Sénégal, mais en commençant par Dakar. Justement, Dakar, nous y sommes. Nous allons justement appeler un de nos reporters, Thierno Souleymane Diallo, sur la ligne. Thierno Souleymane, bonsoir à vous. Allô, Thierno? Thierno Souleymane. Voilà, Thierno qui ne nous entend pas, peut-être à la ligne, peut-être Cher Job. Allô? Voilà, allô, Thierno Souleymane qui ne nous entend pas. Thierno Souleymane. Voilà, apparemment il ne.
1: Tandak Njay.
0: Oui, Cher Job. Allô, Cher. Voilà, alors vous allez nous permettre d'aller voir du côté de Thierno Souleymane. Après, on revient chez vous, hein.
1: Effectivement.
0: Voilà, à tout à l'heure. La belle ambiance, en tout cas, que vous suivez là-bas, du côté de la place du souvenir africain. Alors, je rappelle, mesdames et messieurs, que c'est la cérémonie de présentation de la flamme au Dakarois. Alors, Thierno Souleymane, je crois que cette fois-ci, c'est le bon, Thierno. Allô, Thierno.
2: Oui, c'est le bon.
0: Allez, c'est à vous.
2: Voilà, donc merci. Ici, nous sommes sur la corniche dans la résidence de l'ancien président Senghor. C'est dans quelques instants, on va procéder à l'allumage de la flamme avec déjà les lingers qui se sont déjà mises en place avec deux lignes de neuf, voilà, des lingers. Donc pour démarrer, là, vous entendez un peu le bruit d'un hélicoptère blanc qui fait le tour dans le cadre, voilà, pour prendre les images immortalisées. Voilà, et la flamme est allumée, et la gendarmerie, elle est allumée en ce moment, elle est là, et c'est juste derrière Sara Louya Senghor aussi qui fait vivre cet événement à partir de la télé. Et là, nous, on va donc bientôt commencer les festivités, et voici la charmante dame Linger qui récupère cette flamme là en avançant progressivement. Elle y va petit à petit. Voilà, et là voici cet événement. Voilà la flamme olympique, hein, vous voyez, des jeux de la jeunesse. Voilà, allez, donc ça va donc commencer. Elles vont se réunir pour aller à... Voilà, donc elle avance. Elles sont en train d'avancer, hein, les lingers. Elles viennent, hein, nous avancer. Waouh, nous avons deux lignes de l'indef. Nous avons deux lignes de top pour qui nous avons des moments où il y a flamme pour nous tambaler l'idée à marche. Dakar 2026-2026. Événement pour Am Solo Lol. Tu vois, le mois Géorgie, Dakar 2026. Voilà, avec l'UNIDEF. Voilà, gang. 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Nous avons avancé. Nous avons fait. Voilà, nous avons ah, elles sont toutes souriantes. Toutes souriantes. Nous avons tourné. tourner nañu pont bi di dem tourner nañu di dem tourner nañu di dem ñi ngi nonu gaay yaangi non nek lingeri wa saint louis yango ndar djej teranga ba en tout cas ñu habillé en 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souvenir donc déjà mu ngi non rek xalé ya ngi top flambe les familles hein, avec des moments et chacun en train de prendre des vidéos des images on avance avec des chants voilà et des applaudissements cet événement très très très important qui marque le début hein, de ces festivités avec la tournée de la flamme hein, dans quelques jours ça commencera le 14 jusqu'au 30 octobre la veille du début de 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représenter l'Afrique de représenter le Sénégal de représenter les femmes hein. En tout cas les femmes ont un rôle très très très important dans cette dans cette mobilisation, dans cette organisation. Donc de plus en plus, nous sommes 12. Madame, il y a une ligne à faire ici dans l'île. Benin Bangok, nous sommes dans presque 5 mètres, 10 mètres. Nous sommes amateurs. Benin, il y a une ligne, il y a une rejoindre encore. Total Bidal, t'es mère les dons. Voilà. Femme Yangok. Yangok, Doc, Yangok, Yangok, Yangok. Elles marchent avec fierté. Elles sont contentes. Voilà, elles applaudissent. Et voilà. Elles sont là à vivre, à immortaliser cet instant. Et nous avons une job nageuse Yangafa. Voilà, nous avons. Attention, qui n'a que Moïkan, Kumba Gaulo Sek, Nanan, Nanan Sidigini, Kumba Gaulo Sek. Ah, ça c'est Jacqueline. Jacqueline elle est là. Jacqueline beaucoup. Elle a un plaisir. Nous avons un peu de temps. Kumba Gaulo Sek. Kumba Gaulo Sek, Bossambi. Accord à Tal. Voilà, Kumba Gaulo Bital, Ninko. Saha Hortense Dieu du Modjelon Birma. Voilà, les Kumba Gaulo Sek. La dame Kumba Gaulo Sek. Maman n'est que deuxième. Madame, troisième personnalité. Bidjel Bile Mir. Voilà. Sénégal, Nyongi, Mi. Waouh, waouh. Le le le le le aha le le le le le le ah, c'est le Sénégal qui gagne, voilà. Ma joy là, en tout cas quelle joy, c'est la fête, c'est la fiesta. Nous avons Jacqueline Fatima Bokoum, nous avons Yabou Bakonchi qui femme, nous avons le Sénégal tam pour Tewal Afrique qui est au bout Melni bout Macbile. Nous avons mis à ça. Ah, mis à guisser. Ah, Oumindour. Eh ouais, Oumindour, mais non, non. Oumindour aussi, ça nous concerne. Nous vraiment. Voilà, ce sont les grandes femmes influentes. Nous sommes les Nigel. Nous sommes les Nigel. Voilà. On avance. Il tombe aussi à côté d'Edison. Edison, vous n'êtes que folle du tombeau. Jamoji, il progresse. Il est dans le danke avec Kumba Gaulo Sek. La grande diva. Vous m'avez la flamme. Voilà. Il y a un peu de temps. Il y a un peu de temps.

Voilà. Voilà. 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En tout cas, tout se passe en direct sur Radio Sénégal International, mais également sur la RTS 1. Ah, ils sont là. On immortalise ce moment historique. Elle est là, la nageuse Oumi. Et ça progresse. Nous sommes en train de nous faire. Nous sommes en train de nous faire. Flamme di koy yobbo fuñ ko wara talé di chaudron bo ci place de souverain africain. Allez, il y avait une petite photo. On va y aller progressivement. 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

0: 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est en train de revoir et avancer. Nous avons dit que nous avons dit que nous avons dit que nous avons dit voilà. Nous avons avancé. Nous avons dit à l'endroit où nous avons dit que nous avons dit que nous avons dit que nous avons dit plan bu famille yaangi tourner pour yexi pour ñew ngi nonu rek ngi yexi nank ngi avancer famille yaangi ñew di def sen procession sen marche ba di yaksi di ñew di doxal legui dal ñu ngi ci ñu ndey yaksi nañu wa place du souvenir africain voilà ñu ngi xaar Et là, elles se rapprochent davantage. Hein. Elles arrivent avec cette flamme tenue entre de bonnes mains.
1: Avance.
0: Nouvelle halle. New York. L'arrivée de la flamme. Donc, il y a ici.
2: C'est bon, c'est un million.
0: Avec volonté, nous avons replacé Nitufiore occupé. Voilà, nous avons si souvent vraiment événement. Il faut que Dawale nous gawe. Il progresse toujours, hein, famille. Témir le nous. Il avance nank. Dilem, Nyongok, avec. La famille du Ndiaye Koumba Rose, il y a eu

0: Joël, animation. On va dire d'abord. Et là, ils se sont arrêtés pour le moment. Nous sommes tous. Nous sommes tous d'accord. Nous sommes tous d'accord. Les femmes, les lumières, les sans-lumières. Nous sommes tous d'accord. Pour nous porter cette flamme-là. Nous sommes tous d'accord. Nous sommes tous d'accord. Nous sommes tous d'accord. C'est souf. Wow. Mais il y a deux colonnes, lignes, gauche et droite, pour Dawal. Nous sommes tous les deux. C'est souf. Voilà. Ah, faut public vite qu'il y ait des rares. Le plus vite, rapidement. Nous sommes tous les deux. Nous sommes tous les deux. Nous sommes tous les deux. Nous sommes tous les deux. Marché, nous voilà mon gars. Bienvenue. Ah mon ami, ouais, il y a Kumal Kinelam. On vous laisse écouter, hein, Kinelam qui y a. Kinelam. Écoutez, mettez-moi ça.
1: Donc Tierno Diallo et c'est nous ici au niveau de la place du souvenir africain Yanké au centre de la marche des Lingers, donc qui vient d'arriver. La place du souvenir africain pour la suite de cette célébration, donc avec ces 100 lingers qui ont marché de chez Senghor ici la place du souvenir, ce qui va sans doute voilà, lancer
2: définitivement. Merci beaucoup Tierno Souleymane Diallo. Alors cher Diop, vous prenez le relais, on va avec ce spectacle assez.
1: Il y a la marche des Lingers, oui, qui vient de s'achever ici au niveau de la place du souvenir. Tierno Souleymane Diallo, Moulon Topon de Kër Senghor ba exifie actuellement.
2: Oui.
1: Elle vient d'arriver, fi nga xamné mo place du souvenir africain, fi nga xamné fi lañu amalé desti ci cérémonie bi, muy des 100 Lingers qui ont marché jusqu'ici. Donc pour symboliser li nga xamantene modi ces jeux olympiques de la jeunesse avec des belles signares, hein,
2: oui,
1: qui
2: oui,
1: sont
2: oui
1: là. On a reconnu certaines qui font partie peut-être du paysage médiatique sénégalais.
2: Mes chers,
1: pour certains qui ont pris part. Ah oui, effectivement.
2: Cher Diop, c'est vrai, on a remarqué de belles figures du sport sénégalais. Hein. On a, vous avez Mama Timbeng, la basketteuse de la Jeanne d'Arc, vous connaissez bien. Il y a également, je crois que dans le lot, Fatou Sissoko, peut-être ça va vous dire quelque chose. Fatou Sissoko, c'est l'ancienne championne du Sénégal du 100 mètres.
1: Hein? Mais il y a, moi je vois Mia Gissé, hein.
2: Oui, le volet artistique. Hein.
1: Là, moi, je la reconnais beaucoup plus que Mama Timbeng, par contre.
2: Voilà, le volet artistique. Kumba Gaoulo sec aussi avec la flamme. Hein.
1: Effectivement, donc Kumba Gaoulo sec qui est là, accompagné de ces signards qui ont fait la marche avec beaucoup de figures sportives hein, à Doha et alors et moi, au paysage médiatique sénégalais.
2: J'ai bien regardé et dans le lot normalement il devrait y avoir en tout cas des femmes de la RTS et surtout de la rédaction de Radio Sénégal dans le lot. Bon, peut-être qu'il y en a, dans tous les cas j'ai essayé de voir mais bon j'ai pas trouvé. Allez, bon, on continue.
1: On va attendre que la fête va démarrer d'un moment à l'autre, comme ouais. Je l'ai dit, hein, puisque les lingères qu'on attendait sont là. Mm-hmm. Et les autorités ont déjà répondu, nous présents, donc presque tout le monde est là. Ouais. Ce qui reste, donc, c'est l'annonce officiel mm-hmm. donc, de cette cérémonie, donc, d'un moment à l'autre, avec cette chanson donc, qui symbolise.
2: Allez, cher, on vous laisse.
1: Donc, qui symbolise en quelque sorte.
2: On vous laisse développer.
1: Des signards, mais surtout de ces JOJ hein, de la jeunesse, hein, mm-hmm. qui rappellent en quelque sorte l'histoire du Sénégal. Également la flamme qu'on aperçoit à Tanaka Ndiaye.
2: Ouais. Allô, cher.
1: Oui, c'est Koumba Gaw le sec, donc qui porte cette flamme. Mmh. Olympique Tanaka Ndiaye, tout un symbole pour le Sénégal également et pour.
2: Allô, cher Diop.
1: Allô, cher Tanaka Ndiaye, je vous reçois.
2: Voilà. Alors, cher, tu peux revenir sur la suite de cette cérémonie. Comment cela va se passer? Dites-nous exactement le reste du chronogramme.
1: Effectivement, après l'arrivée des signards, donc il y aura également Tanaka Ndiaye, un discours de Diagne Ndiaye, du Knos, également représentant de l'État du Sénégal, qui va également prendre part à ce. Après la marche du Linger, comme je l'ai dit, les Lingers sont arrivés, donc il y aura la cérémonie officielle avec l'allumage du chaudron, donc il y aura également des discours officiels avec un acte de célébration. Donc à partir de 19h, il y aura un concert qui va clôturer, mais de façon globale, il y a les autorités au niveau du COJO surtout, et le Diagne Ndiaye et les représentants du ministère, le ministère des Sports autant pour moi, qui vont annoncer faire des discours donc pour clôturer avant le dernier concert de Viviane Chidite Nour. En tout cas, je pense que ça ne va pas trop durer, mais sachez que la marche des Lingers vient de se terminer avec la famille de Doudou Ndiaye Koumarose. Donc, on voit un de ses petits-fils qui dirige en quelque sorte l'orchestre, habillé comme le faisait son vieux père Doudou Ndiaye Koumarose, en vert, jaune, rouge, les couleurs du Sénégal. Donc, il y a également la mascotte, hein, Tanaka Ndiaye, la mascotte Ayo.
3: Là également, cher, la mascotte officielle, Ayo, mascotte officielle de ces Jeux Olympiques de la Jeunesse Dakar 2026, qui se dirige directement vers la place du souvenir pour la suite de ces activités, avec déjà l'arrivée des lingères donc, qui vont prester d'un moment.
4: Mais président Blaouer, vous filez.
3: Oui, président Blaouer est également parmi nous.
4: Ah, président. Président.
3: En attendant, nous sommes accompagnés par la mythique voix de Adia Kinelam qui assure également l'ambiance ici. Voilà. Et je pense que.
4: Mais président, comment tu as vécu ça? Ablaye Wadi, n'est-ce que c'est Khew Khew?
5: Bon, amna solo Khew Khew bu am solo la bo setlo ni marche bi démé ak fiñu jogé ak niñ ko yëndé fi mu dékkal ciossane. Fatelu ñu également lu bari ci lo xamne joron na jaar Sénégal, donc ay ndaw aussi def ko, ça promeut la destination Sénégal et c'est donc quelque chose qui entre dans le cadre des JOJ mais qui montre également que la jeunesse sénégalaise est dynamique.
4: Merci président.
3: Allô.
4: Ah, suñu sopi RSI.
3: Effectivement, c'est bien. Diallo, il y a une chose très importante qu'on a eu à constater parmi les Lingers. Il y a toutes les diversités. Donc, je sais
4: on va d'abord écouter la famille Koumba Rose.
3: Doudou Ndiaye Koumba Rose.

0: Voilà, donc
1: c'est la famille de Dourindia Combo Rose, hein, également la fête ici avec le lancement de la flamme olympique. Et c'est un symbole, hein, parce que tout un symbole. On aperçoit également Combo Gaulo Sec. Nous avons symbolisé le Sénégal, voilà, dans toute sa diversité. On a également vu la jeunesse avec Mia Gissé, effectivement, Abdoulaye Wade, n'est-ce pas, qui est là avec la délégation. Il y a également des filles qu'on connaît ici au Sénégal. Et je
0: pense il y a des journalistes aussi, hein, Jacqueline Fatima Bokoum, Agnam Oumindour. Beaucoup de femmes, nous avons vraiment influence dans la vie sénégalaise, mais aussi dans un domaine d'intervention. Donc du coup,
1: ils ont diversifié. Il y a de la peste dedans, il y a des artistes, il y a également des actrices, il y a également des sportifs. Donc ils ont diversifié en quelque sorte ces femmes-là qui composent ces 100 lingers qui ont marché depuis
0: Parce que Oumi Diop aussi, nageuse, elle était là-bas. Fatou Sissoko, secrétaire général de la Confédération africaine d'athlétisme aussi, donc ça montre un peu la politique pour mettre les femmes dans cette parce que je pense qu'il faut que l'organisation les réussir.
1: Effectivement, quand on dit jeune, on pense souvent à la femme par la suite, parce que je pense que c'est de France de la société. Peut-être partager le bruit en dehors de la responsabilité qu'on a comme souvent à l'homme. Et dans ces genres de situations-là, souvent aussi, mettre en avant la femme, surtout au Sénégal, avec le contexte dans lequel nous sommes, avec tout ce qui se passe dans le monde. Je pense que c'est salutaire de mettre en avant la femme, de mettre en avant aussi son importance dans la société et dans des événements tels que ces jeux de la jeunesse-là. Parce que comme je l'ai dit, jeunesse rime avec femme également. Et c'est des choses qu'on salue. On a bien aimé cette diversité qu'on a notée aussi avec les profils qui ont été choisis pour participer à cette marche des lingers qui vient de s'achever à la production.
2: Oui, cher Diop, vous l'avez si bien dit, cette implication des femmes, elle se constate d'ailleurs parmi cette troupe qui présente en tout cas les batteuses de Tam Tam. Du nom de, en tout cas de ce groupe de Dourindia Combo Rose, on constate une forte présence des femmes, donc c'est une particularité également de ces JOJ Dakar 2026. Donc Souleymane Nyoko Gisando, vous nous ramenez. Si j'ai bien entendu, nous avons nommé une troupe Dourindia Combo Rose, nous avons fait des prestations, nous avons gagné des gigani barré. Donc lool nak muy firndel li nga xamanteni mom moy implication bi nga xamné digéni daar nañ koy am ci Jeux Olympiques de la jeunesse Dakar 2026. Souleymane,
0: ya ñu gis tamat artiste yi suñu yaay kinelam ñom Rema aussi ñi presté. Donc pour vous dire que femme yi dañu am place bu am dayo ci GI, donc c'est fondamental. 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
1: Effectivement, comme nous le savons, ils sont présents parce qu'il y a le chef du gouvernement, Mohamed Lamine Lo, qui est présent. Il y a également Yankoba Djemé, le ministre des Sports. Il y a autant pour moi des forces armées qui est là.
0: Forces armées.
1: Qui est présent également. Il y a, comme je l'ai dit, il y a le maire de Dakar, l'autorité municipale qui est là. Il y a le ministre de la Communication également.
2: Docteur Bakary Sarr, qui est également
1: aussi qui est présent. Donc, comme la
2: également le ministre de la Jeunesse, Directeur Colli.
1: Donc, Directeur évidemment, voilà. Bien évidemment. Donc, comme je l'ai dit ce matin, le chef d'État a lancé un message à toute la jeunesse africaine et les Sénégalais. Il les invite donc à s'approprier cet événement, à en faire un événement mondial. Et surtout, le plus grand défi du Sénégal, c'est d'abord l'organisation en réalité. Parce que le Sénégal a participé à deux JOJ de la jeunesse, ça c'est la quatrième édition. Hein. Donc le Sénégal n'a jamais réussi à récolter ne serait-ce qu'une médaille. Donc, je pense que le défi numéro un, c'est d'abord de réussir l'organisation, après de voir par la suite en termes de performance sportive ce que nos athlètes pourront faire. Mais on espère que cette fois-ci, ils vont au moins dépasser ce stade-là de médaille vierge, autant pour
0: moi,
1: de coup
0: vierge. Les gardiens de la flamme, c'est le lieu, parce que nous avons fait des choses, c'est pas évident. 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
2: symboliser déjà en termes de score en termes
0: mais d'aller renvoyer à la Grèce antique ancienne donc disney go non fuñ don defé jeu parce que ñom ñu safara dafa am solo wa safara dafa am solo ci sen vie sen ade ci sen ciosan donc du coup symbole bouré le symbole résistance là symbole ah mo ngi non rek ayo
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0: mais il faut interviewer Ayo ñu xol su lay wax
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1: au début les gens ont dit que c'était Mambala Mbow mais il a dit que non man duma Ayo
0: Mambala day bañ de
1: mais ken nangul nek Ayo en tout cas
2: wa Suleiman lu ñu gis ni aussi également c'est une mobilisation une forte mobilisation de la jeunesse donc je pense que lool aussi jar nañu
0: souligner mais yefu jeune la nenañ la c'est 18 ans moins de 18 ans donc mo tan ñu gis présence volontaire yi ay goor ak ay jigen ñu am solo lool donc pow ndaw la donc c'est pour les jeunes donc forcément ñom lañ ci duggal donc et là Viviane Chidit mu ngi non
2: Viviane ngi
0: ah Viviane mu ngi non de
1: Viviane Chidit ni wa mais elle est jeune hein elle est toujours jeune
0: jeune wa Viviane ay way Viviane
2: mo rob de la spéciale
0: Viviane mo commencé yeungal
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2: mo la prestation première prestation je pense que amna benen bu muy defat wala
0: en tout cas mo ngok mo ngi dem
1: elle va animer également le concert le soir après la cérémonie
0: voilà
2: a kon mo neex voilà
3: ça va c'est Dakar qui accueille monsieur Abbas Fall monsieur le maire
0: donc je pense que monsieur le maire mom lañu nuyu monsieur le maire pour Dakar
1: le discours Abbas
0: Fall mom lañu nuyu nonou
1: donc
0: waaw parce que mom moy dalal mbir mi
1: effectivement donc c'est mom moy dalal aduna bi on peut dire ça
0: voilà vraiment wad aussi
1: président il fait partie également des officiels qui vont prendre part à ces discours officiels
0: mom tamit homme de confiance président Mamadou Diagne Ndiaye la donc parce que lu ci bari mom la koy confier su fi nekul et là
3: sur le podium à prendre la parole et à souhaiter la bienvenue aux invités monsieur Mamadou Diagne Ndiaye
0: voilà,
3: président du comité
0: mom xew xew bi té néna mom day dem lu ci del ci wat bi moy dernier mandat bi moy dernier xew xew bu moy organiser
1: lu ñig jaga mo également actuellement au Sénégal la plupart du temps quand on parle de connos on pense directement à Mamadou Diagne Ndiaye et tout ce qu'il a fait pour ses structures donc c'est son dernier mandat il va partir après ce mandat donc il va faire de ces jeux là nous revoir en tout cas
0: je pense c'est en novembre ou en décembre
1: voilà, en tout cas je pense que vers la fin d'année en tout cas il va faire de cette cérémonie là de ces jeux là nous revoir donc profite de mon tact il a mis tous les moyens pour que cet événement là tout se passe bien surtout dans le domaine de l'organisation parce que je pense que tay défi bi gëna
0: ma allez mom lañu déggul cheikh
4: ça a l'air très très très loin de l'Argentine où nous avions été désignés pour organiser les jeux olympiques qui malheureusement pour cause de Covid avait été reporté et c'est ce que nous allons faire dans quelques jours. Je suis désolé, j'ai laissé ma voix en Grèce à force de parler. Monsieur le Premier ministre, très cher Alamine Lou, Madame la Présidente, très chère Christie, Monsieur le maire de la ville de Dakar, très cher Abbas, ville hôte désignée, Mesdames, Messieurs les ambassadeurs et chefs de mission, cher Linger, très cher Linger, jeunesse du Sénégal, chers invités. Bonjour Dakar. Hier, la flamme est arrivée au Sénégal. Elle a été remise au président de la République. Et aujourd'hui, c'est à vous, cher Linger, que revient l'honneur de la recevoir ici, à la place du souvenir africain. Et quel symbole! Un lieu de mémoire, un lieu de fierté, un lieu qui dit d'où nous venons pour mieux éclairer là où nous allons. À qui confions-nous cette flamme? Au sang Linger, sans visage du Sénégal, sans gardienne de nos traditions, sans femme forte, élégante, debout. C'est exactement l'esprit des JOJ, la jeunesse, la culture, la transmission. Monsieur le Premier ministre, dans 50 jours, le monde aura les yeux sur Dakar. Les JOJ 2026 commencent. Et avant le premier coup de sifflet, avant la première médaille, c'est la flamme qui va porter notre message. Dans les semaines à venir, elle traversera nos 14 régions, nos écoles, nos stades, nos quartiers, nos villages. Elle ira à la rencontre de nos jeunes, de nos champions, de nos rêves. Elle nous rappellera que les Jeux, ce n'est pas seulement une compétition, c'est une promesse. La promesse que le Sénégal croit en sa jeunesse. La promesse que nous savons accueillir le monde. La promesse que nous sommes à la hauteur. Alors, à vous, cher Linger, portez cette flamme haut, portez-la avec fierté. Et dans un instant, nous l'accompagnerons ensemble en procession vers le monument de la Renaissance africaine, ce qui est déjà fait, parce que cette flamme, c'est aussi celle de notre Renaissance. Monsieur le Premier ministre, la fête commence, le compte à rebours est lancé. Que la flamme éclaire nos routes, nos cœurs et nos ambitions. Cher Christie, merci d'avoir fait confiance au Sénégal. Merci pour ton soutien continu. Merci pour ton amitié. Vive la jeunesse, vive le Sénégal, vive l'Afrique, vive les JOJ. Je vous remercie.
0: Un discours assez court. Waouh, moi non, Chatidiane Diouf. Non, Chatidiane Diouf, boy Kaifi. Cheikh Tidiane, le sprinter, l'homme de 400 mètres.
3: Pour le Sénégal, pour la jeunesse.
0: Merci beaucoup,
3: monsieur le
0: président. Voilà, il y a rapidement le mois.
3: Votre détermination. Merci.
0: Mais cher, rapidement. En tant qu'athlète, vous allez vivre l'INI dans quelques semaines.
5: Je suis un peu plus de temps. Voilà, allez, merci beaucoup.
0: Merci, Jean-Yves. Je vous en tout cas, je vous maman. On va écouter.
6: Bonsoir.
0: Christy Coventry.
7: Christy Coventry.
0: Voilà. C'est habillé.
6: 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Africa welcomes, Dakar celebrates. 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The impact does not begin with the opening ceremony. It is already beginning today and before today. And it is what we will build upon in the weeks to come. It is about opening doors and creating possibilities. 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Sometimes all it takes is an experience. One person who inspires you. One chance to try something new. One moment that makes you think, maybe I can do that too. Senegal is going to deliver all of these things to our young athletes.
8: Senegal devra donc faire passer
6: un très grand message.
8: Et cela consistera à ouvrir les portes aux autres qui vont venir.
6: And it will give confidence to our young generation.
8: Et donner également la confiance aux jeunes générations.
6: I am very proud to be.
8: Je suis très fier de faire partie de cette génération. Fier également de toute cette culture qui est en train d'être mise en valeur.
6: Et je dois exprimer toute ma fierté
8: au gouvernement sénégalais, mais également aux autorités.
6: To Africa for the very first time.
8: Faire quitter la flamme,
6: and everyone that comes
8: en Afrique,
6: to Senegal in a few weeks,
8: que le Sénégal soit le premier
6: is going to leave Senegal
8: cela,
6: knowing that Africa and Senegal are capable
8: à travers le
6: and
8: Sénégal
6: unstoppable,
8: que l'Afrique
6: and our young generation
8: la confiance
6: are going
8: et la génération,
6: to change the world.
8: La nouvelle génération en Afrique également.
6: I look forward to doing that with all of you. Merci beaucoup.
8: Et elle a fini par remercier tout le monde.
9: C'est donc,
10: donc c'est le président. La traduction en direct, sans discours.
9: C'est le président.
10: Merci au président. En tout cas, content de dire. Voilà.
9: Donc, ici, il a joué sa partition. Donc, Chris, comme il l'a dit, à mon nom également, l'importance du Sénégal, cette organisation. Avec la flamme qui a quitté Athènes pour Dakar, tout ce que cela symbolise. Il a également remercié l'État du Sénégal, mais également la jeunesse sénégalaise qui s'est approprié l'événement.
10: En tout cas, Malamine,
11: oui,
10: Zina,
11: yes.
10: Sauvez la situation. J'ai fini mon discours, mais président, quand même, Gardena, t'es qui?
9: Et pourtant, je l'ai prêt à traduire. Je l'ai prêt à traduire.
10: Ah, je l'ai prêt à traduire, d'accord. Moi, j'ai fait mon choix.
9: Fois,
10: j'ai porté mon choix sur le président. Alors, DG.
9: Mais,
10: mais le DG, là, DG.
2: le directeur général est là. Déjà, en tout cas, content de nous.
11: Waouh, je suis content de nous. Bon, je pense que le top départ a été donné depuis la Limoges de la Flamme Athènes. Un grand moment, très solennel. Et la Flamme maintenant est arrivée ici au Sénégal. Et on s'est déployé pour assurer une très belle couverture de tout ce qui s'est passé. D'abord avec le président de la République. Le président de la République aujourd'hui a reçu la Flamme. Mais aussitôt reçu, il a clairement dit que cette Flamme c'est pour la jeunesse sénégalaise, la jeunesse africaine. Donc on y va, c'est le top départ en France.
0: Pour la tournée nationale.
11: Oui, la tournée, il y aura une équipe qui va suivre la Flamme à Dakar, mais aussi à l'intérieur du pays pour assurer une très belle couverture. Et le journal que nous avons mis en place avant va devenir maintenant quotidien pour suivre la Flamme. Et après on va revenir ici le temps de remonter encore et recharger les batteries pour assurer la couverture des JOJ.
0: Merci beaucoup le DG. Ok, donc on va dire que le général de l'RTS. Après, le président va dire que c'est un peu plus tard.
11: Effectivement,
0: donc on a entendu, hein, exclusivité sur RTS, il y a une équipe, il y a des tours, d'abord fille. Mais on va suivre les discours du Premier ministre.
12: Mesdames et messieurs les ambassadeurs et chefs de mission diplomatique, monsieur le maire de Dakar, cher Linguère, distingués invités, mesdames et messieurs, c'est avec une émotion toute particulière que nous accueillons la flamme olympique allumée à Athènes et que monsieur le président de la République a reçu ce matin. Cette flamme porte une histoire, un idéal et une promesse, celle d'une jeunesse du monde réunie autour des valeurs de paix, de respect, d'amitié et d'excellence. Aujourd'hui, cette flamme entre dans une nouvelle étape de son parcours. Elle arrive au Sénégal, premier pays africain, à accueillir les Jeux olympiques de la jeunesse. L'Afrique accueille Dakar célèbre et le Sénégal s'apprête à vivre un moment historique. Mesdames et messieurs, l'Afrique est une brillante promesse de vitalité pour un monde vieillissant, avec 60% de sa population âgée de moins de 25 ans. En 2030, 42% de la jeunesse du monde sera d'Afrique. Le président de la République attache une importance particulière à la réussite des Jeux olympiques de la jeunesse Dakar 2026. Il a fait de ce rendez-vous historique une véritable ambition nationale au service de notre jeunesse et du rayonnement de notre pays. Son engagement traduit une conviction forte. La jeunesse est notre première richesse. Et le sport est un puissant levier de confiance, d'excellence et d'ouverture sur le monde. C'est dans cet esprit que l'État a accompagné avec détermination la préparation de ces Jeux et la mobilisation de l'ensemble des forces vives de la nation. Dans quelques semaines, soit exactement du 31 octobre au 13 novembre 2026, le Sénégal accueillera la jeunesse sportive du monde. Notre pays sera observé, découvert et entendu. Dakar deviendra un point de rencontre entre les continents, les cultures et les générations. Cette dimension internationale confère aux Jeux une portée qui dépasse largement le cadre sportif. Dakar 2026 est une formidable plateforme de rayonnement pour l'Afrique et pour le Sénégal. À travers ces Jeux, nous faisons connaître notre pays et l'Afrique autrement. Son histoire, sa culture, sa créativité, son hospitalité, son savoir-faire et surtout la vitalité de sa jeunesse. Le sport devient ainsi un instrument de dialogue, de rapprochement et d'influence. Les liens qui se créeront à Dakar entre jeunes athlètes, délégations, institutions, partenaires et peuples pourront se prolonger bien au-delà de cette compétition. C'est toute la force de Dakar 2026. Faire du Sénégal une terre de rencontres, une vitrine de l'Afrique et un acteur pleinement engagé dans les échanges qui façonnent le monde. Mais notre ambition ne s'arrête pas au rayonnement international. Nous voulons que les Jeux laissent une empreinte durable au Sénégal. En effet, l'héritage de Dakar 2026, un programme structurant de la vision Sénégal 2050, devra se retrouver dans les compétences acquises, les talents révélés, les vocations suscitées, les infrastructures valorisées, les expériences partagées et les opportunités créées pour notre jeunesse. Nous voulons que chaque jeune Sénégalais puisse regarder ces jeux et se dire « Moi aussi, je peux rêver grand. Moi aussi, je peux réussir. Moi aussi, je peux contribuer à l'avenir de mon pays. » C'est cette ambition que nous portons avec cette flamme. Une ambition de jeunesse, d'excellence, de transmission et de rayonnement. Dakar 2026 est une chance pour notre jeunesse. C'est une fierté pour le Sénégal. Et c'est une contribution de notre pays au rayonnement d'une Afrique jeune, dynamique et confiante en son avenir. Je voudrais, au nom de son Excellence, M. Bassirou Diomaye Diakhar Faye, président de la République et du gouvernement, saluer le travail remarquable accompli par le comité d'organisation sous la direction de son président, M. Mamadou Diagne Ndiaye, cher frère, ainsi que l'engagement de toutes les équipes techniques, administratives, diplomatiques et opérationnelles mobilisées depuis plusieurs années. Je voudrais également remercier le comité international olympique, les partenaires de Dakar 2026, les missions diplomatiques accréditées au Sénégal, qui nous ont beaucoup aidés, ainsi que toutes celles et ceux qui contribuent à la réussite de cette aventure. Je tiens également à adresser une marque particulière de reconnaissance au Linguer Diarama, dont la présence, l'engagement et le soutien constant incarnent avec force les valeurs de dignité, de leadership, de transmission et d'unité qui nous ressemblent, qui nous rassemblent et qui nous ressemblent autour de Dakar 2026. Par votre mobilisation, vous rappelez le rôle essentiel des femmes dans la construction d'un Sénégal et d'une Afrique plus solidaire, plus ambitieux et plus confiant en son avenir. Je veux enfin saluer le peuple sénégalais, dont l'accueil, l'enthousiasme et la mobilisation donneront à ces jeux leur âme et leur couleur. Mesdames et messieurs, à travers Dakar 2026, le Sénégal fait le choix de la confiance. Confiance dans sa jeunesse, confiance dans ses capacités, confiance dans son avenir. Que cette flamme accompagne cette ambition et qu'elle éclaire le chemin d'une jeunesse sénégalaise et africaine, unie, ambitieuse, créative et tournée vers l'avenir. Que Dakar 2026 soit un grand moment de sport, de fraternité et de rencontre, mais aussi un moment fondateur pour l'héritage que nous voulons transmettre aux générations futures. 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Vive le Senegal. Long life Africa. Vive l'Afrique. Long life the youth. Vive la jeunesse. Long life the Olympic ideal. Vive l'Olympique, l'idéal olympique. Thank you. Merci beaucoup.
2: Voilà, Suleiman. C'était le discours du Premier ministre Al-Aminou Lo, en français comme en anglais également. Donc, Suleiman,
9: c'est donc Al-Aminou Lo, donc Premier ministre donc, du Sénégal, qui vient terminer son discours, hein, Thierno Diallo.
10: Discours bi matna seuk. Discours
2: Kilifa. Discours Kilifa, ça coûte ñep nak da di koy ku nek def ko événement ngir am mobilisation ak organisation parfaite. Bile édition mu nar nek bu ñëk ci Afrique donc mu ñëwaat ci li nga xamanteni mom moy importance bile événement nak voilà ak aussi place bi nga xamanteni jeunesse amna ko ci événement bi manam JOJ donc je pense que discours bi lèr na discours mobilisation là voilà ce Thierno Souleymane.
10: Wow, le monde maintenant, comme vous l'avez dit, nous avons un protocole qui est en
13: avec son salut qui va monter sur
10: scène. Parce que vous me présentez président de la
13: République. En direct sur la RTS. Merci beaucoup. Attention à la régie. Film, c'est parti.
10: Allez, on va sur le film.
2: Voilà.

0: Voilà. C'est le film qui retrace les grands moments de la mobilisation de la jeunesse, que ça des lieux de préparation, d'entraînement des jeunes, et différentes activités qui sont menées jusque-là pour la formation, le renforcement de la formation sur toutes les disciplines, que ce soit la boxe, que ce soit également les autres disciplines, aviron, entre autres. Donc c'est ce que le film retrace ici en direct sur la place du souvenir qui accueille cette flamme olympique. Donc la cérémonie d'accueil officielle après le discours du Premier ministre Al-Aminu Lo, qui est largement revenu par rapport à cette mobilisation de la jeunesse, mais également il tient à ce que l'événement soit une réussite parfaite pour le Sénégal. Voilà.
1: Les autres, vous restez. S'adresser à la presse et revenir. Monsieur les ministres, venez avec nous.
2: Voilà.
1: S'adresser à la presse et revenir.
0: Point de presse, Laurent. Point de presse. Il sera effectué par le ministre, je pense que c'est le ministre du sport, Direct Clétude Colli.
1: On va s'adresser à la presse.
0: Voilà, qui va s'adresser à la presse par rapport à cette activité.
2: Le sport, hein.
0: Voilà,
2: ministre de la jeunesse et des sports.
0: Effectivement, Direct Clétude Colli qui est là.
2: Direct Clétude Colli.
0: Entouré également des membres du gouvernement, que ce soit le Premier ministre, que ce soit également le ministre des Forces armées, Yankoba Diémé, mais également plusieurs autres autorités. Voilà, le Premier ministre qui...
1: Les autorités vont s'adresser à la presse avant de revenir.
0: Voilà.
1: On va continuer le spectacle. DJ Chanel assure à nos côtés.
0: Voilà, il y a Gagandiaï qui se dirige également.
1: Et Karouni pour le spectacle encore grandeur nature.
0: Voilà.
1: Karouni dans quelques instants.
0: Voilà, la délégation est là, elle se dirige tout droit

0: Donc Thierno Dial de moment à l'autre il y a le début d'un point de presse.
1: Voilà.
0: On va commencer
1: avec la de la presse de l'espoir direct de Tripoli. En passant par Diadian, président du comité d'organisation des JOJ, mais également le premier ministre et de l'autre côté également. Voilà la présidente du CIO. Voilà, tous se dirigent directement vers le stand où est réservé pour faire, je sais pas si c'est une déclaration. En tout cas, c'est un point de presse par rapport à cette activité officielle. Voilà.
2: Tiens, tu vas me donner les.

0: Merci DJ Chanel. DJ Chanel a assuré la première partie du spectacle et tout de suite, ce sera la belle voix de Saliou Jam, la voix rustique de Saliou Jam avec son style particulier. Et puis après, ce sera au tour de l'artiste Carloudi de nous enchanter. Attention Bruno, c'est parti pour Saliou Jam.
1: Ils sont là, les micros.
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0: 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actuellement officiel technique international de la World Athletics responsable du département technique de la Confédération africaine d'athlétisme donc comme ni nga ko gissé lolu moy sama parcours dal d'une manière générale ci athlétisme ma commencé nak très jeune donc suñu démé ba aujourd'hui ñuy organiser jeux olympiques de la jeunesse en Afrique fi ci Sénégal Dakar war ko célébrer ñu wara 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
2: voilà. Merci Fassiso en tout cas merci un plaisir d'avoir vécu voilà. Ce moment donc oui. Vous avez madame Kemboun qui est écrivaine mais aussi qui fait partie de ces 100 femmes ligne qui est tout ce qu'il faut. Allez-y madame.
3: Effectivement, Suleiman, nous sommes avec Ken Bougoul qui fait partie des écrivaines également choisies parmi les 100 lingères. Ken Bougoul, qu'est-ce que ça suscite en vous ce choix?
4: Bon, quand j'ai eu l'information que j'étais sélectionnée parmi les 100 femmes sénégalaises qui représentent toutes les femmes du Sénégal qu'on appelle les lingères, l'arrivée de la flamme ici à la place du souvenir et l'allumage de la flamme ici. Donc pour moi c'était une immense joie, mais surtout un grand honneur. Je trouve qu'il y a tellement de femmes valeureuses dans notre pays, nos grand-mères, nos mamans, nos sœurs, nos petites sœurs, nos tantes paternelles, maternelles, toutes les femmes du Sénégal, il faut leur rendre hommage à chaque instant. Mais ce qui m'a encore fait le plus plaisir, c'est que c'est la première fois que pour un événement national, mais au-delà de national, africaine, le continent africain, mais au-delà du continent africain, au niveau mondial. Et existent les femmes ici au Sénégal.
5: Oui, je pense.
4: Et la flamme, ça montre le rôle. En tant que chargé de transmettre les valeurs, de transmettre la vie, surtout transmettre à leurs enfants des valeurs de réussite. Donc les femmes sont très importantes pour la transmission vers la jeunesse, surtout quand la jeunesse se retrouve dans des événements de compétition où on peut dire Gaïne Ndiaye Marawati. Donc que les mamans soient là pour encourager cette jeunesse et transmettre à travers la flamme olympique, la flamme de nos valeurs fondamentales, pour moi, c'est vraiment une immense joie et un grand honneur.

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2: mais il y a un malien qui est là
0: malien oui
2: rapidement comment vous avez vécu cette cérémonie déjà et cet événement organisé au Sénégal
3: d'abord parce que pour parmi d'autres dans cette émission c'est pour la plupart qu'une compétition olympique
4: vous venez de suivre sans doute un tiers
3: donc c'est vraiment historique et puis aussi c'est une fierté pour nous autres africains comme pays voisins comme le Sénégal la Guinée et nous saluons aussi l'effort fourni par les autorités sénégalaises parce qu'on voit qu'il y a eu beaucoup d'infrastructures mises en place pour l'accueillir dans cette convention.
2: Allez donc en tout cas c'est un plaisir, c'est quoi votre nom déjà? Merci beaucoup, en tout cas bienvenue au Sénégal. Merci, voilà.
0: Voilà, Tcherno, ce qui montre encore une fois de plus la dimension internationale et sous-régionale de cette...
2: DG du cadre de vie.
0: Alors, le directeur du cadre de vie. Voilà, le directeur du cadre de vie. Donc, vous êtes ici au niveau de la place du Souvenir pour assister à cette activité officielle, cette cérémonie officielle de la réception de la flamme olympique. Déjà, quelle impression avez-vous?
5: Je peux dire que c'est historique. C'est aussi une fierté de voir le Sénégal organiser ces Jeux olympiques de la jeunesse. C'est une première en Afrique et c'est vraiment à l'honneur du Sénégal. Donc tout ce qu'on retient aujourd'hui, c'est que le Sénégal est fin prêt, en tout cas à relever les défis pour des JOJ dans les meilleures conditions.
0: Effectivement, dans ces meilleures conditions, quand on parle des JOJ, on parle également des activités de nettoiement, des activités de reboisement. En tant que directeur du cadre de vie, comment vous vous organisez pour que vous puissiez ensemble réserver un cadre convivial aux athlètes?
5: Oui, comme nous le faisons depuis le départ, en parfaite collaboration avec le COJOJ et aussi avec les collectivités, les équipes du cadre de vie sont sur le terrain, en train de faire tout ce qui est désencombrement et aussi embellissement au niveau des sites. Je l'ai rappelé tantôt, on avait eu à identifier 54 sites et sur ces 54 sites-là, les équipes du cadre de vie sont déjà sur place et en train de travailler. Aujourd'hui même déjà, on est sur Ndaparou et Sali en train de faire des opérations de désencombrement et après ça, nous allons passer à l'embellissement. Donc nous pensons qu'on sera en tout cas dans les délais pour pouvoir faire tout ce qui est à notre disposition, en tout cas par rapport aux sites qui vont accueillir les jeunes et les autres.
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0: OK Cherno, donc ñoko degando c'est le directeur du cadre de vie. Voilà directeur du cadre de vie Bouna Seck mo doon addu ci lepp jëm ci walum organisation mais nak rawatina ay walum cadre de vie ak taxaway bi nga xamanteni direction du cadre de vie am nako ci événement bi cheikh
4: 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De ce qui est prévu, hein, comme l'a dit le directeur de la RTS, Papa Alenia, il en a un peu parlé. Donc il y a une tournée de la flamme qui va débuter ce 14 septembre ici à Dakar pour faire le tour du pays. Hein, et ça a terminé le 30, donc la veille du début donc, de ces JOJ, donc ici à la place de la Nation. C'est là où ça va se terminer. Donc le 31, donc on va débuter pour le 13 novembre pour le début de ces JOJ. Ici à Dakar, entre la capitale Dakar et Diamniadio, mais également Salé, donc c'est les trois sites qui abritent ces compétitions. Et là donc la cérémonie donc qui tire à sa fin. Donc on va peut-être sans doute rendre l'antenne dans quelques minutes pour préparer les éditions de 18h. Mais en tout cas sachez que la cérémonie s'est bien passée et Mohamedou Lamine Lo, c'est le chef du gouvernement qui a représenté le chef d'État après avoir donné le coup d'envoi ce matin au palais présidentiel. Donc on est à quelques minutes de la clôture de la cérémonie, mais il reste un concert donc qui va se dérouler ce soir avec des artistes, mais également Viviane Chudit Ndour qui va animer en quelque sorte ce concert. Après que beaucoup d'artistes ont déjà resté ici au niveau de la place du souvenir, on a vu du El Jazz, du Deep Doumougis et également Vivian Chiribour également qui ont déjà fait des prestations ici. Et je pense que c'est ce qui va clôturer sans doute cette cérémonie de présentation de la flamme olympique qui a débuté depuis ce matin au palais présidentiel. Donc dans quelques instants donc on va passer le relais donc à la rédaction centrale pour la préparation de l'émission de 18h. Donc on va passer le relais au niveau de la rédaction pour les éditions qu'on prépare, surtout l'édition de 18h qu'on prépare avec la rédaction centrale avec notamment Awa Diop Gueye.
6: Voilà, Voilà, merci, merci beaucoup, cher Diop. Et pendant ce temps, ça se poursuit en direct des stades sur Radio Sénégal, comme à l'accoutumée. Mesdames et messieurs, encore une fois, merci, merci de votre fidélité à l'écoute des programmes de la radiodiffusion nationale. Encore une fois, Tierno Souleymane Diallo, merci beaucoup, merci à cher Diop, merci au président Wad Junior également. Merci aussi à nos techniciens Amadou Nicolas Thiam avec également Omar Ba et tout le groupe, hein, disons le petit coucou à Ndiagassar également. Mais en tout cas, mesdames et messieurs, vous avez passé certainement une très très belle, disons une très belle cérémonie. De toutes les façons, le sport qui se poursuit, et comme à l'accoutumée, chaque samedi, vous avez votre émission en direct des stades. Alors ça va se poursuivre tout à l'heure, et bien nous reviendrons sur le reste de l'actualité, mais on va demander à Khalifa Lo de nous mettre un petit tempo musical, le temps de continuer notre programme sportif sur...

0: 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une cérémonie à laquelle véritablement et bien les Sénégalais étaient complètement coller à leur poste radio pour écouter ce qui se passe là-bas. Alors cela dit, mesdames et messieurs, Tejinak, nous avons un invité. Alors un invité dans le direct des stades bu samedi bi, Kokonak Modi Ababakar Fall, Ababakar Ba. 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

0: 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démarrer à quelle heure
1: sax à partir de 9h30
0: à partir de 9h30 lay démarrer
1: on
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1: en doublette choisie
0: voilà en doublette choisie là alors Didier Golo encore une fois ci mbir mom lay parce que jeux olympiques oblige bon nak merci beaucoup en tout cas on aura l'occasion de nous laisser de le chat voilà merci beaucoup jerejep alors bon nak yakar nani khalifa de nous d'aller retourner fe nga xamni modi à la place du souvenir africain avec sunu reporter yi nek fofele modi Cheikhno Souleymane 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
2: 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quelque sorte au palais présidentiel et les festivités se sont poursuivies jusqu'à la place du souvenir avec la marche des Linguères yi nga xamante ne def nañu lu am solo ci li nga xamante ne moo di présentation bi bàyyi koo kër Senghor ba si fii di place du souvenir. Il y a ensuite un concert qui s'est fait donc toute la journée et bien on a continué avec les artistes qui ont été invités et lors de cette cérémonie hein, on a eu la réaction de toutes les autorités qui sont présentées donc il y a le chef du gouvernement Mohamedou Aminou Lo qui a transmis en quelque sorte le message du chef de l'État avec la fierté que le Sénégal a d'accueillir ces Jeux Olympiques et l'envie également de montrer au monde entier que le Sénégal est capable de tenir ses promesses surtout en organisant de tels événements. Ça fait partie du discours de Mohamedou Aminou Lo. Il y a également Christy Coventry qui a été dite CEO qui a été dit qu'il n'y a pas de maudit symbole bi joji di am ci Sénégal ak Afrique de façon globale ndax buñu fatelikoo c'est la première fois qu'un tel événement se déroule ici en Afrique mouride la quatrième édition donc comme on le dit hein, c'est l'Afrique qui accueille mais c'est l'Afrique qui célèbre il est revenu sur l'importance de ces joji ici au Sénégal et de ce qu'elle attend surtout de la jeunesse sénégalaise parce que le chef de l'État l'a dit depuis ce matin, c'est des jeux qui sont destinés à la jeunesse. Donc il invite tous les jeunes Sénégalais à s'approprier l'événement, à en faire leur affaire. Donc raison pour laquelle il a invité tous les jeunes qui viennent des mouvements associatifs, qui viennent des AIC, mais également des organisations de jeunesse pour prendre part à ces jeux, mais également en faire leur propre cérémonie. Il y a aussi le maire de la ville de Dakar, Abbas Fall, qui s'est aussi exprimé sur ces jeux-là, puisque c'est lui qui accueille en quelque sorte aussi une partie de ces jeux. Parce que je l'ai dit, ces jeux vont se dérouler entre la capitale Dakar, en plus il y a Sali, donc il y a également Djamnyadjo donc qui vont accueillir l'ensemble de ces jeux qui vont se dérouler donc du 31 octobre au 13 novembre ici à Dakar. Mais avant cela, avec cette flamme olympique là qu'on vient de recevoir la place du souvenir, la flamme va faire une tournée à travers le pays, donc toutes les régions sont impliquées, donc il n'y a aucune région qui sera, aucune contrée ne sera exclue donc de la célébration de ces jeux parce que c'est une affaire du Sénégal. Donc à partir de ce 14 donc la flamme va faire une tournée qui va débuter ici au niveau de Dakar Plateau, qui va sillonner toutes les régions du pays et toutes les localités et tous les jeunes de toutes les régions donc auront l'occasion donc de voir ces flammes là et de la célébrer avant donc
3: de finir. Oui, Tcherno Diallo. En tout cas, concert du commencement. Et là, on est en train de demander à l'équipe de Carloudi pour mouiller sur scène, pour tambaler un peu, festivité, cher. Donc, il y a encore un noir. Ce sera une tournée. Bien ramener des tarbes, d'hommes sénégalais, ça font tout avec flambe. Qu'on ait comme sa implication, comme sa engagement pour Jiojina qui donne réussite totale. Donc, mise en place, ou à Carloudi, nous sommes. 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
2: Effectivement, wow. Effectivement, comme nous l'avons dit, Thierno Diallo, on dit que la répétition et les pédagogiques, c'est ça en quelque sorte. Donc c'est ce 14-là qu'on va débuter donc, la tournée de la flamme olympique donc, qui va sillonner, je l'ai dit, toutes les régions donc, du pays. Donc c'est cette flamme-là donc, va permettre à toute la population donc, du Sénégal et toute la jeunesse du Sénégal de s'approprier cet événement donc qui est cet événement destiné à la jeunesse comme l'ont dit toutes les autorités qui ont pris parole et qui ont magnifié également l'organisation de ces JOJ. Mais au-delà de ça, nous on parle souvent de la compétition, mais au-delà de ça, il y a aussi l'aspect infrastructure. Hein. Le Sénégal va bénéficier beaucoup de ces JOJ-là parce qu'avec des infrastructures, nous savons tous qu'en Afrique, beaucoup de pays ont des difficultés avoir des infrastructures aux normes et modernes. Et avec ces JOJ, le Sénégal pourra en profiter avec la rénovation du stade Ibomar Diop avec deux pelouses. Il y a également la piscine olympique de Dakar donc, qui a été entièrement refaite. Donc il y a également beaucoup de stations également qui vont accueillir ces compétitions. Et le Sénégal est gagnant, le Sénégal est doublement gagnant. Parce que mis à part le fait d'accueillir le monde entier et de montrer l'image du Sénégal à travers le monde, le Sénégal aura également l'occasion de profiter de ces infrastructures qui vont demeurer pour la jeunesse et pour le sport sénégalais de façon globale. Et ça va continuer à donner également la confiance aux dirigeants sportifs du monde. Donc le Sénégal pourra espérer organiser d'autres compétitions comme le Sénégal veut le faire, que ce soit dans le football, que ce soit en basketball, que ce soit dans les autres disciplines, que le Sénégal soit en tout cas un candidat qu'il faut prendre au sérieux à l'aube de ces compétitions-là, Thierno Diallo. Donc pour le moment, il y a l'orchestre de Carloudi donc, qui est actuellement en train d'être lancé, qui va faire sa prestation, donc Carloudi. Qu'on ne présente plus donc.
4: Bravo. Exceptionnel. Grand détail. Une voix qui porte.
5: Ça va? Bravo. Bravo.
4: Bravo. Bravo. Bravo.
2: Donc c'est l'orchestre de Carloudi donc dans Amadou Nicolas Thiam va un peu nous gratifier de cette note musicale avec Carloudi donc qui va débuter en quelque sorte cette deuxième partie du concert.
4: Thank you.
5: Yes, je cherchais mon Wi-Fi, je cherchais l'original. Car Loudi, the place to be. Ladies and gentlemen, welcome the superstar. Car Loudi, big up, Wi-Fi.
2: De la musique sénégalaise, Car Loudi qui va faire ses prestations et qui va nous gratifier à Amadou Nicolas Thiam pour venir un peu écouter cette note musicale de Car Loudi, revenir dans quelques minutes.

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1: Jamm ñu indi jamm ngeen di le baifal de la musique sénégalaise donc qui vient de débuter son concert comme je l'ai dit. Ici au niveau de la place du souvenir donc Carlo Di qui va poursuivre Carlo Di donc avec son concert.

0: Donc Carlo dit donc qui va poursuivre son concert encore avec son deuxième son qui vient d'être joué donc comme je le dis hein, il va rester pendant un temps avec son orchestre Carlo Dulu, le Baïfal de la musique sénégalaise avec ce son donc qui va poursuivre donc dans cette dynamique avant de céder la place à un autre en tout cas. Il y a le concert qui se poursuit après les discours officiels. C'est l'animation musicale, hein, l'animation musicale. Ça fait partie de ces jeux avec la jeunesse donc qui s'est approprié l'événement. Donc il y a du sport, il y a également de la musique, hein, de la culture. C'est pourquoi on a tendance de voir le ministère des Sports associé aux activités culturelles. Donc Carlo Di, on va écouter encore.
1: Encore, oui, Carlo Di, hein, toujours.
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J'ai donc le concert qui se poursuit avec beaucoup d'ambiance de Carlo Dia qui a interprété le bac de Arafat, un lutteur connu aussi au niveau de ce quartier-là, qui représente un peu le quartier de Fas et sa jeunesse. Donc Carlo Dia qui va poursuivre, il a mis beaucoup d'ambiance, hein, il a réussi à réunir autour de lui actuellement tout le reste du public hein, qui a attendu, donc qui n'est pas déçu de l'ambiance mise par Carlo Dia et son orchestre. Qui vont continuer à animer la place du souvenir. Et l'ambiance va continuer jusqu'à soir, comme l'annonce Carlo dit tout à l'heure. Ça va se poursuivre avec Carlo Di, donc ce concert qu'on va suivre.

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0: C'est donc Baïfa Abid Kar nous dit donc pour ce concert donc se poursuit, comme je l'ai dit ici à la place du Souvenira, dans la continuité de la présentation donc de la flamme olympique depuis ce matin. Donc on était avec vous depuis ce matin avec Tierno Diallo donc pour ce concert donc va se poursuivre peut-être sans nous.
1: Qui va se poursuivre sans nous parce que c'est presque terminé. Donc on va s'arrêter ici parce qu'il y a la grande édition du 19h. Sur les antennes de Radio Sénégal International, c'est un plaisir. Merci à toutes les équipes. Amadou Nicolas Cham. Voilà. Voilà. C'est ça.
0: Ndiagassar.
1: Tu peux m'aider. Omar Ba, qui était là pour nous accompagner. Merci à Abdoulaye Wad. Merci à Alicia Pereira. Malamine. Merci aussi à Malamine Mané aussi. Qui nous ont accompagnés durant toute cette journée non-stop. Donc, les programmes de Radio Sénégal se poursuivent. Ciao, ciao.
2: Voilà. Merci beaucoup, Tierno Souleymane Diallo. Tierno Souleymane Diallo, encore une fois, merci de votre attention, amis auditeurs. Et là-bas, du côté de la chaîne nationale de Radio Sénégal, et dans quelques instants, la synchro avec toutes nos chaînes, mesdames et messieurs, le journal de Radio Sénégal qui vous sera présenté par Awa Diop Gueye. Mais je rappelle, mesdames et messieurs, que cet après-midi, vous avez suivi là-bas, du côté de la place du souvenir africain, cette cérémonie pour le drapeau du Sénégal, le drapeau tricolore, mais surtout, c'était là où cette cérémonie s'est déroulée, d'abord cette place, puisque le souvenir africain tout de même, eh bien, ça touche un peu le continent africain. Alors vous avez suivi cette cérémonie d'allumage de la flamme olympique devant le président du Comité international olympique, Christy Coventry, mais aussi le président Diagne Ndiaye. Alors la cérémonie a été clôturée au niveau des discours par celui du Premier ministre de la République du Sénégal. Alors mesdames et messieurs, suivez tout cela, mais en attendant, eh bien, je vais remercier toute l'équipe qui nous a émerveillé cet après-midi avec Tierno Souleymane Diallo, avec Cheikh Diop, mais aussi avec tous nos techniciens, Amadou Nicolas Cham, mais également notre ami Omar Bach. Alors, mesdames et messieurs, dans quelques instants, le journal qui vous sera présenté par Awa Diop Gueye.

0: Merci de votre fidélité à la RTS, l'édition de 19h.
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0: Sommet de ce journal, la flamme olympique est au Sénégal depuis hier et pour les JOJ 2026, les premiers organisés en Afrique, flamme accueillie ce matin par le chef de l'État devant les locaux du palais, devant également plus de 1000 jeunes provenant du mouvement de jeunesse, du service civique national et d'organisations citoyennes. Le message du chef de l'État, l'Afrique doit réussir ce grand rendez-vous international de la jeunesse. Des activités marquant l'arrivée de cette flamme se déroulent en ce moment à la place du souvenir dans Dakar et Tierno Diallo sera en direct en début d'édition. La Sonacos qui investit 18 milliards CFA pour l'établissement d'un grand complexe industriel dans Kolda annonce faite à Ziguinchor par le directeur général de la Société nationale de commercialisation des oléagineux du Sénégal. La Sonacos veut ainsi se rapprocher davantage des zones de production et le site contient des potentialités. Une nouvelle direction régionale des mines et de la géologie d'Antier. Coût de cette infrastructure, 297 millions CFA. Son inauguration par le ministre en charge des mines, il annonce des projets pour Thiès. Thiès dispose d'une industrie minière forte et cela demande un encadrement adapté. Le style entendre. Le dossier culture referme cette édition au dossier de Mbour, signé Marie Diagne Mbour au rythme du Kankouran. Le Kankouran, une caractéristique de la culture mandingue, symbole de force, de courage et de sagesse.
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0: Mohamed Brahim Bayo, la partie technique, bonsoir et bienvenue à tous. Direction Place du Souvenir, c'est pour aller y retrouver Tierno Diallo. Tierno, bonsoir. Voilà, la flamme olympique est au Sénégal depuis hier et des activités marquantes. Cet accueil se déroule en ce moment à la place du souvenir. Que retenir, cher Thiago?
2: En tout cas, on dit, hein, on peut retenir une belle fête, une belle mobilisation de la part de la jeunesse sénégalaise, mais aussi des femmes du pays. Hein. Elles étaient au nombre de 100. Lingère, ce qui incarne, on va dire, hein, toutes les valeurs de la femme africaine, de la femme sénégalaise, courage, mais aussi abnégation, sérieux, réussite. Donc, elles étaient là, très nombreuses, issues de plusieurs secteurs hein, d'activité. Elles ont représenté dignement, elles ont transmis cette flamme aux autorités du pays. Donc, ça a été vraiment une cérémonie extraordinaire, très plaisante, où on a vu plusieurs acteurs du monde sportif qui étaient là. Le gouvernement a aussi été présent. Et donc, tout a été bien fait, et vite fait bien fait. Et là, donc, ça annonce les couleurs. La flamme donc va continuer à s'allumer jusqu'à la fin de ce JOJ le 13 novembre prochain. Donc, la cérémonie a pris fin, les festivités se poursuivent, mais en tout cas, on retient de très très bons moments et qui seront gravés à jamais dans l'histoire de beaucoup de jeunes qui étaient là présents cet après-midi.
0: Voilà, et puis le monde de la culture également présent, et on constate une belle prestation de Carlo Di, n'est-ce pas?
2: Oui, tout à fait, un concert magnifique de Carlo Di, mais il y avait aussi d'autres acteurs de la culture qui étaient là, qui ont accompagné cet événement depuis Athènes en Grèce, qui a Loum d'abord, qui a un peu interprété l'hymne du Sénégal là-bas. Il y a aussi, comme l'avait dit Carly, mais avant même Carly, il y a d'autres aussi qui étaient un peu impliqués, qui étaient là, qui ont tout fait pour rendre cet événement grandiose. Et voilà, comme on connaît bien Carlo Di, il incarne ce vrai Sénégalais, en fait.
0: Voilà, une bonne mobilisation de la jeunesse. En tout cas, grand merci Tierno qui intervenait donc de la place du souvenir. Le président de la République a donc accueilli ce matin la flamme olympique et devant les grilles du palais, près de 1800 jeunes provenant de mouvements de jeunesse, du service civique national et des organisations de la société civile, d'organisations citoyennes ont pris part donc à cette grande cérémonie. Le chef de l'État, Bassirou Diomaye Diakhare Faye, a profité de ces moments pour adresser un message à toute la jeunesse sénégalaise et africaine. Je vous propose de l'écouter au micro de Tierno Souleymane Diallo.
3: Cette flamme que nous venons de recevoir a traversé les mers pour arriver jusqu'ici. Le monde nous a fait confiance. Il nous a confié ce qu'aucun pays africain n'a reçu en plus de 100 ans. De Johannesburg à Nairobi, de Dakar à Djibouti, c'est toute la jeunesse africaine qui vous regarde. Et qui vous regarde avec confiance et avec fierté. Cette flamme que nous avons reçue ce matin dit une chose que j'ai toujours compris. Elle dit que le Sénégal est un pays qui tient ses promesses et que sa jeunesse est sa plus grande richesse. Jeunesse du Sénégal, dans quelques semaines, plus de 2700 athlètes fouleront le sol sénégalais. Ils viendront de plus de 206 pays. Cette flamme dit que l'Afrique ne regarde plus, que l'Afrique reçoit l'image que les autres retiendront. C'est celle que vous donnerez. Et je veux qu'en partant d'ici, ceux que nous aurons reçus dans cette période retiennent que la jeunesse africaine est débordante d'énergie, qu'elle est debout et déterminée et qu'elle est fière. Je vous fais confiance et je sais que vous releverez ce défi. Cette flamme fera bientôt les 14 régions du Sénégal. Accueillez-la les bras ouverts. Accueillez-la avec énergie. Accueillez-la avec espoir. Accueillez-la avec fierté. Accueillez-la debout et déterminée.
0: Voilà, la flamme olympique est au Sénégal depuis hier. Le président de la République a accueilli donc ce matin cette flamme devant donc les locaux du palais et devant des centaines de jeunes provenant du mouvement de jeunesse, du service civique national et d'organisation citoyenne. Ces cérémonies donc a été marquée par la présence donc de nombreux jeunes. Abdoulaye Wad, son reportage.
4: Devant les grilles du palais de la République, les rangs se remplissent ce samedi matin. Foulard aux couleurs de Dakar 2026, écoles, associations, athlètes et mouvements de jeunesse, tous sont venus assister au passage de la flamme olympique.
5: Nous sentons une satisfaction et une fierté d'accueillir, d'être présent à la cérémonie de réception de la flamme olympique, qui est un moment de communion et un moment de satisfaction.
4: Dans les rangs, les jeunes suivent la cérémonie, smartphone à la main. Assi Diamanka est venu de Kolda.
6: D'abord de voir que parmi l'Afrique, c'est le Sénégal qui doit accueillir les IOJ. Et que c'est l'Afrique qui accueille, mais c'est Dakar qui s'élève, qui est une première fois. Et voir que toute cette jeunesse s'est mobilisée pour accueillir cette flamme olympique, c'est quelque chose d'extraordinaire.
4: Pour Mbaye Kébé, président du Conseil consultatif de la jeunesse du Sénégal, cette mobilisation doit maintenant se poursuivre dans les régions.
7: Après l'avoir allumé à Athènes, devant la délégation sénégalaise, nous nous réjouissons aujourd'hui d'accueillir la flamme olympique.
4: Même enthousiasme du côté de ces jeunes venus nombreux assister à cette cérémonie.
8: Donc nous venons de Touraouane avec 300 enfants pour faire un camp de vacances ici à Dakar, à Passer Assény. Nous sommes venus ici donc pour le lancement du flambeau.
4: Après Dakar, la flamme va faire le tour du Sénégal jusqu'au début des JOJ prévus du 31 octobre au 13 novembre 2026.
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0: Le directeur général de la Sonaco s'en tournait dans le sud. Cheikh Tidiane Gueye annonce dans Ziguinchor que la Sonaco va investir 18 milliards CFA pour l'établissement d'une nouvelle unité de production dans Kolda. Cheikh Ahmed Tidiane Gueye de dire que la zone sud dispose d'énormes potentialités. Hamadou Siradiou Baldé de Ziguinchor.
10: La situation industrielle du sud du Sénégal, marquée par d'importantes potentialités, constatées à Ziguinchor par le directeur général de la Sonacos, Cheikh Ahmed Tidiane Gueye.
11: Nous avons constaté qu'il y a une forte potentialité dans cette zone. Le bassin Arachidié est en train de se basculer sur le Fouladou. C'est pour cela que la Sonacos a anticipé en voulant mettre des projets d'envergure dans cette région. Et nous allons avoir la plus grande unité de production de la Sonacos installée à Medina Yoro Fula, un projet d'envergure sur plus de 15 hectares avec un budget d'investissement global de 18 milliards. Qu'on fasse le nécessaire pour augmenter les capacités de production.
10: Au-delà du constat sur les potentialités de la région, le directeur général de la Sonacos s'est également prononcé sur les enjeux de la prochaine campagne arachidière.
11: On compte faire plus que l'année dernière où on avait collecté 220 000 tonnes. Cette année-ci, on espère collecter plus de 250 000 tonnes pour qu'on puisse faire de la transformation et aussi faire en sorte qu'il y ait de la création de l'emploi à travers les sites de Sonacos.
10: La Sonacos entend ainsi inscrire son action dans une dynamique de transformation locale et de valorisation des productions agricoles. Hamadou Siradiou Baldé Ziguinchor, Radio Sénégal.
0: Et qu'est-ce qui dispose d'une nouvelle direction régionale des mines et de la géologie? L'infrastructure d'un coût de 297 millions a été inaugurée par le ministre en charge des mines. L'objectif donc, rapprocher davantage l'administration des opérateurs et des populations. Radio Mdétiès.
12: Thiès écrène une nouvelle direction régionale des mines et de la géologie. Le bâtiment est construit sur 365 mètres carrés, 297 millions de francs CFA. Et le coût de la réalisation, la capitale du rail mérite cette infrastructure, selon la tutelle, car là où il y a une industrie minière forte, il doit y avoir une administration minière forte. Cher Omar Seck, ministre des Mines et de la Géologie.
13: Il existait une disproportion qu'il faut nommer. D'un côté, une activité qui verse chaque année plusieurs dizaines de milliards de francs CFA au budget de l'État depuis cette seule région. De l'autre côté, une administration appelée à l'encadrer, à la contrôler et à en garantir les retombées sans pour autant disposer d'un cadre de travail à la mesure de cette responsabilité. Ce bâtiment est la réponse de l'État à cette disproportion.
12: Le ministre est également revenu sur les différents projets que son département compte dérouler à Thiès. Cher Omar Seck.
13: Pour la région de Thiès, notre feuille de route a inscrit la cité technologique des mines et de la géologie. Le projet de transformation des phosphates, reliant directement nos ressources en phosphate, la valorisation des atapulgites, la gestion durable des substances de carrière, la réhabilitation des sites miniers et des carrières abandonnées, car aucune activité minière ne doit laisser derrière elle des paysages défigurés qui menacent la sécurité des populations locale.
12: Le programme de modernisation des directions régionales des mines et de la géologie se poursuit car selon la tutelle, dans toutes les localités du pays, on doit noter un service public de proximité. Radio Thiès, Radio Sénégal.
0: Une délégation de l'Agence de développement et d'encadrement des petites et moyennes entreprises en déplacement à l'intérieur du pays à l'étape de Louga Ouridjalou.
14: Encore plus d'assistance, encore plus de possibilités et encore plus d'efficacité, c'est ce que l'ADPME souhaite réaliser pour toutes celles intéressées par sa plateforme GUF, guichet unique de financement.
15: Donc vraiment, c'est une plateforme publique, gratuite.
14: Papa Alioune Sarko est responsable des systèmes d'information de l'Agence de développement et d'encadrement des petites et moyennes entreprises.
15: Toute l'offre de financement qu'on a au niveau national, on est sur la plateforme. Donc on a travaillé avec les chambres de métiers, on a travaillé avec les chambres de commerce, les banques commerciales, les banques d'affaires, les fonds d'investissement, les institutions de microfinance. On a travaillé avec les SA, qu'on nomme les structures d'appui et d'encadrement auprès de la PME. On a travaillé avec les fonds mis en place par l'État du Sénégal, les fonds également mis en place par les partenaires techniques et financiers. Donc on a tout l'écosystème entrepreneur au niveau de cette plateforme. Donc vraiment, c'est pour démocratiser aujourd'hui l'accès au financement.
14: GUF, guichet unique de financement, assez convaincante comme initiative, explique Serigne Mormbaye de la Chambre de commerce de Louga.
16: Faciliter l'installation et bénéficier également des financements. Parce que la région regorge d'opportunités.
14: En fait, tout ceci est bien normal, affirme Ousmane Thioub, l'adjoint au préfet, venu représenter la gouverneure. C'est qu'en définitive, selon lui, l'État s'est définitivement engagé pour, je le cite, territorialiser toutes les politiques publiques. Radio Sénégal à Louga.
0: Voilà, il y a des pays qui flambent en ce moment et c'est constaté dans fatigue, produits horticoles, poissons, viande, des tarifs à la hausse. Un reportage de fatigue de RSN.
17: Khadissar est de retour du marché dans la cour de sa maison. Elle se fait aider par ses sœurs pour étaler ses achats, le menu du jour et le tchéboudjel.
18: Rien que pour ce plat de riz au poisson, il faut prévoir plus de 5000 francs. Tous les produits horticoles sont vendus à partir de 2000 francs l'unité. C'est le cas de la carotte, la patate également. Le poisson, n'en parlons pas. Le tas varie entre 2500 voire 5000 francs.
17: Difficile d'avoir un plat complet de tchéboudjen à bon prix. Fatou Gakou est venu faire ses courses au marché.
19: Tout est cher. Nous les femmes, on est obligés de prévoir des marges sur la dépense quotidienne que nous donnent nos maris.
17: Les détaillants aussi n'échappent pas à la loi des prix qui flambent. Fatou Tine est vendeuse de légumes.
18: Nous achetons chez les producteurs le sac de carottes de 25 kg ou de choux entre 15 000 et 25 000 francs. Nous essayons de satisfaire toutes les bourses car nous savons que la vie est chère.
17: Entre marchandage et difficultés financières, les vendeurs sont obligés malgré eux de vendre à perte. C'est le cas du secteur de la poissonnerie. C'est une abouture.
19: Les pêcheurs achètent la bouteille d'essence de 20 litres à 20 000 francs CFA. Ils reviennent de la mer après 2 à 3 jours. C'est normal que le prix de la caisse augmente à l'exemple du millet, le tilapia et le barracuda.
17: Les autres denrées telles que l'oignon et la viande connaissent aussi une hausse. Henri Saint Fatik pour Radio Sénégal.
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0: Les vacances, une période de vulnérabilité pour les jeunes. L'AMO de Linguère qui sensibilise sur la protection des enfants pendant ces moments. L'AMO, c'est l'action éducative en milieu ouvert. Waligui de Linguère.
20: Le service judiciaire à vocation éducative et sociale de Linguère invite les parents à la prudence et à la vigilance à l'endroit de leurs enfants, surtout en ces périodes de vacances. Moustapha Silla, responsable du bureau de la liberté surveillée à l'AMO de Linguère.
21: Prudence doit être en tout cas le maître mot dans le cadre de la protection des enfants en période de vacances. L'AMO en tout cas invite toute la population à une collaboration lorsque des situations non désirées sont constatées à l'endroit d'un enfant. Le service est disponible pour l'accompagner dans une procédure judiciaire.
20: Pour lui, les enfants peuvent être confrontés à 4 types de risques.
21: Les risques majeurs sont liés aux situations de danger des enfants, comme le législateur d'ailleurs l'a défini dans le code de procédure pénale et dans le code de la famille, de défaillance sécuritaire, morale, de défaillance éducative et de défaillance sanitaire en période de vacances.
20: Le service de l'AMO apporte une réponse judiciaire à vocation sociale aux mineurs en détention et aux enfants en situation de vulnérabilité.
21: Nous apportons à ces enfants un soutien psychoéducatif même en milieu carcéral. Nous faisons aussi un travail de collaboration avec le juge d'instruction pour les enfants qui sont incarcérés et qui sont en détention préventive. Nous privilégions en tout cas leur placement dans nos centres pour qu'ils puissent quitter en tout cas le milieu carcéral.
20: Implantés à Linguère il y a juste 2 ans, les agents du service de l'AMO travaillent dans la vulgarisation. RTS Linguère, Wali Gueye.
0: Et renforcer la cohésion sociale et l'inclusion dans les différents segments de la société. C'est l'objectif donc de la visite et de la séance de travail de la délégation générale aux affaires religieuses et à la médiature donc de la République. C'est deux structures donc qui entendent mieux collaborer, c'est ce que nous dit Dominique Camp.
22: À travers cette visite, le délégué général aux affaires religieuses veut une collaboration avec la médiature de la République, car la médiation est indissociable de la religion. Jim Dramé.
23: Qui dit religion, bien dit médiation. Et les 3 religions monothéistes, à savoir le judaïsme, le christianisme et l'islam, accordent une place capitale, importante à la médiation. Et c'est la raison pour laquelle nous sommes venus aujourd'hui pour écouter des conseils du médiateur. La Degarde est là pour tout le monde. La Degarde va écouter tout le monde, avoir donc des audiences avec tout le monde, s'ouvrir à tout le monde.
22: Du côté de la médiature de la République, on accueille à bras ouverts cette démarche d'Emba Kandji, médiateur de la République.
24: Nous marchons parallèlement avec cette délégation. Je suis tout à fait fondé à dire que moi, c'est avec plaisir que j'accueille la délégation aux affaires religieuses. Parce que vous parachevez quelque chose qui manquait à l'État. Qu'on le dise, qu'on ne le dise pas, les Sénégalais sont des religieux, des croyants. À l'heure de la prière, ils s'arrangent toujours pour ne pas, disons, être en faute avec leur culte. Il ne faut pas s'en cacher. Il faut les accompagner. Il faut s'ouvrir à eux. Et c'est le devoir de l'État que de rassembler tout le monde. En tout cas, moi, je pense que votre démarche, monsieur le délégué général, est pertinente. Et je vous accueille avec beaucoup de plaisir.
22: Cette visite n'est qu'un début. La délégation générale aux affaires religieuses et la médiature de la République comptent sceller un partenariat pour une collaboration officielle.
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0: Septembre, Mandingue au service de la culture Mbour qui vibre au rythme du Kankouran, une activité culturelle organisée par la communauté Mandingue, une ville qui refuse du monde, surtout le week-end. Dossier signé Marie-Diagne.
25: Depuis plus d'un siècle, en septembre, tous les chemins mènent vers Mbour pour vivre les festivités liées à la sortie du Kankouran. Cette année encore, ce mois est consacré à cette activité culturelle et sociale. Mamadou Aïdara Diop est le secrétaire général de la collectivité mandingue de Mbour.
26: La sortie du Kankouran génère des mouvements de foule énormes. La partie ésotérique est conservée par les sages. Ça, c'est du domaine du sacré. Mais en dehors de ça, il nous faut prendre des dispositions pour associer les populations de Mbour aux retombées.
25: Durant ce mois dédié à cette communauté mandingue, Mbour est plongé dans une ambiance festive. Ce masque mythique qu'est le Kankouran attire du monde dans toute la ville. Omar Diao est un des membres de la communauté mandingue.
27: C'est un événement que toutes les familles, je ne dirais pas des familles mandingues, mais également des familles, toutes les couches réunies qu'ils préparent. parce que dans toutes les familles, dans toutes les maisons, il y a des invités qui viennent.
25: Du Sénégal comme de l'étranger, les visiteurs nous viennent de partout. Amadou Diakhaté et de Sankokunda, l'une des plus grandes familles Sossé du département d'Oumbour.
2: Je passe jamais le week-end dans ma chambre. Il y a des étrangers, des frères, des sœurs, des cousines, etc., des amis de l'extérieur. Donc, c'est une chaleur humaine. Le mois de septembre, c'est un mois intense pour Oumbour, mais intense pour les familles.
25: Dans chaque famille de cette communauté, des dispositions sont prises pour accueillir les invités côté hébergement et restauration. Rien n'est laissé au hasard.
27: C'est un événement qui nécessite beaucoup de moyens financiers puisque voilà, quand on a des invités de la sorte, on est obligé de faire son mieux pour les satisfaire, surtout côté restauration, puisque c'est des invités qui peuvent venir être des parents comme qui peuvent ne pas être des parents. Mais on est obligé de faire de la satisfaction à tout le monde avec les moyens qu'ici.
25: Le dimanche en particulier dédié à la sortie diurne du concourant, les dépenses sont doublées, nous dit Fatou Diagne, cette maman d'une grande famille qui réside au quartier Tchossé, fief de cette communauté. En cette période, le dimanche est un jour particulier chez nous. On cuisine d'habitude deux grandes marmites de bouillie le matin, mais également pour le riz au déjeuner. On ne lésine pas sur les moyens car on a toujours beaucoup d'invités. Au-delà de l'aspect festif et culturel, le septembre mondain est aussi ponctué par des activités citoyennes. La collectivité a l'habitude de mener durant cette période des campagnes de sensibilisation sur le plan sanitaire, mais également environnemental. Marie Diagne, Amour, pour Radio Sénégal.
0: Voilà, cet élément culture signé Marie Diagne qui referme donc ce 19h avec à la technique Mohamed Brahim Baye, Khalifalo Doroba, CDM Seydou Nassau, production montage Marianne Diaymal, la réalisation et coordination de cette édition, Khadifal Koulibaly et Elisabeth Agnessar. Merci de votre fidélité à la RTS. La rédaction qui revient à 21h30 pour le journal Wolof Parablay Ndiaye. Je vous retrouve à 22h pour l'édition en français. Mais avant de vous quitter, c'est à vide décès Adja Fatou Ndiaye, à Fadjout, Antou Koumba Djokh Ambour, Marie-Thérèse Djokh di Marine Ndiou, Néou, épouse du défunt et ses enfants à Mbour, les familles Feu Nicolas Koumba, Michel Koumba et Marie-Thérèse Koumba Diokh, frères et sœurs du défunt, les familles de Feu Hamlaï Mbérou, Teneng Mbérou et Mbandé Mbérou Sar, Rosalie Ndessa et Kambé Yande Diokh, sœurs du défunt et leurs enfants, famille Feu Ndiou Yalis Diokh, les familles Yokam, Gowachi, Fedor, Djani Djani et Djaha Nora, Djaher Ngoran de Fadjout ont la profonde douleur de vous faire part du décès du docteur Yassine Ndessa Diokh, survenu le 10 septembre 2026 à l'hôpital de Fane. La messe d'enterrement est prévue le mardi 15 septembre 2026 à partir de 11h en la paroisse Sainte-Marthe de Mbour, suivie de l'inhumation au cimetière catholique de Mbour. Les condoléances seront reçues à la maison mortuaire au quartier Grand Mbour. Et si se referme donc cette édition.

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2: Mesdames, Messieurs, bonsoir et bienvenue à votre émission Intersection. Comme promis, nous continuons sur la même réflexion sur la gouvernance linguistique et aménagement des langues africaines, le cas du Sénégal. Et pour en parler, nous sommes toujours avec notre invité, M. Mbacké Diagne. Je rappelle qu'il est chercheur au Centre de linguistique appliquée de Dakar. Bonsoir, M. Diagne.
3: Bonsoir, Ibrahima.
2: Nous avions promis aux auditeurs de continuer, surtout de mettre l'accent sur les solutions. C'est-à-dire en parlant d'aménagement des langues nationales, corpus, statut, que nous avions déjà abordé la fois dernière. Essayons de voir quelques solutions, des pistes de solutions.
3: Ouais.
2: En parlant d'aménagement des langues nationales, corpus et statut, expliquez un petit peu.
3: Ouais. Donc, pour comprendre cela, il faut revenir sur la situation de gouvernance du pays. La gouvernance linguistique est, comme je l'ai dit la dernière fois, exogène, non intégrée. Qu'est-ce que ça veut dire? Cela veut dire que on gouverne le pays par une langue culture qui nous est étrangère, qui n'est pas une langue native du pays, mais une langue exportée, bien que ça a duré des siècles.
2: Mais de plus en plus, pourtant, on utilise les langues nationales.
3: Hein? Oui, c'est vrai, mais parce que la nature fait son travail. Nous sommes obligés et forcés par la nature de reprendre nos langues, parce que nos langues mêmes sont en train de forcer la porte d'entrée. On va développer ça après. Donc la gouvernance est exogène et non intégrée. Qu'est-ce que ça veut dire? Si tu prends l'administration, c'est en français.
2: Oui.
3: L'économie, la justice, etc. Le pouvoir exécutif, tout ça c'est en français. Donc ce qui ne peut pas fonctionner en français éprouve d'énormes difficultés à se mouvoir dans ce système-là. Il y a une autre partie où tout se fait en langue nationale. Va au marché, dans d'autres domaines, la vie en famille, tout cela se fait en langue nationale.
2: Dans le transport.
3: Dans le transport.
2: Le sport, partout.
3: Mais
2: dans
3: aujourd'hui, le cas du Sénégal, si on parle du cas du Sénégal,
2: oui.
3: Le Wolof a gagné tellement de points que non seulement maintenant à l'extérieur des quatre murs des bureaux, des écoles, on parle Wolof, mais à l'intérieur maintenant des sphères officielles, c'est le Wolof qui est plus parlé que le français. Et ça, des rapports l'ont montré. L'OIF même a commandité en 2014, je pense, une étude qui a montré que le Wolof a gagné beaucoup de points.
2: La vie quotidienne même, le Wolof.
3: La vie quotidienne.
2: L'expérience.
3: Dans tous les marchés du pays, quel que soit le coin du pays où il y a un marché, dans le marché, c'est le Wolof qui est parlé. Alors, donc, voilà deux milieux, deux systèmes qui s'exécutent. Donc, ce n'est pas intégré. C'est pour ça que tu peux comprendre la naissance de l'économie informelle. Les marchés ambulants, ils vendent en Wolof, ou en polar, ou en serré, ça dépend du client. Alors, donc une économie extravertie, cloisonnée, où les acteurs s'ignorent, et c'est ce qui crée des problèmes énormes quand l'État veut appliquer une politique. L'État ne parle pas le même langage que les populations.
2: Les gens ne se sentent pas concernés par ce que l'État fait.
3: Ils ne se sentent même pas. C'est pour ça qu'on peut voter une loi dans ce pays.
2: Oui.
3: Les populations ne sont même pas au courant. Ils s'en foutent pas mal.
2: Justement. Ils ne respectent pas.
3: Ils disent qu'on est indiscipliné. Non, nous ne sommes pas indisciplinés. C'est que celui qui mène la discipline ne le mène pas dans les règles de fonctionnement de la discipline.
2: Là où on dit nul n'est censé ignorer la loi,
3: ouais,
2: on aurait dû ajouter à supposer que cette loi soit dite dans la langue nationale.
3: Mais c'est, ils le savent, les juristes savent que tu ne peux pas appliquer une loi sur quelqu'un qui l'ignore. Il faut d'abord un préalable, c'est de lui faire savoir la loi. Tous les pays développés fonctionnent comme ça. Moi, je suis linguiste, je suis traducteur en même temps. En France, les immigrés qui arrivent, qu'on retient dans les centres de détention, les gouvernements européens ne peuvent pas leur appliquer la loi si on ne lit pas la loi dans la langue. C'est pour ça que, quelquefois, on m'envoie ces textes, ces règlements-là, que je traduis en Wolof pour leur renvoyer ça et qu'un lecteur leur lise ça.
2: Pour tous les wolofophones qu'ils puissent comprendre,
3: ouais,
2: exactement.
3: C'est la même chose que pour les polars. Si on prend un polarophone, il faut nécessairement traduire la loi,
2: oui,
3: qu'il a transgressée dans sa langue, et lui demander est-ce qu'il a compris pour pouvoir lui appliquer ça. Alors, tu vas à l'étranger, il te respecte, il respecte ta langue. Alors que nous, ici, nous ne respectons pas nos langues. Comment veux-tu que quelqu'un respecte les lois alors que tu ne lui as pas dit les lois dans sa langue? Ça, c'est... Donc, système de gouvernance non intégré, exigé. Maintenant, il faut le transformer. La solution, oui, c'est qu'il faut le transformer.
2: Comment?
3: Un système de gouvernance endogène et intégré. Le contraire.
2: Autrement dit.
3: Autrement dit, il faut que les langues soient intégrées dans le système formel comme moyen de communication, moyen d'administration. Langue officielle que les autorités peuvent utiliser pour communiquer de manière officielle avec les populations et doivent être mis dans l'obligation de pouvoir parler et écrire la langue du terroir qu'on gouverne.
2: Mais jusque-là, pourtant, on ne fait qu'alphabétiser.
3: Mais la Chine ne s'est pas développée ex nihilo. Lorsque la Chine a vu que le combat réellement, c'est le combat économique, qu'est-ce qu'ils ont fait? Ils ont pris la langue la plus parlée, qu'on appelle communément le mandarin, qui ne s'appelle pas dans leur langue le mandarin. Mais ils ont décidé que personne ne peut être nommé à des postes de responsabilité politique administrative si tu ne parles pas et écris le mandarin. Ils ont émis plus d'une centaine de lois autour des langues. On n'a pas le temps de les développer ici. Oui. Mais tout simplement pour exiger et obliger tous ceux qui ont une parcelle de pouvoir de pouvoir communiquer et écrire dans cette langue qui est là.
2: C'est ce que les Européens ont fait.
3: Mais c'est ce que la France a fait.
2: Oui, les Européens, de manière générale.
3: Même si, si
2: ils ont imposé.
3: Même si nous n'apprécions pas cette manière de faire, parce qu'ils ont tué toutes les langues minoritaires et prendre le français. Alors qu'aujourd'hui, ils ont des problèmes parce que ces minorités sont en train de ressurgir et veulent de qu'on les reconnaisse. Le Sénégal a une belle expérience dans ça. Et nous pouvons trouver une stratégie qui permet de conserver les langues minoritaires et d'utiliser les langues les plus parlées. Donc, système intégré et endogène. Endogène, cela veut dire que si le ministère des Finances, les inspecteurs de finances sont capables de dire les lois financières, les sommes que ça entraîne dans la langue nationale, ils pourront mieux communiquer avec les commerçants analphabètes, les boutiquiers analphabètes, et ça rend le système économique et le système financier
2: plus performant,
3: intégré. C'est-à-dire qu'il n'y aura plus de cassure entre les acteurs et les dirigeants. Et ça amène, comme tu le dis, la performance.
2: Oui.
3: Et c'est la performance qui signifie faire plus de résultats.
2: Oui.
3: La performance qui est le résultat de l'efficacité, c'est-à-dire la relation entre les moyens et les résultats qui permettent d'aller vers l'émergence. On ne peut pas parler d'émergence s'il n'y a pas de performance ni d'efficacité dans le système de gouvernance dans tous les domaines. Et pour cela, il faut que la communication, qui est le vecteur numéro un du développement, soit réussi et que cette communication, pour que ça réussisse, il faut que les gens parlent la même langue. Mais c'est aussi simple que ça. Donc, c'est pour ça qu'on parle d'aménagement. Il faut aménager les langues. L'aménagement, c'est le développement du corpus avec une bonne documentation, des grammaires, des dictionnaires, des terminologies. Tout ça, le Sénégal a battu un record en Afrique.
2: Alors, il y a une production scientifique sur tous ces domaines.
3: On ne peut plus compter le nombre de thèses de doctorat, le nombre de mémoires. Même on travaille sur l'indice contrastif entre langue française et langue nationale, anglais, langue nationale. Il y a énormément de production scientifique là-dessus.
2: Mais justement, basé toujours sur le français. C'est le français qui sert de moyen de communication,
3: non,
2: de rédaction.
3: Non, mais c'est,
2: on a rédigé en français,
3: mais,
2: ou en anglais.
3: Mais c'est parce que le système refuse l'intégration des langues nationales. Si on avait déclaré le polar, le wolof, le mandarin comme langue officielle, une université peut dire que maintenant mes étudiants peuvent défendre en wolof, écrire en wolof leur thèse.
2: Donc ça suppose que également depuis la base, que depuis le CI, l'élève commence à, pas alphabétiser, mais à être formé.
3: C'est ça, je te dis qu'il y a deux choses en amenant. Il y a le développement du corpus, c'est-à-dire la recherche sur le fonctionnement de la langue, sa grammaire, etc.
2: Oui.
3: Des documents écrits, les livres de lecture, les livres de géographie, tout ça, ça c'est le corpus. Et la terminologie qui permet de nommer maintenant les réalités nouvelles qui n'existent pas dans le Mini. Ça, c'est le corpus. Donc là, le Sénégal n'a pas de retard.
2: Mais cette documentation n'est pas connue, il me semble.
3: Oui, oui, mais je vais y venir. Oui. Le deuxième pied, c'est le statut des langues. Valorisation du statut. Cela veut dire donner un rôle social à la langue. Si la langue n'a pas de rôle social...
2: Mais elle l'a déjà, non?
3: Non, elle l'a naturellement, oui, au niveau de ses locuteurs. Mais au niveau officiel, le Sénégal n'est pas allé loin. C'est-à-dire aujourd'hui, nous sommes arrivés au moment où les langues nationales doivent être des langues d'éducation, entrer dans les écoles et y rester. Il doit être des langues d'administration. Le Wolof, le Poulard doivent être des langues officielles auprès du français. Il ne s'agit pas de faire partie du français de remplace. Il s'agit tout simplement de rehausser le statut de nos langues au même niveau que le français et qu'elles jouent le rôle au plan officiel qu'elles peuvent jouer.
2: Mais par contre, chez nous, il y a les langues qui sont enseignées forcément. Voilà. Quand on est en faculté des sciences humaines, forcément on fait la langue. Mais oui,
3: c'est ce que dit l'autre jour.
2: Mais les étudiants.
3: C'est ce que dit l'autre jour.
2: Oui.
3: Les langues sont enseignées à l'université. L'étudiant peut faire un choix, dire que ma seconde langue c'est le Wolof ou le Sénégalais.
2: Oui.
3: Et tout le monde a vu que ça fonctionne comme toutes les langues, comme l'anglais, l'espagnol. Mais pourquoi on ne peut pas, à l'école élémentaire, dire que comme là-bas c'est la base de l'éducation, l'enfant va commencer par sa langue maternelle.
2: Et justement, est-ce que ce n'est pas là la contradiction? Un enfant qui, depuis le CE, n'a jamais fait sa langue maternelle à l'écrit,
3: ouais,
2: il attend d'arriver à l'université pour qu'on lui donne deux ans ou il apprend la transcription juste.
3: C'est pour cela qu'on n'est pas très performant dans ce domaine. Mais si l'école primaire se faisait dans la langue maternelle de l'enfant, au secondaire, comme on a fait avec l'anglais, l'espagnol, le français, le Wolof ou le Poulard, le Sénégalais peut devenir une deuxième langue. L'enfant peut choisir, donc dire que, après l'anglais, ma deuxième langue sera le Wolof, le Séré. Et on va former des professeurs de lycée en Wolof seulement, des professeurs de lycée en Séré seulement.
2: Des individus riches.
3: On les affecte dans les lycées et les secondaires, ils enseignent le Wolof, ils enseignent le Séré ou le Poulard. Et ça, ce que ça va permettre, c'est que les parents d'élèves vont voir que, donc, c'est bénéfique de tout de suite, au niveau de l'élémentaire, de laisser leurs enfants.
2: Parce que l'enfant, au lieu de rester là à essayer de voir la population de la Chine, il a tout de suite compris dans sa langue.
3: Oui.
2: Il n'aura pas à aller dans le bois sacré pour apprendre sa leçon.
3: Non, non, non. Et puis, ce qui est grave dans ça, c'est que l'expérimentation a été concluante et a montré que ça, c'est la voie qu'il faut prendre. Aujourd'hui, je ne peux pas compter combien d'expérimentations on a fait. Et toutes les expérimentations qui sont arrivées à terme ont montré de bons résultats. Les évaluations ont montré que c'est ça qu'il faut faire. Et l'État même avait décidé dans une lettre de politique sectorielle que nous allons dans le bilinguisme.
2: Et vous avez essayé de voir pourquoi ça a été bloqué?
3: Non, il n'y a qu'une seule chose, c'est que la décision politique, la volonté politique de valoriser ces langues reste à être affirmée. Parce que généralement, ces expérimentations sont commandités de l'extérieur par des bailleurs de fonds qui, à la fin de l'expérimentation, disent que nous avons fait ce que nous avons pu faire. On a aidé à expérimenter, c'est à l'État de généraliser et de maintenir. Alors, l'État ne met pas un budget, c'est-à-dire il ne prend pas lui-même en charge la responsabilité d'intégrer et de gérer l'intégration des langues. Parce que ça, on ne peut pas le déléguer. À un moment donné, nous sommes arrivés à ce moment-là où c'est l'État maintenant qui doit révolutionner le système éducatif, qui doit forcément être un système éducatif plurilingue. C'est le bilinguisme et le multilinguisme qui est l'avenir. D'ailleurs, dans le monde, dans tous les pays, il y a une révolution bilingue qui se propage partout, qui va nous envahir. Nous risquons de prendre le train en retard. Aux États-Unis, où il y a une véritable politique de décentralisation, c'est les parents d'élèves qui décident du contenu d'enseignement dans les écoles. Ce n'est pas l'État qui décide.
2: Ce n'est pas un problème.
3: C'est les parents et les administrateurs des écoles qui décident des contenus. C'est-à-dire là.
2: Il n'y a plus un programme national.
3: Non. Il n'y a pas ce dirigisme centralisé
2: fédéral
3: qu'il y a au Sénégal.
2: Oui.
3: Par exemple, les Mexicains, les Espagnols, les Français qui vivent aux États-Unis, chaque communauté peut s'organiser, réfléchir sur les voies et moyens de soutenir un programme dans leur langue, de même chercher les moyens, les ressources qu'il faut, et de venir s'assurer.

0: c'est-à-dire qu'au début, tu commences à apprendre dans ta langue et après le français va venir. Donc c'est deux langues, c'est pour ça qu'on parle de bilinguisme. Mais au fur et à mesure, un enfant peut même, voilà, faut aller au secondaire et dire que je choisis le sérieux comme deuxième langue.
1: Tout à fait, tout à fait. Et ça l'enrichit.
0: Et ça l'enrichit.
1: Ça l'enrichit, oui.
0: Donc, y a, où est la manque, je me demande, où, où est le danger?
1: En principe, il n'y a pas de danger.
0: Il n'y a aucun danger. D'ailleurs,
1: on n'en avait pas parlé.
0: D'ailleurs, c'est notre survie. Si ces pays-là veulent survivre, ces petits pays-là, ils vont passer par là. Il faut forcément que la langue maternelle entre à l'école très tôt et qu'on donne la possibilité à l'enfant de choisir n'importe quelle langue au fur et à mesure qu'il progresse dans le système.
1: Donc si ces langues ont statut comme ça, elles pourront déjà être intégrées avec les nouvelles technologies.
0: C'est ça. D'ailleurs, il y a aussi des recherches qui se font dans ce domaine. En Afrique du Sud, il y a un grand mouvement qui essaie de montrer que toute langue qui n'est pas la langue de l'Internet et des réseaux sociaux est une langue menacée.
1: Mourir, forcément, tôt ou tard.
0: Donc cela veut dire que nous avons un double défi. D'abord, avoir confiance en nos langues, les intégrer, les aimer, pour les utiliser. Mais aussi, on a un travail immense de gagner notre place dans le monde numérique.
1: Et dans ce cas, est-ce que le problème sérieux est vrai? Ce n'est pas que nous soyons complexés par rapport aux Français. Est-ce que ce n'est pas nous qui refusons de développer nos langues?
0: Mais c'est ça le problème. Je t'ai parlé des esclaves noirs qui ont été libérés.
1: Et comment briser ça?
0: Mais la majorité de la population n'ont pas ce complexe. Il y a une minorité d'intellectuels qui gagnent leur vie par le français, qui ont ces inquiétudes-là. Mais ce n'est pas la population. Nous avons fait une évaluation. Nous avons interviewé tous les parents d'élèves qui ont eu à mettre leurs enfants dans des classes bilingues. Ils sont en train de pleurer. Pourquoi ce projet a disparu? Et ça, nous avons les enregistrements, nous avons les données que nous avons analysées. Un parent Baynou, à Kaolack, où il y avait une classe de Wolof, dans un milieu où la majorité n'était pas Wolof, parce qu'il y avait des Alprar, il y avait des Mandeng, il y avait des Baynou, parce que c'est une zone commerciale à Kazna Kaolack.
1: Oui.
0: Les parents d'élèves réunis ont décidé que c'est une classe Wolof qui sera ouverte, pas une classe pour la Baynou ou Sirin. On leur a demandé pourquoi vous avez fait ce choix-là. Ils nous ont dit, hey, nos enfants fonctionnent en Wolof. Quand ils sortent de l'école, c'est le Wolof qui parle. Donc on ne va pas briser cet élan-là. Et lorsqu'on a fait l'expérimentation jusqu'à la classe de CE2, ces enfants-là, non seulement ils sont plus performants, aujourd'hui ils sont au secondaire. Il doit faire la 5e ou la 4e au secondaire. Nous avons demandé aux principaux de CSM, ils ont dit que c'est des excellents élèves. Mais au niveau de la famille, ils ont laissé quelque chose d'extraordinaire. Le parent Baynou m'a dit, c'est après avoir inscrit mon enfant dans la classe Wolof que j'ai pris conscience moi-même de l'importance de ma langue. Regarde cet effet de répercussion-là. C'est un écho dans la société. Le père Baynou, à partir de ce moment, a commencé à réunir sa communauté pour leur montrer que nous devons travailler nos langues pour que ça intègre. À cause du Wolof que son enfant était d'abord. Et il a commencé à s'alphabétiser avec l'aide de son enfant, parce que comme nous, les symboles, il y a des symboles que les langues
1: partagent.
0: Il a commencé à apprendre à écrire lui-même. Ce qui était extraordinaire dans cette évaluation, que nous avons fait des classes ARED, l'ONG ARED qui a fait cette expérimentation-là, qui a été financée par l'ONG Dubai Care. Dubai Care a financé certaines classes à ARED. Et Dubai Care avait commandité une évaluation nationale de ce projet externe, qui a été gagnée par un cabinet américain d'évaluation Mistwick, qui m'avait pris comme évaluateur national, et des évaluateurs américains. Nous avons fermé une équipe, on a évalué. Et on a découvert des choses comme ça, que les populations n'attendent que leur langue dans les écoles. Donc, c'est une minorité dirigeante qui a eu le privilège de réussir en français.
1: Ah donc c'est un privilège.
0: C'est un privilège et puis c'est une iniquité. C'est pour ça qu'on a créé le paquet dans le système éducatif pour vraiment travailler sur l'équité. C'est absent, total d'équité. Parce que le gosse qui est dans un village lointain, qui ne parle français qu'avec le maître, le moment, le temps d'être à l'école, retourner à la maison, il reprend sa langue. Qui ne peut voir les concepts, les réalités qui correspondent aux concepts,

0: concept français dans la réalité. On le symbolise seulement. Cet enfant-là n'est pas au même pied d'égalité que l'enfant du point E ou de Mermoz, ou dans le milieu familial, peut-être là, papa et maman parlent français, même ses camarades de classe s'expriment en français.
1: Ça se voit déjà.
0: Ce qui fait que si tu fais entrer 100 élèves dans le système éducatif,
1: oui,
0: seuls 20 arrivent à l'université, et parmi ces 20, seuls 5 ou 4 arrivent au bout du cursus. Et aussi, j'ai trouvé qu'il y a 8 inquiétudes que les gens ont l'habitude de développer, dont une peur bleue de la France. Ils te disent que est-ce que la France nous laissera. Regarde-moi ça. Est-ce que la France, c'est comme si toujours nous acceptons que nous avons des maîtres. Nous sommes des esclaves qui avons des maîtres qui décident de notre vie. La France est un pays et chaque pays ne voit que ses intérêts. C'est de bonne guerre qu'il développe la francophonie pour maintenir ses anciennes colonies dans cette langue-là française et développer sa langue pour avoir une autorité internationale. Ça, c'est l'intérêt de la France. Mais nous devons voir l'intérêt de nos pays. Ça aussi, c'est un autre problème. Donc, intégration du système.
1: Et maintenant, on va vite parce qu'on est arrivé au terme de cette émission.
0: Voilà, maintenant pour cela,
1: oui,
0: pour toutes ces solutions-là,
1: oui,
0: il faut d'abord que l'État ait une politique linguistique claire, déclarée, écrite et traduite en loi. Le Sénégal n'a pas de document de politique linguistique. On avait commencé à travailler dans ça avec le secrétariat d'État à la langue nationale, ça a disparu. Aujourd'hui, on veut reprendre le travail avec la direction de langue nationale.
1: Mais depuis Diomsieur, on parle de ce développement.
0: Oui, maintenant, il faut une politique, comme l'État a fait, pour avoir une politique économique. Mm-hmm. Il faut une politique linguistique. Mais une politique linguistique doit s'écrire dans ce document et traduire en loi. Là, il faut une vision claire. Où veut aller le Sénégal avec cette langue-là? Et dans cette vision, il y a les orientations. Les orientations et les statuts qui existent. Comme je l'ai montré tantôt avec des exemples,
1: oui,
0: langue nationale officielle à usage commun, oui, langue nationale officielle à usage régional, langue transfrontalière, etc. Il faut que ces statuts soient définis. Et c'est les langues naturellement qui vont venir se loger dans ces statuts définis. Ce n'est pas l'État qui va imposer un statut à la langue, c'est la langue qui va se ranger. Alors, si c'est fait, c'est ça le début de l'aménagement. On continue la recherche et le développement et on intègre les langues pour les valoriser dans tous les systèmes. Donc c'est ça la solution, avec un plan de développement stratégique et des lois qui traduisent tout cela.
1: Avec des moyens également.
0: Avec des moyens conséquents. Le problème des langues, comme le disait l'autre, c'est un travail de titan. C'est pour cela que nécessairement, les pays sous-développés, surtout les pays francophones qui vont ensemble, qui ont le confrère en commun, doivent décider que dans ces pays-là, dans l'attelage gouvernemental, il doit y avoir toujours un département de langue, d'alphabétisation, de langue, qui ne gère que ça. Parce qu'il y a des services à mettre en place. Même sur le plan de l'emploi des jeunes, sur le plan économique, il y a beaucoup de choses à mettre. Les langues peuvent générer des milliers d'emplois. La valorisation de langue peut amener des milliers d'emplois, on n'a pas le temps de démontrer tout ça. Mais je dis que c'est la seule voie. C'est la seule voie. On ne peut pas avoir un système éducatif performant si ce n'est pas un système intégré et endogène. On ne peut pas avoir un système économique performant si le système n'est pas intégré et endogène. Ça, vraiment, c'est élémentaire.
1: Très bien.
0: Voilà.
1: Merci beaucoup, Monsieur Mbacké Diagne.
0: Voilà. Merci beaucoup, Ibrahim. C'est toujours un plaisir de venir dans cette émission-là.
1: Je rappelle que vous êtes chercheur au niveau
0: directeur de recherche assimilée.
1: Ah, très bien.
0: Je suis directeur de recherche assimilée, qui est couvert à professeur assimilé au Centre de linguistique appliquée de Dakar.
1: Donc, et défenseur des langues nationales.
0: Donc on peut me dire professeur, c'est le même grade.
1: D'accord. Merci beaucoup et merci à tous. À la semaine prochaine.
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2: Non, Dior c'est mon nom de famille. Ah. En fait mon nom de famille c'est Ndior, il y avait un apostrophe devant.
1: Ah, Ndior.
2: Ah, Ndior là.
1: Ok.
2: Donc les Tubabis, comme mon père était travaillé avec les Français, ils ont enlevé le N apostrophe parce que ça dérange.
1: Quand tu t'as encore mis le N.
2: Donc nous nous avons Ndiaye, Ndior, ils ont enlevé le N
1: apostrophe. Y'a que nous
2: y a que nous. On a essayé de reprendre ça, mais ça n'a pas été évident.
1: Mais je me rappelle, en son temps, de Nyanwak, Ndiaye, Mbaye. Mais à l'heure actuelle, tu as dit que tu as Ndiaye, Mbaye, Mbaye, lui, Lolo.
2: Mais nous, nous, nous, nous, nous, nous, Ndiaye, Ndiaye, Lewa.
1: Mais Mbaye, Mbaye. Le N, il est muet.
2: Ah, ben bien sûr.
1: Il y a un enseignant, tu
2: as dit.
1: Tchoum.
2: Tu as dit, en matière de français,
1: c'est
2: pas les meilleurs.
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2: Man mun na la ne yaat ma. 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Joola la. Séréer la.
1: Yow yaay Sénégal?
2: Man maay Sénégal.
1: Yow de.
2: Parce que j'ai ma maman est libu. Mon autre maman est Joola. Et mon père est séréer du Sin.
1: Oh, bi neex la de.
2: Voilà. Moi je suis la Sénégalaise type d'âme.
1: J'imagine que dégg nga Diola, dégg nga Séréer.
2: Diola la

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0: ah oui je parle Diola couramment. Le séeréer moom damay sàcc.
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1: Mais di nga comprendre.
0: Da comprendre mais j' ai du mal à communiquer.
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0: Waaw moi je suis née à Rufisq parce que mon père était à travailler à Rufisq. Bon mon papa est Sim Sim. Ma grand-mère paternelle est de Pouhamto dans le Sim. Et puis voilà quoi, j'ai grandi à Dakar. J'ai grandi à la SICAP. Man bon SICAP là.
1: Bon SICAP.
0: Liberté 3. Bon SICAP là yak ma.
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0: voilà avec
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0: Ah mais xam nga nag tamit bon moi j'ai grandi à la SICAP def les CVAV les mouvements de jeunesse là cœur vaillant âme vaillante nga xam ne on te forge hein kooku c' est des mouvements de jeunesse yoo xam ne boo ci jaaree. Am na yu bëri yoo xam ne dootu la jaaxal daal.
1: Waa et puis même esprit de solidarité.
0: Exactement à vivre ensemble.
1: Oui.
0: À faire les choses ensemble à partager beaucoup de choses donc voilà moi j'ai appris ça en étant toute gamine et puis après le basket est arrivé foofu sax mën naa ne foofu la bëggee basket parce qu'on faisait beaucoup de jeux pré-sportifs.
1: Avec les
0: religieuses parce que c'est des mouvements qui sont tenus par des religieuses.
1: C'est ça.
0: Et puis, on faisait beaucoup de sorties.
1: C'est des ludiques.
0: Voilà, ludiques et beaucoup d'expressions corporelles et on voyageait beaucoup. On sortait beaucoup avec les religieuses. J'ai visité le Sénégal un peu avec ça. Hein. Et les nuits sorties, d'un week-end, voilà, toute une journée.
1: Non, xam nga loolu bokk na si mën a jàngal voyager baax na ci li jox a xam-xam
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1: hein. De école d'excellence la woon
0: man de maman entré en sixième j'ai eu de très bons résultats j'ai été orienté à Vanvo j'ai fait sixième terminale à Vanvo. C'est là que j'ai rencontré beaucoup d'enfants de personnalités, tu vois. Bon, puis il y a une femme sa papa n'est que ministre, il n'y a pas de jang.
1: Sinon,
0: Moi, j'ai fait la classe avec les enfants de Kebambaye, de Sissoudia, de Ousmane Gounjam, tu vois, toutes ces grandes. Ah oui. T'es là, d'un don jang.
1: Jang, bah, de
0: quel jang. Moi, je me souviens. Xam nga Kebambaye mi ngi dëkk juste en haut de la rue de
1: Sichuan. Waaw.
0: Léeg-léeg bu ñu amante permanence dañ fay dem parce que une de ses filles était dans ma classe.
1: Ñoom Aminta Mbaye ak ñoom.
0: Ami Mbaye moom moo ñu.
1: Moo leen magoon Fatou Mbaye.
0: Ndey Mbaye. Fatou Mbaye est venu après.
1: Waaw Fatou Mbaye est décédé yàlla na ko yàlla yéen a mag demeen na.
0: Ndey on a fait la classe ensemble mais gis nga seen oustaas bu war a ñëw alxuraan. Yaay daf ñuy dax de façon très sympa allez les enfants oustaas arrive gem leen xam nga.
1: Ngeen rocceeku
0: ndax. Ngeen rocceeku mais ça moi j'appréciais tellement ça parce que en fait les parents c'est ce qu'ils doivent faire.
1: Tanki yàlla.
0: Xam ne xale bi dafa am heure pour jàng lii heure pour def lii.
1: Duñ la heurté duñ la frustré.
0: Elle nous mettait dehors sans nous frustrer.
1: De façon
0: très gentille.
1: Seen yaay ak baaxoon
0: 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Ah oulala day jàng ñooñu moom.
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1: Alors c'est vrai que bi nga duggee bi nga nekkee lycée ba avec les sœurs nga basket bi virus bi daf la dugg foofu la duggee.
0: Non moi en fait c' était pas le basket hein moi j'ai toujours aimé le mouvement en fait parce que ñun c' chez les religieuses là fi ñu nekkoon les CVAV on faisait beaucoup de jeux et puis ensuite je suis allé à Vanvo nekk lycée boo xam ne lu la jaaxal ci infrastructure sportive mu nga fa. Terrain basket, portique, poutre, yoo xam ne doo gis seen. Et puis je suis tombée sur une dame, mon professeur d'éducation physique, Madame Segui, elle m'a donné le goût du sport. Elle m'a vu, elle a
1: dit pourquoi?
0: Parce qu'elle m'a marqué. Il y a des personnes qui te marquent toute ta vie. Nous savons que nous devons faire le tour. Parce qu'elle l'a fait. Moi, elle m'a marqué. Et puis, il faut encourager. Mais voilà, tu es une grande
1: sportive. C'est ça. Voilà. Encouragez-la.
0: Encouragez-la. Bon, tu sais, bon, Dem Saint-Michel Basketti, ça a été la
1: suite. Hein? Oui. Oui.
0: Vraiment. Bon, moi, et puis, comme je suis un sport déjà au départ, ça n'a pas été compliqué.
1: Oui, des yombes.
0: Madame Basketti, mini basket à Saint-Michel, à la Jeanne d'Arc. Et puis là-bas. Je devais avoir 13 ans. Hein.
1: 13 ans.
0: Ah, 12, 13 ans avant. Parce que, des fois, il y a une chance de ramener dans telle ou telle école, il y a le dimbalé de ta femme. Voilà, on a dit.
1: Mais il y a un monde de Mashallah.
0: Il y a un monde comme tout le monde.
1: Mais
0: il y a un monde. Il y a un monde qui parce que dans les établissements scolaires, il y avait l'internat à l'époque. Moi, je suis
1: pensionnaire. C'est ça.
0: Il y a un monde qui est un monde. Vous l'avez dit, vous l'avez dit, vous l'avez dit, vous l'avez dit, vous l'avez dit, vous l'avez dit, vous l'avez dit, vous
1: l'avez dit,
0: vous l'avez dit, vous l'avez dit, vous l'avez dit, vous l'avez dit, vous l'avez dit, j'ai côtoyé des jeunes qui ont dit, vous l'avez dit, donc il y avait cet esprit d'émulation.
1: Alors, Lolo, on va y revenir tout de suite parce que nous avons des témoignages, les gens insistent pour des témoignages. Aïda, donne mon premier témoignage, mon dégloco.
2: Bonjour, Sensei Apollo. En le nom de Rojab, le grand sportif Yakma. Tu m'as eu ce invité-là, Madame Ariep Dior. Je m'as eu Maman Ariep, l'inquiète. Maman Ariep, vraiment, il est beau, sport comme sport. Bon, fallait mom, vraiment, mom, elle est. Maman Ariette, elle a été joueuse, basketteuse de Lyon. Lyon du basket champion d'Afrique. En même temps, elle est aussi arbitre international. Donc, elle a été Lyon du basket et en même temps, elle est arbitre international. Je pense que, actuellement aussi, jouer. Encadrer des arbitres, d'encadrer les arbitres, d'encadrer les commissions. Il y a aussi des commissions féminines, d'encadrer les filles. C'est psychologie sport. Donc, il y a des services sport. Donc, vraiment, arrête, mon respect à elle. Quoi. Vraiment, mon ministère sport. Toute sa vie, c'est le sport. Bon, non, le mal maintenant, c'est normal. À Chess, mon, vraiment. Après, son mari aussi, c'était un grand arbitre international. C'était un très grand arbitre de basket. Et pratiquement, son mari a formé pratiquement tous les grands arbitres de Chess. Il a formé que de bons arbitres à Chess. Bon, même c'est la famille sportive, quoi. Vraiment, manque une nuit. Il connaît le goût de fan actuel. Il y a le Samu. Et je lui fais gros bisous.
1: Voilà. Merci, Aïda. Dieu, Demetion. Khamga, qui est-ce?
0: Qui est Ousou Bondé?
1: Ousou Bondé.
0: Le grand fondateur de Kikana Basket.
1: Voilà, Kikana Basket. Merci de l'ouvrir.
0: Hein. Qui a les épaules très très larges.
1: Voilà, une des sables.
0: Pour défier Nayi. Il faut avoir des épaules larges.
1: Évidemment. Oui. Mm-hmm.
0: Dans la vie, il faut être passionné. Il faut avoir une passion.
1: Non, moi, mes passions,
0: Je suis arbitre.
1: Ah, lolo, waaw, c'est
0: boy dugg ci dara dañ ci dugg xam naka la ak nan la xam les conséquences et tout hein. Je me suis essayé à l'arbitrage à l'époque.
1: Mais lan mo lo duggal ci arbitrage?
0: Bëgg sport. Moi, je suis une femme de défi.
1: Bon, il n'y avait pas d'arbitre femme.
0: Mais non, moi, j'ai été la première arbitre, d'abord au niveau du Sénégal et puis au niveau africain, arbitre international. Moi, je suis une femme de défi. Même demain basket, bail basket, je suis entraîneur 3e degré de basket.
1: De bail.
0: Waouh. Après, moi, j'ai dirigé un peu, j'ai coaché à Ziguinchor où j'enseignais l'équipe de. Du Casa Sport, au niveau de Thiès, l'équipe du Rail, je suis entraîneur régional, ils ont commencé le basket avec moi, hein, mes mini-basketteurs. Ils ont été mes mini-basketteurs.
1: Mm-hmm.
0: Maintenant, cher Sar, le grand entraîneur a été mon mini-basketteur, cher Sar.
1: Dites-moi, entraîné comme mini-basketteur. Mais Aïda, tu sais, invité du monde, tu es invité du monde.
0: Non, il y a que moi, je sais que les gens qui ont beaucoup de gens, ils ont fait la vie, ils ont fait la vie, ils ont fait tout le passé. Je me
1: suis
0: demandé au basket, je me suis dit, c'est vrai que j'ai été championne d'Afrique, mais je pense que ce n'est pas suffisant.
1: Bonne année, Lolo, championne d'Afrique.
0: Nous n'avons qu'un Afro-basket fille. Nous n'avons qu'un médaille. C'était en 1975 à Tunis. On a fêté le cinquantenaire il y a
1: quelques mois. T'as tué le noyé. C'est bien ça.
0: On a fêté le cinquantenaire du premier sacre de l'homme.
1: C'est l'équipe où il y a une équipe.
0: Alors, il y avait Marie-Amélie Lopez qui était la capitaine. Kankou Koulibaly.
1: Hop, ça m'a fait.
0: Ayapoui.
1: Hop, ça m'a fait.
0: Mampende Diouf.
1: Ils sont tous les
0: deux. Tchatcha Maremba.
1: Oh là là.
0: Ndeilo.
1: Oh.
0: Aminta Diagne Poulain. Akan. Awadja. Même si elle
1: est Awadja. Yann Lokia le Jérôme.
0: Amin, ouais.
1: Oh.
0: Même si elle est Awadja. Kouradja.
1: Koura.
0: Wow. Man. Ak. Ben, j'en oublie deux.
1: Bon, bon, bonne aventure Kavaro Moyo Ekibi.
0: Ah ouais, c'était Bona.
1: Desan. Un brigueur.
0: Oh là là.
1: Nakne d'un doule avec Bona. Naka.
0: Ben, avec Bona, on pleurait à chaque fois, mais bon.
1: Et puis, les euros!
0: Man, c'est avec du recul, quand j'ai changé de statut, que j'ai compris ce que Bona, l'ini Bona, donne, Google. Man, il m'a changé statut, n'est qu'entraîneur, n'est qu'enseignante, qui l'a compris.
1: C'est que
0: Mais on prenait toujours sur nous. Et puis on avait une sacrée bande. On se soutenait. Les Bona Kaski, Nyo, Wahagmom, Nahantegmom, Diapaleko. On avait une équipe, l'Union, équipe de groupe. On était une bande de copines. On faisait les choses ensemble.
1: Et puis en même temps, il faisait de l'éducation dans cette équipe.
0: Non, Bona, c'était un éducateur.
1: De Seigneur Odiar à côté.
0: Là, il a Diar à côté. Nyun Amouyouan, de Amouyou Korité.
1: C'est ça, dès que le football. Et vous faisiez des tournées.
0: Le monde basket.
1: Mais l'eau lui changeait.
0: On n'avait même pas de copains. Ou même, disons que nos copains, ils n'osaient même pas venir nous voir.
1: Oui, bonjour, il est là.
0: Là, là, maintenant, des fois, on en parle, on en rit. Hein? Et puis voilà, c'est ça la vie, hein? Aïe, étape là.
1: Et émission, mais Aïda, voilà l'émission de l'histoire. D'accord, le deuxième témoignage. Parce que qui, le dit, vous pouvez dire, Aïda, bismillah.
3: 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Et que vraiment, on les félicite, Henriette, de profiter aussi si période Karim Biya koor gi di la balu ax bal na la di ñaan yalla yokale samal sam sa sa waju sam say sa sangat comme on dit sam say 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
0: qui Adidas là?
1: Ni da ngay nappé.
0: Qui dedet? Xam la bad bi.
1: Ah c'est sûr.
0: C'est mon frère.
1: Ah bon heureusement. Alors limu wax ni dawlon na sa yaram xam nga gis lo xaw nga fi joy xam nga doy seug di pour foule mais yow bay li ngay def man je te connais.
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0: À lui c'est mon frère.
1: Mais Ndessane. Une légende vivante du basketball. Là.
0: Gis nga Sénégal c'est dommage Sénégal xamuñu valeur nit
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1: fan de won
0: gane en Russie à Ekaterinburg ma dem c'était en novembre il faisait excessivement froid mo wara dem arbitrer championnat
1: ay moins 40
0: way yo man dal j'ai vu un groupe de personnes ay tuab yu bari ne djeki rek ni ñom ni dañu rër dal parce que fofu gaay russe la ñu lat ak anglais
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1: et Abdou
0: je te jure mané quel Abdou Adidas mané len c'est mon ami ni ma quoi ah mais c'est pas possible comment c'est di wax dialoré Abdou di wax wax mo ta malen Sénégalais xamul valeur
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1: oh saxul sedd
0: way yow j'étais contente j'étais heureuse
1: oh
0: parce que nit ki dal nul n'est prophète chez soi en fait c'est ce qu'on dit
1: waaw toujours dans la guerre
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0: sikap ñun on avait un club ñun chaque samedi on allait danser ñun sous amon regroupement avant sax regroupement avant équipe nationale hein nous on avait un club on allait danser les week-ends hein dans Bali moi tout le monde est allé faire tout nous dans Bali on va les malais voir Bali mais 6 heures du matin ni de messe ni de waouh mais on dansait c'était sain on se faisait plaisir on s'amusait on avait un groupe de j'avais un groupe de copains nous on pas Benga les Albert Colindé, Albert Colindé décédé, Malik Benga, Séraphin Pucetti, c'était ça ma bande, moi. Séraphin Pucetti,
1: j'ai joué avec Séraphin à l'agenda, d'accord.
0: On a dansé ensemble, hein. on s'est amusé ensemble en étant jeune. Hein. Ah, nous, on a une bonne balle, hein.
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1: non
0: non
1: wa merde ni mais
0: ouais mais bon man Maintenant, moi, je suis resté dans le sport. Hein. Man, je fais du sport. Man, Dembrek, j'étais à la piscine.
1: Qu'est-ce qui m'a marqué sur sa carrière au basket?
0: Sur ma carrière au basket, évidemment, c'est ce premier Afro-Basket qu'on a gagné. Parce que ce n'était pas évident.
1: En 75.
0: Nous, à Tunisie.
1: Et je me rappelle le reportage d'Abdoulaye Diaw.
0: Ah oui, Abdoulaye Diaw, on est allé un peu partout ensemble.
1: Oh là là, Abdoulaye Diaw.
0: On est allé au championnat du monde ensemble. Abdoulaye Diaw, sa femme, on a joué ensemble.
1: Oui, Aminta Gueye.
0: Aminta, Hercule. Non, elle, c'est Bamar.
1: Wow.
0: Elle, c'est Aminta Gueye, sister.
1: Sister.
0: Wow. Benen Aminta Gueye, moi, Aminta Gueye, Bamar.
1: Voilà.
0: Et donc, il a fallu vraiment.
1: On a invité.
0: Un force mentale.
1: Un vieux
0: Nous, Tunisie, nous avons beaucoup de poules. Marché de poules, nous donnons 20 et quelques points
1: d'écart. Lolo, mettez-vous là.
0: Nous avons 5 millions en finale. Gaïne, Taïmon, Fek. Mais, on a battu la Tunisie par. On a battu la Tunisie par 3 points d'écart.
1: Je me rappelle de ça.
0: Ah, mais Kéroque, Gaïne, Taksen, Demerek.
1: Match,
0: je veux dire, à Odier Dame, j'étais là.
1: Tellement que c'était épique.
0: Bon, on a été dans une stratégie, bon, Hamne. Les femmes joueuses, bon, Hamne, bon, l'équipe jouait pour elle. Donc, de nous tourner, tu as fait un salle, bon, on a eu une qui, bon, on a la tibale.
1: Deux minutes.
0: Marquage à la culotte. Son gain. Tcha-tcha dougou. Son gain. Courage dougou. Ben, Khaledi, tu fais mouiller du joy.
1: Nous sommes bien la balle de Kossan.
0: Oui, tu sais, la balle de Kossan, tu balle.
1: Deug.
0: Oui, yo. Moi, tu sais, je vais aller au basket et aller au Nadal. Cette gnaque-là, moi, je manquais. La gnaque-là, comme je dis.
1: Oui, je sais, Boy Wahlolo, en tant qu'ancien, tu sais, qu'est-ce que Mary, tu sais, je n'ai rien. Alors que basket, Bobo, on a mis les livres.
0: Fouf, du ben.
1: Drôle de. 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
4: 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Moi, je suis un homme qui a été avec beaucoup d'humilité et beaucoup de discrétion. Donc voilà les gens sur lesquels on peut se reposer pour développer le basket, le sport dans son ensemble et le basket en particulier. Donc ce sont des références. Je sais que les gens sont du quotidien. Gestulen, wéru ci sen xam xam parce que au-delà effectivement de l'être humain ils peuvent apporter énormément sur le plan basket pur mais accompagner xalé aussi parce que xam nañu basket bi c'est juste pour un temps mais en fait et que faut pas hésiter à solliciter parce que sen xam xam dégg na tay donc vraiment content na ci gestu des personnes comme ça et puis au-delà de tout ça aussi ben ngal gui ñow moy ñi nga xamné ñi ñoy jangal salsa donc comme on dit genre de tout à l'agréable mais bonne journée à vous deux
1: merci à toi jerejeuf mon cher ami alors
0: qui dérange quand là
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1: Non non non, du Assane Badji, Mathieu Fay la.
0: Oh mais lui c'est mon cousin Mathieu.
1: Voilà. Mais yo ce cousin xamé wo
0: 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Son cousin.
1: Non mais Mathieu merako, merako.
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0: mais tu sais Yakma. Allez moi adina.
1: Non, je suis d'accord.
0: Il faut la vivre, il faut la croquer.
1: Je suis d'accord.
0: Il faut toujours positiver, tu oui. vois, voilà. Mais bon, ne que dire à des nebis, y a nos quoi, chacun, c'est nous y a nos quoi, ça va. Donc, il faut attirer malgré tout, y vivre avec beaucoup d'humilité et rendre grâce à Dieu tout le temps, parce que
1: Allah, Allah, Allah,
0: Allah. Dans ma vie, quoi qu'elle aime.
1: Mais les gars, ils disent tellement vrai que.
0: Un des man, ça m'a adonné mon, il m'a consoucré.
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0: bon j'ai fait un doctorat en psychologie du sport parce que dama gis né que ce maillon de la chaîne là dafa manquer xalé dañ leen dañuy xarañ lol sur le plan technique sur le plan tactique mais dañuy demb des fois elle pète les plombs parce que sur le plan mental il y a pas de renforcement
1: voilà il y a pas de renforcement
0: pour les bu baax afro basket ñu dem am yo xamné dañ ko perte parce que justement les filles n'étaient pas renforcées sur le plan mental motax mané le dama contente ci di cheikh sarno parce que cheikh sar aussi c'est un docteur en psychologie
1: ñep ci content
0: voilà dina xam mom xamna nak lañuy waxe nit ñi mom xamna nak lañuy jëfé xalé jigéen ñi surtout xalé jigéen ñi et je trouve dommage que au niveau par exemple des petites catégories des U16 et U18 il y a pas cet accompagnement il y a pas de dame xam nga les anciennes basketteuses amna ñu xamna ñi ngi fi ku leen ci bolé won tay ñu bok parce que amna luñu mëna apporter xalé yi
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1: non deug la
0: en tant que ancienne arbitre internationale dama don and ak xalé fu nek et les filles elles se confiaient plus facilement à moi qu'à leurs entraîneurs et da ngay am ay problème yo xamné yo dang ko régler té entraîneur bi diko yett
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1: est-ce que lolu nekul surtout ci walu jigeen ñi nekul ben frein mu nek ben ki yu blocage bo xamné pour xalé yi mëna jëlat coupe d'Afrique bi comme niñ ko dañ ci début jëk
0: ça fait partie des blocages du mané mom donc moy blocage
1: mais ouais, ça fait partie,
0: la préparation mentale elle est importante man ngi dégg docteur Nala diko wax def nañ ko mom daf ko def de façon discrète ak ma Yassine Mar ak les footballeurs ñu waxtaan ak ñom di leen yone affaire ñu leen koy wax yoy la aujourd'hui la psychologie du sport elle a sa place dans le sport
1: effectivement
0: bari ñu bari on les règle sur le plan mental
1: wow
0: malheureusement le Sénégal
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0: on a perdu beaucoup de compétitions
1: à cause de ça. Oui.
0: 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J'ai fait toute ma carrière à la Jeanne d'Arc ak équipe nationale. 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
0: On en bavait sur le terrain.
1: Ah oui.
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1: bonne déception nga jott am ma ngi Henriette Dior Diouf ancienne internationale de basketball ma ngi djégalou bu baax ak nékkon aussi arbitre enseignante le et tout waaw dengali dengi ayde mo lay provoquer non
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1: ah d'accord
0: dañ doon
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1: c'est
0: carrément la solidarité quoi mais ça c'est bonheur aussi hein
1: ouais waouh entraîneur bu la ci entraîneur bu la
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0: moy dañ di may amine xal dañ di may xal suñu jikko xalat moy seddo ñun dañu daan may xalis ñu xalat jënd matériel jënd vidéo projecteur jënd caméra jënd ay album mais aujourd'hui bon c'est normal hein c'est l'évolution normale des choses hein
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5: salam le grand yat le meilleur des dirigeants di nuyu di la jox sa wacc way di nuyu ce invité bobu nga invité muy la grande Henri Dior Henriette la championne d'Afrique Henriette la régulatrice Henriette nit ku bax ku jovial ku sympa mes souvenirs sur Henriette Dior me rappellent notre préparation lors des Jeux universitaires en Roumanie en 1981. La délégation sénégalaise était pilotée par Dangloum, mon pilote de la délégation Bidemon Roumanie. C'était en 1981. Une très belle délégation pour ramener de regrouper toutes les disciplines. Le basket, l'athlétisme, le tennis de table, et j'en passe. Henriette en donne au niveau du basket avec Fabrice, sous Fabrice, le coach adjoint. Monsieur Sow était de la délégation, par Sow de la GIA. On est une délégation riche, de bar, pour représenter le Sénégal à Bucarest. Henri Dior nous donnait des exemples, nous savons, Mashallah, on a des toilettes, des sangs. Comme nous avons beaucoup de couloirs avec toute la délégation sénégalaise, les filles, les filles, les filles, les filles à droite, les filles à gauche, pour que nous avons la fille Berthe, la famille Berthe, pour que nous avons day wor bu seureum teñu jël serviette mour yaramam Henriette ni c'est ce qu'il faut faire ni ngeen di wara def bo len di dem toilette bo len di sangu ci ki elle donne le bon exemple Henriette kon Henriette mo ñu ko fay su amane ñen ci ñun ño xamne donné wuñu dox ñu mu ñëwaat donné wuñu ci terrain bi da len di wo wax ak ñom encourager len galvaniser len ñoñu rubifé wu def de bon match nous avons une bonne équipe pour nga xamné ci l'athlétisme le relais 4x400 du Sénégal le relais 4x400 du Sénégal était piloté par Elay Diaba Youssa Dibou donc Manso une belle équipe c'était un plaisir de les voir courir sur le terrain de Bucarest wallah avec leur jet leur main leur foulée. C'était un plaisir d'aller voir cette équipe du Sénégal. On était avec Henriette. Fondant de Mnoy Ande, on y encouragé nek une grande basketteuse bo xamné vraiment lu bax rek la fi nekké lu bax lay wax lu bax lay def ki non ko xamé ñun dañu ñu fekk au niveau de l'équipe nationale vraiment bu couvé nu dañu tek yoon mëna togn nak mëna togn ku mëna togn la togn kat la di nit ku baax madame gey yaw di joggé thiès sud dakar vraiment di def trajet bobu di ñew stade ak jëkërëm 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voilà kon arrête bon mënu ñu dudd gërëm ko sant ko diko rappeler sur le Bugarest bobu fa ñu joggé Bugarest dem Paris Ivory Coast pour nous préparer le championnat d'Afrique. En 81, biñu jox Abdou Diouf biñu accéder à la tête de ce pays. 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
0: Parce que son mari, c'était mon grand ami, on a grandi ensemble à la Sikap Mustapha.
1: Parce que
0: je demandais de faire un samba d'une donne, je crée un charit là, on a grandi ensemble, il habitait juste à côté de chez ma mère, un samba d'une donne, c'est un samba d'une donne. Donc, c'est quelqu'un que j'ai connu en étant jeune, on était des jeunes de la SICAP.
1: Et
0: voilà, il y a un samba d'une donne.
1: Comment est-ce que tu as marié?
0: Je me suis mariée en 78. Ouais. Bon. Je me suis mariée en 79. Je me suis mariée en am regardé né ma da ngay yow yow dama la soxla mané ko yi bona man xam nga lan la bëgg
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0: mais j'ai fait mes études en France
1: d'accord la grande
0: j'ai fait mon professorat d'éducation physique en France moi je suis professeur d'éducation
1: physique ñata nga ko def fofu
0: c'est bac plus 5 hein
1: oui.
0: Enfin il y a une année prépa
1: ouais.
0: Et puis il y a 4 ans d'études le professorat d'éducation physique
1: xamné nak nga dundé fofu en France
0: oh sans problème comme j'étais dans le basket je jouais au basket bon man bon
1: fofu j'y ai le basket fofu
0: ah oui j'ai joué au MUC, Montpellier Université,
1: ah ouais?
0: Avec Nicolas le grand
1: oui,
0: dirigeant
1: oui, oui.
0: Du football oui. Montpellierain, ouais. J'ai joué au MUC.
1: Mais Aïda, tu sais, normalement, tu as une émission de l'avoir à mon moment, parce que qui est dans les voir, ouais.
0: Yann, mais toi,
1: mais c'est-à-dire que Franck, tu sais,
0: fille à Dakar, mon mari a fait ses études à Reims, mon IBC, alors je me connais parce que quoi mon émission là. Wow. On s'est rencontrés, on s'est retrouvés. Bon, il était affecté à.
1: Vous vous êtes rencontrés où?
0: Moi, j'étais affecté à Ziguinchor, mon IBC, parce que nous, on était à Dakar, on était à basket. Moi, je suis affecté à Ziguinchor.
1: Tchum!
0: Nous, c'est faux fou. Bon, ça a matché, comme disent les jeunes. Et puis voilà, et puis voilà.
1: Et puis voilà, et puis voilà.
0: Ça fait plus de 40 ans qu'on est ensemble.
1: Alhamdulillah, mashallah, mashallah, on a une des sommes.
0: Mais vous n'êtes qu'on ramène, mashallah, mon bel problème. Moi, souvent, atteindre rien au niveau de l'arbitrage, c'est grâce à lui, parce que lui, c'était le préparateur physique du CASA Sport, comme tant au Yom Jules François, au Condé, Yom Tawak Yoy.
1: C'est une domaine du basket?
0: Malheureusement, non. Il y a quelqu'un qui a fait le bruit du basket, mais il a fait le lycée de la Fosse.
1: Mais
0: c'est pas évident. Mais mon maman, il est Djougal. On va
1: courir. Mais Djougal?
0: Oui, Djougal, nous sommes d'avis, on va courir. C'est lui qui m'a.
1: Il s'appelle comment?
0: Il m'a entraîné, cher Djouf.
1: Cher Djouf, il est Djouf, nous sommes
0: d'avis.
1: Il est fou, le moment, il est fou, il est fou.

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0: ah d'accord ok
1: waaw ñu décorer ñu hors du mérite je crois
0: oui
1: et depuis lors
0: yow fait quoi koku
1: fait pour mon con j'étais pas là
0: mais
1: j'ai eu ma décoration quand même
0: bob rek mo sa am
1: bob la mo sa am pourtant man afro basket bob ma nek première femme arbitre internationale nek gis nga li kumba wax biñu dem 91 ans en Roumanie j'étais l'entraîneur avec Fatena wax Kankou il y avait Kankou il y avait Fa Moussa Gueye aussi
0: mais c'est Moussa Gueye nekone du
1: ñu encadré xalé yi dem j'ai pas eu de décoration la et lolu lu me metti là parce que la FIBA m'a décoré la FIBA a fait de moi l'arbitre du cinquantenaire de la FIBA parce que j'étais la première femme en Afrique.
0: Lol,
1: au Sénégal moko wone def.
0: 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Mais xam nga arrière. Xam na ni sa carrière mom. 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
0: 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Parce que la jeune génération, ils ont besoin de lire ton parcours.
1: C'est vrai.
0: C'est important. Parce
1: c'est
0: que
1: c'est un parcours assez riche quand même.
0: Non, c'est très riche. Machallah.
1: Comment dirais-je encore, toute modestie mise à part, parce que j'ai fait toutes les étapes, hein, de joueuse à entraîneur, j'ai été dirigeante, j'ai été
0: professeur.
1: Arbitre. Là, maintenant, je suis docteur en psychologie du sport. Mais affaire de woman, l'ont ramené. Def na ko mais lima ci bëgg def
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1: voilà
0: mais gars utiliser len ko nak ah non il faut ñu utiliser le
1: man ma ngi utiliser sama bop parce que ma ngi dem ci académie di waxtaan ak xalé yi
0: très bien
1: la NBA académie m'a utilisé pendant 3 ans
0: mais
1: travaillé ak sen joueurie sur le plan mental bon lol c'est déjà pas mal
0: yo la bien ces activités
1: nationales surtout les petites catégories Boudoul Man Mouy Kenen, on a besoin que les jeunes soient formés sur le plan mental, soient coachés sur le plan mental. Parce que l'eau, l'eau, l'eau, l'eau,
0: l'eau, l'eau, l'eau, l'eau, l'eau, l'eau, mais Ariel, tu sais l'émission, tu dis, tu es même sur les deux euros aussi, tu vraiment, je ne sais pas si tu as idée le soir de Benin, tu as beaucoup de passer. Nous devons faire une deuxième partie parce que c'est très important. Il y a des gens qui ont besoin de la collecte de la vie. Ils ont besoin de la collecte de la vie. Ils ont besoin de la collecte de la vie. Ils ont besoin de la collecte de la vie.
1: Ils ont besoin de la collecte de la vie. Ils ont besoin de au niveau de la fédération de basket, qu'on implique davantage les dames.
0: Ils ont impliqué
1: les anciennes. Ils ont besoin de la collecte. Xam nga invité nañu ñu dem Abidjan.
0: D'accord.
1: Afro basket.
0: Waaw, gis nañu fa.
1: Mais moi je suis resté sur ma faim. Waaw, parce que je pense que buñu invité ay jigen ñoo xamni ku ci nekk ñi ñu invité yépp c'était des championnes d'Afrique. Pour la plupart en tout cas. Doron nañu mëna tok un instant ak xalé jigen ñi wax ñom.
0: Té defuñu ko.
1: Délégation bi war na mëna am ay jigen yo xamné comme font certains pays, le Mali fait ça, l'Angola fait ça, beaucoup de pays font ça maintenant. Les anciennes dañu leen duggal ba nga xamné c'est pas des nounous, c'est pas des mamans, c'est des dames qui vont accompagner les filles bu ñu amé lu ñen wara wax ñu wax leen bu xalé bu gey partager des choses ñu am ñu koy partager parce que les entraîneurs n'ont pas ce temps là
0: très bien
1: que entre en général ay goor lañu té ñu gëna impliquer tamit jigéen ñu ci coaching ñu duggal leen au niveau équipe nationale U16 U18 ñu commencer leen tête fofu
0: non yow mom ligay wax ni c'est très important
1: ñu bok
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1: merci beaucoup yatma pour l'invitation
0: merci beaucoup
1: gëna bu baax di la sante yow tamit c'est émission DNR parce que c'est non y a pas de stress
0: voilà vous merci beaucoup Aïda Diop Demba Faro mo nekon ci technique bi ci micro bi yakma lo émission jar di delu soit samedi prochain inshallah way de ça quel way
1: c'est pour moi mari
0: way de ça hop
1: Aïda
0: jerejef Henriette.

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1: Amis du monde, gens de bien, oreilles du monde, auditeurs de Radio Sénégal International, bonjour ou bonsoir. 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Je voudrais prendre le temps de vous remercier. Remercier les uns et les autres, les unes et les autres. Le temps d'écoute que vous consacrez à cette émission qui entame sa 26e année. 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Ça fait 26 ans que cet espace est dédié au patrimoine culturel immatériel africain. Je voudrais en remercier les autorités de Radio Sénégal International et de la RTS. Tous les directeurs sont passés, toutes les directrices sont passées et chacun a compris l'enjeu de cette émission. 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immatériel mbokk yi xam ngeen né li tax émission bi jog moy fexé ba li nga xamné ñun ñoko mom muy suñu trace muy suñu ndono lolu baña sey ndax buñ ko netali wut ta netali koy dundal da fay rër abadan. Les grandes nations du monde construisent leur identité présente en se reposant sur les éléments favorables de leur passé pour irriguer leur présent et s'ouvrir un avenir radieux. 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Il s'agit évidemment de cela. Et il s'agit aussi de revisiter les valeurs qui nous tiennent et qui font que nous sommes encore debout, malgré les aléas du temps. 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Covid-19 est passé ici. Nous avions une résilience par le patrimoine, une résilience par la démarche, une résilience médicale, une résilience scolaire. Mais les comptes vous ont accompagné, nous n'avons jamais cessé de diffuser. 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Amis du monde, gens de bien, aujourd'hui nous allons rendre hommage à l'enfant. 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qu'on tue à la naissance mu bari goné yo xamné dañuy jittu rek ñu ray leen beaucoup d'enfants qu'on amène ni dans les dara ni dans les écoles mu bari ci goné yoy kèn du leen yobbu ñu jang du alcorane du sen diiné juuyit janguy tubab yi nga xamné man nañ ci amé liguey ami du monde gens de bien les enfants sont considérés aujourd'hui presque comme des jouets qu'on exhibe sur nos pages Facebook et nos comptes TikTok sono doomi mbokk tay dem nañ ba ñu melné ñun dañ leena mom def len sun alalu bop jot fu ñu neex ñu wané len ci lënd gi ami du monde gens de bien un enfant c'est une responsabilité mais des parents c'est aussi un engagement kon mbokk yi nañu fateliko rek ne dom du dara ludul nattu bula yalla jox ngir ëlëk mu attelé ak mom way na xéewal gum la jox ngir nga fexé ba jamono bax way 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Beaucoup de personnes n'ont jamais enfanté mais sont de vrais parents bari na ñoo xamné mussuno am dom juun jural sen bop waye kenn gënu leena nek ay wayjur car ils s'occupent des enfants des autres. Ils s'en occupent du matin au soir mieux que les parents auraient pu faire. Ils s'en occupent sans se plaindre, sans rien attendre en retour. 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Je raconterai

se compte pour tous ces parents à qui on a dit qu'ils ne devaient pas avoir d'enfants car ils n'ont pas les moyens de les nourrir, mais qui ont décidé de les protéger. 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du monde gens de bien en hommage à ces familles qui hébergent des enfants dont ils ne connaissent pas les parents qui les accueillent et qui les nourrissent en hommage à toutes ces associations qui protègent l'enfant je dirai ce compte d'aujourd'hui kon mbok yi ngir delo ndukal keur yi nga xamne dess leno ubbi ñu dalal ay gone yu nek ci ay daara di jang ak gone yo xamne ken xamul fu ñu joge ak mbota yi nga xamne dañu jog ngir gone yi am fu ñu ne am jam mbok yi dana lepp lepp bi je raconterai ce compte aujourd'hui en souvenir de tout ce qui dans le passé ont construit une identité positive par la formation pour les enfants, les maîtres d'atelier dans les quartiers, ceux qui ont accompagné les associations sportives, en hommage à tous ces gens. 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qui sur le chemin ont connu la prison mais qui sont sortis de la prison et sont devenus encore des adultes meilleurs tay dana leb leb bi lebal ko gone yi nga xamne ñom ke dañu genn yoon ba kasso 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alors je dis compte lebon amon na fi ba ma me yene fekke waxi tay matu te gem bu dé sama jossé ci rafit jël nako ami du monde gens de bien. Il y avait un roi méchant, méchant de chez méchant, véritablement méchant, méchant au point que décrire sa méchanceté prendrait le temps de cette émission. 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Ce roi avait capturé un couple et l'avait rendu à l'esclavage. 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trimer et ne les soignait pas mbok yi len dan liguey lo xar lo len mat bay lo len wegg lo len jurgi te du len fatch il ne les nourrissait pas daw len joxit mbok yi lek gu doy ngir ñu am doole ndax 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fatigue de faim de maladie non soignée et de dépit rendit l'âme et mourut bis nak ñew mbokk yi ku gor ki wop xif son wop te ken faju la xol bu jeex dadi koy yob silfixar mo genn aduna la femme n'attendit même pas les obsèques la nuit dès que l'enterrement de manière révoltante a été organisé la femme prit la poudre d'escampette et s'enfuit dans la forêt ci goudiga mbok yi bi mu dé soul bin 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
Amis du monde, gens de bien, oreilles du monde, auditeurs de Radio Sénégal International, la femme s'était enfuie parce qu'elle était enceinte. Ok, bah, il était du sel, il n'y a pas comme les nains d'aussi, il était hors de moi, il faut voir non l'or, t'es une humble. Elle ne voulait pas que son enfant naisse esclave dans un royaume où le roi était d'une cruauté pire que celle que vous pouvez imaginer. Pour loin d'où mon judo, c'est que le bourg, bon, ramené, bon, gamme, bon, faut qu'on n'ait pas qu'il rembourne. La femme marcha, elle traversa des forêts, elle traversa des guets, elle échappa aux animaux sauvages. Bokinda aussi dohna, dohna djegina aidech, dohna mouchina djairabo al yukosongo, dohna, mais elle arriva à un point où elle était tellement fatiguée qu'elle devait mettre au monde son enfant. Mboki, dans ce dohna, doho doho dohba, tchona djapoko bumyek ne lir bangi judu. Alors elle se coucha au bord de l'eau. Mouta di kivet ndohmi mboki, et au bord de l'eau, elle accoucha. Kivet ndohmi, fole mouche, dom di judu. Elle prit un bâton de canne à sucre. Mouda di djel bantu nyambi sucre. Elle coupa le cordon ombilical. Daldi dag, boum ginga khamne, moko te won tchandem, te djumbach di tchudo. Elle arracha le bracelet qu'elle avait, le mit au poignet de son enfant et s'évanouit. Mboki, mou djel lam binga khamne, mom la takon, daldi djel lam bob nan mboki, takal ko dom di, daldi khem. Durant son sommeil, une djinn, un être invisible et puissant arriva. Voilà l'enfant est parti. Pour mettre de mbok yi a mudari nelaw xam ndax choono mo am na ginne ju fa jaar satch gonegi daw ak mom. Elle se réveilla et pleura les larmes de son corps. Bok yi mu yew nak dadi joy ba de setul rongon ci yaramam, mais elle continua son chemin. Mudari dem mbok yi top yonam. Les années passèrent et l'enfant grandit. Adi djall mbok yi bisi djall ay bisi djall gonagay mag. La djinn qui avait volé cet enfant avait aussi un enfant du même âge. Djinn djojou nak mbok yi dafa mon ak dom jo xamné mo ngi mas ak goné gogou. Et les éleva ensemble dans les conditions les meilleures. Mou dal di len yar nak ci yar bi gëna rafet. Mais un jour bis ñew, l'enfant regarda son frère djinn. Dari xol dom ndayam bobu di djinné ndax ño bokk wén wona namp, et lui dit: je veux vraiment retrouver ma mère. Munako rak sama munako dom nday munako wax deug neex yalla fi neexna waye sama nday dal bëgg na xam fu mu ne. Et le fils de la djinn lui dit: tu sais que ma mère t'aime bien, alors quand elle te servira à manger, fais semblant d'être triste. Elle ne supportera pas ta tristesse et te libérera. 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Ainsi fit-il. Lorsque la djinn arriva, l'enfant resta dans son coin et lui dit pourquoi. Bi djinn ju jigen ci ñëwé xalé bi daldi tok ci ruxam daldi sëngem munako lu xew lu tax. Lui dit qu'il voulait aller voir sa mère. Je veux aller voir ma mère. On a dit quoi? Du dara, dama rek bëgg dem séti sama nday. Et la djinn lui dit: je vais te laisser partir, mais écoute bien ceci. Djinn ji dal nako dana la bayyi nga dem waye nak deglul bu baax li ma lay wax. Beaucoup de femmes diront que tu es leur fils. Mune ko jigen ñu bari danañ wax né ñoo la jur. Parce que je vais te laisser partir en te donnant 100 bœufs, 100 chèvres, 100 moutons, de l'or et du diamant. Nako dana la bayyi nga dem na la jox téméri nak téméri bay téméri xar da la jox wurusu ngalam ba jox la sax diamant. Ami du monde, gens de bien, à la vue de ces richesses, chaque femme dira qu'elle est ta mère, car un enfant qui a réussi devient l'enfant de tout le monde. 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Mais tu poseras 3 questions à cette femme. Si elle répond juste, c'est ta mère. Si elle répond faussement, ce n'est pas ta mère. 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Ñett laj yi nak boko ko lajé. Bu ne tonti ñett yi la, xamal ne mo lu jur, bu ne lenen juru la. Ami du monde, gens de bien, voilà que
Les trois questions étaient où est-ce que j'ai vu le monde? Avec quoi as-tu coupé mon cordon ombilical? Et que m'as-tu offert en premier? Mon cognate la judo dans le doudoul, fan la judo, sama jumbach bi lan nga ko dagge, waye jumbach bi bang koy daggit, bang noppé lan nga ma may. Ami du monde, gens de bien. Voilà que l'enfant partit. Arriva dans un village, une première femme lui dit qu'elle était sa mère, mais ne put donner les réponses. L'enfant continua. 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Elle arriva dans une grande ville. Baxina ki dekk bo xamne dekk bu mag. Elle fit cette ville la richesse de beaucoup d'hommes. Dekk bobu nak ñu bari fa lañ tekke. L'enfant décida de s'y établir un temps. Xale ba dal ne mom da fay togu dir. Mais en informant le chef de cette ville de l'arrivée d'un enfant immensément riche. Il da dem nak ne borom dekk ba amna goné gu ñew gu am alal mais que l'enfant cherchait sa mère. Waye goné gu ndayam lay set. Les femmes les plus riches, les femmes les plus belles, les femmes les plus nantis se présentèrent. 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Une femme s'exclama dans le groupe. Mo am dal so xamne dafa jek ba ci ag rek melna kuy say rek yuxu. On l'interpella, ñu ne ko lan la? Allez chercher l'esclave qui est dans la cuisine du roi. Elle est arrivée seule. Et je me souviens qu'elle est arrivée malade. Peut-être que c'est elle la mère de l'enfant. 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Ami du monde gens de bien les rires fusèrent. Mbokk yi nit ñi xaxataay. Comment une pauvre esclave déquenillée pouvait-elle donner naissance à un enfant aussi riche, aussi beau? Ñu ne ko jamm bu bon boba nek ci wañuy tekki wu dara amul sax ay yeru nu mëna juré ki. Mais le chef de la ville qui était un sage dit comme vous avez toutes échoué, appelons-la quand même. Way borom dekk bi doon borom dekk bu dal dal na len dem la ji ngeen yeen ñep kon mom na ñew. Ami du monde gens de bien, c'est comme ça qu'on a appelé cette dame. Elle était craintive mais marcha d'un pas ferme. 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Elle se plaça devant l'enfant et l'enfant lui dit: je veux savoir qui est ma mère. Mu dal ne ko dama bëgg xam kan moma jur. Alors femme, mu ne ko soxna si. Si tu es ma mère, dis-moi où est-ce que tu m'as mis au monde. Mu ne ko bude ya ma jur wax ma fo ma juré. Au bord d'un fleuve, mu ne ko ci boru dex. Avec quoi as-tu coupé le cordon ombilical? Mu ne ko bima juddo lan nga daggé sama bumuk jumbax dit avec un bois de canne à sucre. Mu ne ko mang ko daggé ak bantu ñambi sucre. Lui dit qu'est-ce que tu m'as offert en premier? Mu ne ko lan nga ma ñëk may? Il avait donné ceci et cela. Lu wut ak nak liko jigen ñi tonton nan ko sama wène la la ñëk jox ak yoyu. La femme regarda le poignet droit de l'enfant. Mu dal di xol loxam nday joru xalé bi. Elle lui dit c'est ce bracelet que tu portes que je t'ai offert en premier. Muneko lam bi nga tak muneko lam bi la la jëk mbay. Ami du monde gens de bien. L'enfant sauta au cou de la femme et lui dit c'est toi ma mère. Mu dal di yuxu ndaw song ndaw si lonk ko ne ko nday nday yow la doon wër yow mi yama jur. Ami du monde gens de bien. Les gens n'en revenaient pas. L'enfant prit la main de sa mère, l'amena dans la maison où il s'était établi, lui changea les habits et lui offrit des richesses. Mbokki, chanona, gonegi, ah, dadinak, djel ndayam, yobou ko ci kër gam dal, sopiré. Ils revinrent et demandèrent l'autorisation de partir. Ñu ñëwaat nak né borom dëkk bi na leen may ñu ñibbi. Une forte délégation les accompagna et le roi lui dit: je voudrais te donner des esclaves pour t'accompagner et des guerriers pour te protéger jusqu'à ce que tu arrives dans ta ville natale. 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Lorsqu'il arrivèrent dans la ville natale, l'enfant se présenta. Les guerriers du roi méchant essayèrent de l'attaquer. Bourba nak nga xamne mom la fa bayyi won te mu genné won bundu xatal nday mak bayam bour bobu daldi jema dal ca ko. Mais les guerriers neutralisèrent le pouvoir royal et l'enfant fut intronisé. 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
Djel Bourba, Yao, ami du monde, gens de bien, d'une crise cardiaque

subite le roi mouri waye bour boba gatché gogo munu ko muñ xolba daldi dag mu daldi fayam ñu daldi koy fal bour. L'enfant libéra tous les esclaves, leur offrit des richesses et permit à chacun de s'établir. Mbokk yi gonega daldi yewi jam yeb kenn ku ci ne mu am lum la jox nela nak na nga dund sa dund bop. Il fut le premier roi juste.

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17: 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Moi, j'ai juste envie de les voir aussi faire la même chose.
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0: Voilà, merci de votre fidélité à la RTS, c'est l'édition de 22h.
1: Ah ouais, Job Gay.
0: Sommet de ce journal, il symbolise la paix, l'unité, l'amitié entre les peuples, l'esprit sportif, la flamme olympique est au Sénégal depuis hier et pour les JOJ 2026, les premiers organisés en Afrique, du Palais, demain également, plus de 1000 jeunes provenant de mouvements de jeunesse, de services civiques nationaux, d'organisations citoyennes. Le message du chef de l'État, l'Afrique doit réussir ce grand rendez-vous international de la jeunesse, des activités marquant l'arrivée de cette femme. S'est déroulé à la place du souvenir dans Dakar sous la présence du Premier ministre. Cette flamme sera donc dans toutes les régions du Sénégal. Le Mbour au rythme des Kankourons. Le Kankouron, une caractéristique de la culture mandingue, symbole de force, courage et de sagesse. Septembre mandingue, mois social au service de la culture. Des dignitaires mandingues de Mbour ont reçu en soutien du chef de l'État pour l'organisation de ce rendez-vous culturel. La Sonacos qui a investi 18 milliards CFA pour l'établissement d'un grand complexe industriel dans Kolda. Annonce faite par Aziz Ganchor, par le directeur général de la Société nationale de commercialisation des oléagineux du Sénégal. La Sonaco souhaite ainsi se rapprocher davantage des zones de production et le sud contient de réels potentiels. L'invité est Monseigneur Augustin Simel Ndiaye. Il tire un bilan du pèlerinage au lieu saint de la chrétienté après 21 jours de dévotion.
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0: Voilà, Khalifa Lo à la partie technique. Bonsoir et bienvenue à tous. Le chef de l'État était à Kaolack cet après-midi. Le président de la République, Bassirou Diomaye Faye, est allé présenter les condoléances de la République au calife de Medina Baye à la suite du rappel à Dieu de son frère, Cheikh Mohamedou Macky Niass, le 31 août au Maroc de Kaolack. La correspondance d'Ousmane Bank.
2: Reçu par le calife de Medina Baye, le président de la République a, au nom de toute la nation, présenté ses condoléances à la famille de Cheikh

0: Mahmoudoul Macky Niass, rappelé à Dieu le 31 août dernier au Maroc, le chef de l'État Bassirou Diomaye Diakhar
1: Faye.
0: Je suis venu en tant que fils et talibé, mais aussi en tant que président de la République pour apporter mes condoléances et celles des Sénégalais. Je vous présente mes condoléances, mais aussi celles de la nation, en ce moment de tristesse, avec le rappel à Dieu de Cheikh Mahmoudoul Macky
1: Niass.
0: Remercier Dieu pour les témoignages unanimes sur l'homme. Dieu l'accueille à son paradis. En présence des membres de la famille, mais aussi des talibés et des personnalités de Medina Baye et de Kaolack, Cheikh Ahmed Tidiane Cissé, le porte-parole du calife, le calife lui-même, Cheikh Mahmoudou Macky Niass, et son frère, Cheikh Mahmoudoul Mahdi Niass, ont tous remercié le chef de l'État pour son déplacement à Medina Baye, une marque de considération à la famille de Cheikh Al Ibrahima Niass. Tous ont prié pour lui et pour le Sénégal, non sans saluer les actions qu'il mène pour le développement du Sénégal. Kaolack, Radio Sénégal.
2: Voilà qui représente le chef de l'État qui était donc cet après-midi à Kaolack, Bassirou Diomaye Diakhar Faye, est allé donc présenter les condoléances de la République au calife de Medina Baye à la suite du rappel à Dieu de son frère, Cheikh Mahmoudoul Macky Niass, le 31 août au Maroc. La suite, c'est dans son instant.
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2: Et nous accueillons en direct Elhadj Tandakh Ndiaye. Tandakh, bonsoir.
4: Bonsoir à vous, Awa Diop Gueye.
2: Voilà, exclusivement la cérémonie de réception de la flamme olympique des Jeux JO Dakar 2026. Oui. Retour sur les temps forts de cette journée du samedi 12 septembre.
4: Oui, tout à fait. C'est avec ce symbole qui est arrivé au Sénégal vendredi dernier. Le président de la République a accueilli ce matin la flamme olympique devant les grilles du palais présidentiel. Près de 1800 jeunes venus des mouvements de jeunesse, des services civiques nationaux, mais aussi des organisations citoyennes qui ont pris part à cette grande cérémonie. Le chef de l'État, Bassirou Diomaye Diakhar Faye, a profité de l'occasion pour adresser un message à toute la jeunesse sénégalaise, mais aussi africaine. Je vous propose de l'écouter. Il est au micro de Tierno Souleyman Diallo.
5: Cette flamme que nous venons de recevoir, ainsi, le monde nous a fait confiance. Il nous a confié ce qu'aucun pays africain n'a reçu en plus de 100 ans. De Johannesburg à Nairobi, de Dakar à Djibouti, c'est toute la jeunesse africaine qui vous regarde et qui vous regarde avec confiance et avec fierté. Cette flamme que nous avons reçue ce matin dit une chose que j'ai toujours compris. Elle dit que le Sénégal est un pays qui tient ses promesses et que sa jeunesse est sa plus grande richesse. Jeunesse du Sénégal, dans quelques semaines, plus de 2700 athlètes fouleront le sol sénégalais. Ils viendront de plus de 206 pays. Cette flamme dit que l'Afrique ne regarde plus, que l'Afrique reçoit. L'image que les autres retiendront, c'est celle que vous donnerez. Et je veux qu'en partant d'ici, ceux que nous aurons reçus dans cette période retiennent que la jeunesse africaine est débordante d'énergie, qu'elle est debout et déterminée. Et qu'elle est fière. Je vous fais confiance et je sais que vous releverez ce défi. Cette flamme fera bientôt les 14 régions du Sénégal. Accueillez-la les bras ouverts. Accueillez-la avec énergie. Accueillez-la avec espoir. Accueillez-la avec fierté. Accueillez-la debout et déterminée.
4: Voilà, le président de la République ce matin à l'occasion de la réception de cette flamme, en tout cas une cérémonie qui a été marquée par la présence de nombreux jeunes d'école, des associations, de mouvements de jeunesse et d'athlètes venus de toutes les localités du pays, des chants, des applaudissements et beaucoup d'ambiance ont rythmé ce passage de la flamme. Les réactions de jeunes venus de Dakar et des régions Abdoulaye Wade Junior.
6: Devant les grilles du Palais de la République, les rangs se remplissent ce samedi matin. Foulard aux couleurs de Dakar 2026, écoles, associations, athlètes et mouvements de jeunesse, tous sont venus.

0: assister au passage de la flamme olympique.
1: Nous sentons une satisfaction et une fierté d'accueillir, d'être présent à la cérémonie de réception de la flamme olympique, qui est un moment de communion et un moment de satisfaction.
0: Dans les rangs, les jeunes suivent la cérémonie, smartphone à la main. Assi Diamanka est venu de Kolda.
2: D'abord de voir que parmi l'Afrique, c'est le Sénégal qui doit accueillir les IOJ. Et que c'est l'Afrique qui accueille, mais c'est Dakar qui s'élève, qui est une première fois. Et voir que toute cette jeunesse s'est mobilisée pour accueillir cette flamme olympique, c'est quelque chose d'extraordinaire.
0: Pour Mbaye Kébé, président du Conseil consultatif de la jeunesse du Sénégal, cette mobilisation doit maintenant se poursuivre dans les régions.
3: Après l'avoir allumé à Athènes, devant la délégation sénégalaise, nous nous réjouissons aujourd'hui d'accueillir la flamme olympique.
0: Même enthousiasme du côté de ces jeunes venus nombreux assister à cette cérémonie.
4: Donc nous venons de Touaban avec 300 enfants pour faire un camp de vacances ici à Dakar, à Passer Assani. Nous sommes venus ici donc pour le lancement du flambeau.
0: Après Dakar, la flamme va faire le tour du Sénégal jusqu'au début des JOJ prévus du 31 octobre au 13 novembre 2026.
5: Voilà, Abdoulaye Wade Junior, nous restons avec vous puisque cet après-midi, à la place du souvenir africain sur la corniche de Dakar, le Premier ministre a pris la parole lors de la cérémonie d'allumage du chaudron de la flamme des Jeux Olympiques de la jeunesse Dakar 2026 pour Al-Amin Lo. Le président de la République attache une importance capitale à la réussite de ce rendez-vous, rendez-vous historique. Dakar deviendra un point de rencontre de tous les continents, cultures et générations. Le Premier ministre Al-Aminou Lo, ici au micro de notre reporter Abdoulaye Wade.
6: Le président de la République attache une importance particulière à la réussite des Jeux Olympiques de la jeunesse Dakar 2026. Il a fait de ce rendez-vous historique une véritable ambition nationale au service de notre jeunesse et du rayonnement de notre pays. Son engagement traduit une conviction forte. La jeunesse est notre première richesse et le sport est un puissant levier de confiance, d'excellence et d'ouverture sur le monde. C'est dans cet esprit que l'État a accompagné avec détermination la préparation de ces Jeux et la mobilisation de l'ensemble des forces vives de la nation. Dans quelques semaines, soit exactement du 31 octobre au 13 novembre 2026, le Sénégal accueillera la jeunesse sportive du monde. Notre pays sera observé, découvert et entendu. Dakar deviendra un point de rencontre entre les continents, les cultures et les générations. Cette dimension internationale confère aux Jeux une portée qui dépasse largement le cadre sportif. Dakar 2026 est une formidable plateforme de rayonnement pour l'Afrique et pour le Sénégal.
5: Voilà, le Premier ministre Ahmed Al-Aminou Lo à Wadjoubgey, ceci met un terme à cette page des sports et je vous souhaite une excellente nuit.
7: Voilà, le grand merci à Elaji Tandr Ndiaye. La suite de cette édition, c'est dans un instant.
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7: Alors, lourd au rythme des Kankourans, le Kankouran, une caractéristique de la culture mandingue, symbole de force, courage, de sagesse. Septembre mandingue, mois social au service de la culture, des dignitaires mandingues de Mbour ont reçu un soutien du chef de l'État pour une réussite de l'organisation de ce grand rendez-vous culturel, Marie-Diagne de Mbour.
9: L'État du Sénégal a renoué avec la tradition d'apporter cette subvention à la collectivité mandingue de Mbour. Cela dénote l'importance que nos autorités accordent aux différentes cultures. Docteur Seringue Diop, ministre de l'Industrie et du Commerce, a représenté le gouvernement du Sénégal.
10: C'est notre culture, nos us et coutumes. À travers cela, c'est nos traditions, nos racines et nos valeurs que nous consolidons. Il m'a dit qu'il a entendu que depuis 2 ans, personne n'est venu au chevet de la communauté mandingue. C'est pour cela qu'il m'a demandé de venir auprès de vous pour vous remettre cette subvention de 5 millions.
11: Oui, 5 millions de francs.
9: Auparavant, la première dame a envoyé une délégation pour venir soutenir les familles mandingues. Une importante quantité de riz, de sucre et d'huile a été gracieusement mise à leur disposition. Mme Ndaye Sen est membre du cabinet de la Première Dame.
12: Ils avaient sollicité la Première Dame dans le cadre de leur activité. On est là aujourd'hui pour leur faire parvenir les dons que la Première Dame les a offerts. Le don est composé d'huile, de riz et de sucre.
9: Le maire de Mbour soutient également à cette communauté qui est dans une dynamique de cohésion sociale pour cette édition de 2026. Les activités du septembre mondaine se poursuivent sans incident majeur. Marie Diagne Amour pour Radio Sénégal.
7: Et la caravane du ministre de l'Environnement et de la Transition écologique dans la région de Tambacounda, une immersion sur le terrain consacrée au reboisement, à la surveillance des forêts, au suivi des plantations, notamment Abraham Poulpouy de Tambacounda.
11: Comme vous avez reboisé sur toute cette ligne, moi j'ai juste envie de les voir aussi faire la même chose.
13: Sur le terrain, vêtu de la tenue des eaux et forêts, le ministre de l'Environnement et de la Transition écologique, Alioune Goury Diouf, affiche les couleurs de la nature et de l'engagement. En tournée dans la région de Tambacounda, il se présente en chef de mission.
14: Reboiser dans cette forêt des espèces qui ont une haute valeur ajoutée du point de vue écologique, mais également du point de vue économique. Ce sont des espèces d'Adansonia digitata, des Detarium senegalensis, également du Cordyla pinnata et d'autres espèces.
13: La première étape, la ligne de reboisement aménagée le long de la route nationale. Direction ensuite, la parcelle de reboisement du sous-secteur de Koussanar et Kumpentoum. Pour la seconde étape, la délégation s'est rendue dans les communes de Koulor et de Bala.
14: La mairie investit, les eaux et forêts investissent, mais aussi les populations s'investissent pour protéger ces plants qui sont reboisés. Et cela cadre bien avec le thème de la campagne de reboisement de cette année de la journée de l'arbre, c'est-à-dire des plants aux arbres, la responsabilité aux communautés. Donc,
13: sur cette terre de Tambacounda, la bataille pour l'arbre est engagée, planter, protéger et faire grandir. Abraham Poulpouy, Tambacounda, Radio Sénégal.
7: Et le directeur général de la Sonaco s'en tournée dans le sud, Cheikh Tidiane Gueye, annonce dans un jour que la Sonacos va investir 18 milliards CFA pour l'établissement d'une nouvelle unité de production d'Ankolda. Cheikh Ahmed Tidiane Gueye de dire que la zone sud dispose d'énormes potentialités. Amadou Siradjou Baldé de Ziguinchor.
15: La situation industrielle du sud du Sénégal, marquée par d'importantes potentialités, constat fait à Ziguinchor par le directeur général de la Sonacos, Cheikh Ahmed Tidiane Gueye.
16: Nous avons constaté qu'il y a une forte potentialité dans cette zone. Le bassin Arachidié est en train de se basculer sur le Fouladou. C'est pour cela que la Sonacos a anticipé en voulant mettre des projets d'envergure dans cette région. Et nous allons avoir la plus grande unité de production de la Sonacos installée à Medina Yoro Fula, un projet d'envergure sur plus de 15 hectares avec un budget d'investissement global de 18 milliards. Qu'on fasse le nécessaire pour augmenter les capacités de production.
15: Au-delà du constat sur les potentialités de la région, le directeur général de la Sonacos s'est également prononcé sur les enjeux de la prochaine campagne arachidière.
16: On compte faire plus que l'année dernière où on avait collecté 220 000 tonnes. Cette année-ci, on espère collecter plus de 250 000 tonnes pour qu'on puisse faire de la transformation et aussi faire en sorte qu'il y ait de la création de l'emploi à travers les sites de Sonacos.
15: La Sonacos entend ainsi inscrire son action dans une dynamique de transformation locale et de valorisation des productions agricoles. Khamadou Siradjou Baldé Ziguinchor, Radio Sénégal.
7: Une direction Thiès qui dispose d'une nouvelle direction régionale des mines et de la géologie. L'infrastructure a coûté 297 millions CFA. Infrastructure donc inaugurée par le ministre en charge des mines. Objectif donc, entre autres, rapprocher davantage l'administration des opérateurs et des populations. Khadim de Thiès.
17: Thiès étreint une nouvelle direction régionale des mines et de la géologie. Le bâtiment est construit sur 365 mètres carrés, 297 millions de francs CFA. Et le coût de la réalisation, la capitale du rail mérite cette infrastructure selon la tutelle, car là où il y a une industrie minière forte, il doit y avoir une administration minière forte. Cher Omar Seck, ministre des Mines et de la Géologie.
18: Il existait une disproportion qu'il faut nommer. D'un côté, une activité qui verse chaque année plusieurs dizaines de milliards de francs CFA au budget de l'État depuis cette seule région. De l'autre côté, une administration appelée à l'encadrer, à la contrôler et à en garantir les retombées sans pour autant disposer d'un cadre de travail à la mesure de cette responsabilité. Ce bâtiment est la réponse de l'État à cette disproportion.
17: Le ministre est également revenu sur les différents projets que son département compte dérouler à Thiès. Cher Omar Sek.
18: Pour la région de Thiès, notre feuille de route a inscrit la cité technologique des mines et de la géologie. Le projet de transformation des phosphates, reliant directement nos ressources en phosphate, la valorisation des atapulgiques, la gestion durable des substances de carrière, la réhabilitation des sites miniers et des carrières abandonnées, car aucune activité minière ne doit laisser derrière elle des paysages défigurés qui menacent la sécurité des populations locales.
17: Le programme de modernisation des directions régionales des mines et de la géologie se poursuit, car selon la tutelle, dans toutes les localités du pays, on doit noter un service public de proximité. Radio Thiès, Radio Sénégal.
7: Voilà, 22h17 à Dakar, la suite de cette édition, renforcer la cohésion sociale et l'inclusion dans les différents segments de la société. C'est le sens donc de la visite et de la séance de travail de la délégation générale aux affaires religieuses à la médiature de la République, deux instances qui entendent mieux collaborer, Dominique Amon.
19: À travers cette visite, le délégué général aux affaires religieuses veut une collaboration avec la médiature de la République, car la médiation est indissociable de la religion. Jim Dramé.
20: Qui dit religion, bien dit médiation. Et les trois religions monothéistes, à savoir le judaïsme, le christianisme et l'islam, accordent une place capitale, importante à la médiation. Et c'est la raison pour laquelle nous sommes venus aujourd'hui pour écouter des conseils du médiateur. La Degarde est là pour tout le monde. La Degarde va écouter tout le monde, avoir donc des audiences avec tout le monde, s'ouvrir à tout le monde.
19: Du côté de la médiature de la République, on accueille à bras ouverts cette démarche. Demba Kandji, médiateur de la République.
21: Nous marchons parallèlement avec cette délégation. Je suis tout à fait fondé à dire que moi, c'est avec plaisir que j'accueille la délégation aux affaires religieuses. Parce que pour parachever quelque chose qui manquait à l'État, qu'on le dise pas, les Sénégalais sont des religieux, des croyants. À l'heure de la prière, ils s'arrangent toujours pour ne pas, disons, être en faute avec leur culte. Il ne faut pas s'en cacher. Il faut les accompagner. Il faut s'ouvrir à eux. Et c'est le devoir de l'État que de rassembler tout le monde. En tout cas, moi, je pense que votre démarche, monsieur le délégué général, est pertinente. Et je vous accueille avec beaucoup de plaisir.
19: Cette visite n'est qu'un début. La délégation générale aux affaires religieuses et la médiature de la République compte sceller un partenariat pour une collaboration officielle.
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7: Place maintenant à l'invité. Il s'agit du président du comité interdiocésain national des pèlerinages catholiques, Saint-Pec, qui appelle donc les pèlerins de la justice et de paix à être des témoins de la bonne nouvelle. Cela après donc 21 jours de dévotion au lieu saint de la chrétienté. Monseigneur Augustin Simen Ndiaye, qui tire un bilan de l'édition 2026, l'évêque de Saint-Louis. Invité de la rédaction, il répond aux questions de Benoît Bayal.
23: Excellence Monseigneur Augustin Simen Ndiaye, nous sommes au terme de l'édition 2026 du pèlerinage sénégalais au lieu saint de la chrétienté. Quels sont les principaux enseignements à tirer?
24: Je crois qu'il faut d'abord rendre grâce au Seigneur parce que le pèlerinage s'est déroulé dans des conditions très très satisfaisantes et nous disons toute notre gratitude à l'État et à nos partenaires. Les enseignements à tirer, c'est d'améliorer ce qui peut l'être pour les prochaines éditions. J'entends par là qu'il nous faut savoir nous adapté à la vie de groupe. Un groupe comme celui que nous avons formé a besoin de bienveillance et nous étions pèlerins de justice et de paix. Alors, pour créer cette dynamique de paix, chacun laisse un peu de ce qu'il a dit pour que nous puissions marcher de manière alerte.
23: Monseigneur, de hauts lieux de pèlerinage dans 4 pays différents ont été visités par les pèlerins. Un défi sans doute que le Saint-Pec a pu relever.
24: Je peux me satisfaire de la relation qu'il y a eu avec le partenaire. C'est assez compliqué à organiser un voyage sur 4 pays, les hôtels, les réservations, réservation d'hôtels, mais aussi réservation des lieux de messe, des églises, etc., sans compter les déplacements multiples. Je crois qu'on peut vraiment leur tirer la chandelle. Ils ont été à la hauteur de ce que nous nous sommes promis en convention. Rien n'aurait été simple s'il n'y avait pas encore l'État. L'État, du début à la fin, est avec nous. Nous avons eu contact avec le ministère des Affaires étrangères, du Sénégal et de l'Extérieur. Ce ministère nous a beaucoup soutenu. soutenus. Et à travers leurs agents, ils ont participé aux AG que nous avons tenus. Mais ce sont aussi les autorités diplomatiques et consulaires que nous avons trouvées sur place. À toutes ces autorités et à travers elles, tous ceux qui ont permis que l'État sénégalais soit proche de nous, nous disons notre grand merci et nous les assurons de notre prière. Donc les défis, nous avons pu les relever, mais il en restera toujours pour que nous puissions aller de l'avant et offrir à chaque pèlerin vraiment le cadre idéal pour qu'en sortant du pèlerinage, il puisse grandir dans la foi et être témoin, en l'occurrence pour nous, de justice et de paix.
23: Et qu'attendez-vous des pèlerins de justice et de paix après 21 jours de dévotion à la Sainte Vierge Marie et aux saints et saintes piliers de l'Église catholique?
24: Alors, le pèlerinage, bien sûr, il prend fin aujourd'hui, mais le pèlerinage commence aujourd'hui. Le pèlerinage, c'est toute une symbolique. C'est la marche de l'homme créé à l'image et à la ressemblance de Dieu, créé par amour, c'est cette marche vers la sainteté. Et cela se fait pas à pas avec les autres, c'est-à-dire dans la communauté. Donc, nous sommes arrivés au terme d'une étape dans pèlerinage, mais notre pèlerinage continue. Et c'est pour ça que j'invite chaque pèlerin à être vraiment témoin de ce que nous avons vécu ensemble, de ce que nous avons vu. Et comme le dit Saint Jean dans l'Évangile, ce que nos yeux ont vu, ce que nos oreilles ont entendu, ce que nos mains ont touché du verbe de vie, nous vous l'annonçons. Donc nous sommes missionnaires. Et le missionnaire, c'est celui qui quitte ses aises pour aller parcourir le monde et traduire la bonne nouvelle. On n'aura pas besoin d'aller loin. Commençons par nos familles. Commençons par notre environnement. Commençons par nos milieux professionnels et la bonne nouvelle, ce que nous avons retenu, on pourra le partager avec les autres.
23: Monseigneur Augustin Simendiaï, je vous remercie. Je rappelle que vous êtes l'évêque de Saint-Louis et président du SIMPEC, le comité interdiocésain national des pèlerinages catholiques du Sénégal.
8: Ah ouais, okay.
7: Alors, ainsi se referme cette édition avec la technique Khalifa Lo, Mohamed Brahim Baye Doroba, CDM Sidi Nassau, production montage Marianne Diaymal, la réalisation et coordination de ce 22h, Khadifal Koulibaly et Elisabeth Agnessar. Merci de votre fidélité à la RTS. Restez à l'écoute des programmes donc de la radio-télévision sénégalaise dans un instant sur la RSI. Une soirée musicale à l'animation Maxime Boissy. Excellente soirée à tous.

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3: 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Alors c'est parti pour la soirée dansante fouay mëna nek ci Sénégal ñu lay dalal diam fassiyene le gungé ba 1h du matin tay ni lañ koy défé dina xumb dina dagan dañ leen baye ngeen gëna consommer musique ñu def moins de parole ta samedi bu nek ak suñu ngalaju ak nuy ñëwé en espérant que dina leen neex. Alors coupé décalé, on va écouter du coupé décalé musical d'Iko Mate. S'il y a des Ivoiriens qui nous écoutent, des Congolais, etc. Alors on souhaite la bienvenue parce qu'ici au Sénégal, nous on a adopté le coupé décalé depuis des années et je me souviens à l'époque le coupé décalé faisait partie des genres musicaux les plus appréciés au Sénégal. Donc on savoure encore ce même moment. C'est parti sur RSI.

Zéro stress, parce qu'on est toujours là sur Radio Sénégal International. Amis chers auditeurs, si vous nous rejoignez, que de bonnes choses que nous vous offrons. Le coupé décalé est au cœur de toutes les tendances sur cette radio en cette soirée magique, soirée d'exception. On vous envoie la discothèque chez vous. On ne s'assoit pas, ça porte malheur avec DJ Maxime. Tout va bien. Alors on vous laisse savourer, les gars.

Africa Tempo, Africa, Africa, justement, tous les pouvoirs sur Radio Sénégal International. Khalifa Lo assure toujours la partie technique et DJ Maxime est au cœur du micro. La destination est à 1h du matin. On vous laisse savourer les mix et les remix. C'est le samedi soir, c'est la discothèque la plus internationale du Sénégal.

0: Ah, d'accord. DJ Styles Music.
1: h 11 sur Radio Sénégal International, amis chers auditeurs. Si vous nous rejoignez, on est toujours là pour vous accompagner jusqu'à 1h du matin. Que de belles sauces musicales africaines que nous vous offrons à l'instant T. Savourez, savourez, profitez du moment. Beaucoup de musique, moins de paroles. Ça se passe sur Radio Sénégal International. Burner Boy, l'un des poids lourds de la musique africaine et mondiale. C'est lui qui a chanté devant des millions et des millions de personnes, devant des milliards de personnes, devrais-je dire, lors de la finale de la Coupe du Monde, justement, qui s'est passée aux États-Unis. Et puis, il a été là lors de l'ouverture de cette Coupe du Monde, en compagnie de Shakira.

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23h44 sur Radio Sénégal International. Si vous nous rejoignez, vous êtes toujours en compagnie de DJ Maxime sur la radio de tous les Sénégalais. Khalifa Lo assure toujours la partie technique. On essaye de vous offrir le meilleur de la musique africaine, histoire de vous faire du bien, parce que vous en avez besoin. Le Sénégal en a besoin, tout le monde a besoin d'être bien dans un monde aussi complexe et aussi compliqué. L'ambiance et l'enjaillement, justement, doivent prendre tous les pouvoirs pour que le bien soit